0: Bien évidemment, et surtout votre émission Live Summer, on vient tout juste d'été de s'écouter bien J Balvin, chers amis. On est en musique évidemment, on est surtout en mode good vibe, c'est ce que je disais tout à l'heure. On essaye de se détendre, surtout avec cette perspective de ce quart de finale à partir de 21h ce soir entre le Maroc et la France. Tout le monde trépigne d'impatience, tout le monde stresse, tout le monde. Et chers amis, on essaye de vous détendre à travers cette antenne évidemment, et forcément je vous en dirai quelques petits mots juste d'ici quelques minutes. Allez, juste après le morceau qu'on va vous balancer tout de suite et maintenant, c'est Baile Inolvidable de Bad Bunny tout de suite et maintenant, toujours dans Live Summer.
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0: personnes qui vous accompagnent évidemment cette journée si spéciale pour tous les Marocains évidemment en vue de ce quart de finale de cette Coupe du Monde. Coupe du Monde qui fait évidemment le buzz sur les réseaux sociaux pour de multiples raisons et notamment l'une des raisons c'est cette passe d'armes entre le capitaine de l'équipe de France Kylian Mbappé et cette sénatrice paraguayenne et c'est notre Actu qui buzz.
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0: Et oui, cette actu qui buzz et c'est même une actu qui dure, j'ai envie de vous dire. On vous en a déjà parlé hier et un petit peu aussi avant-hier. Eh bien, cette passe d'armes n'est pas totalement terminée. J'ai envie de vous dire, côté eh bien, du capitaine de l'équipe de France, Kylian Mbappé, j'ai l'impression qu'il a tourné la page. Il a réagi sur son compte X, notamment pour eh bien, dénoncer ce racisme et les insultes dont il a été victime de la part de cette sénatrice paraguayenne. Il y a aussi les gouvernements, le gouvernement français qui s'est impliqué dans cette histoire. Dans cette polémique, en dénonçant encore une fois eh bien, cette sortie médiatique de la part eh bien, de la sénatrice de cette politique paraguayenne. Et puis, cette dame, elle en a rajouté encore, elle a ajouté de l'huile sur le feu, j'ai envie de vous dire, qu'elle a tout simplement hier, encore une fois, insulté eh bien, le capitaine de l'équipe de France. Et là, pour le coup, c'est une vraie insulte pour celles et ceux qui veulent savoir un peu.

ce qui s'est dit lors de son de cette prise de parole dans le Sénat en fait par Aiguayen. Ben, vous pouvez regarder ça sur internet. On va pas évidemment vous balancer la grossièreté à l'antenne directement, mais bon, elle semble créer ce buzz là et surfer encore une fois sur ce buzz. On n'a pas l'impression qu'elle veuille de son côté également s'excuser, premièrement, et deuxièmement tourner la page. Chers amis, place à notre petit édito. Édito est bien consacré à la Coupe du Monde, évidemment, et plus particulièrement à ce match de ce soir entre l'équipe de France et l'équipe du Maroc. Donc ce soir à Boston, il y a un match de football, 11 contre 11, un ballon, un billet pour les demi-finales. Ça, c'est ce que dira la feuille de match. Mais ici, ce soir, il n'y a pas un match, il y a un pays entier qui va retenir son souffle. Parce qu'au Maroc, le football n'est pas un sport, c'est une langue. C'est celle qu'on parle dans les cafés où les chaises débordent sur le trottoir dès 19h, celle des drapeaux accrochés au balcon, celle des klaxons qu'on entend avant même le coup de sifflet final. C'est le grand-père et le petit-fils devant le même écran. La voisine qui ne regarde jamais le foot, mais qui ce soir connaîtra le nom de chaque joueur. Et puis, il y a 2022, ce mois de décembre, où ce pays a découvert qu'il avait le droit de rêver grand. Première nation africaine et arabe en demi-finale d'une Coupe du Monde. On se souvient tous d'où on était. Ce soir-là, on n'a pas perdu contre la France, on a gagné quelque chose de plus grand. La certitude que notre place était là, parmi les meilleurs. Et 4 ans plus tard, les Lions sont de retour. Même adversaire, mais autre histoire. Ce n'est plus l'équipe surprise qui débarque sans complexe. C'est une équipe qui arrive avec un statut, des certitudes et un sélectionneur qui ose dire tout haut ce que plus d'une trentaine de millions de Marocains pensent tout bas. Pourquoi pas nous, tout simplement. Alors ce soir, Hakimi retrouvera Mbappé, l'ami devenu adversaire pour 90 minutes, ou plus d'ailleurs. Et nous, on retrouvera ce sentiment rare, celui d'être parmi ces dizaines de millions à battre du même cœur, exactement au même moment. Quoi qu'il arrive à Boston, une chose est déjà sûre, cette équipe nous a rendu quelque chose que rien d'autre ne donne. Elle nous a rendu fiers, ensemble, Dima Marlev. Chers amis, on continue en musique. Encore quelques minutes à passer dans cette première partie. Alors, en musique, évidemment, avant d'accueillir en studio, juste après le flash d'information de 15h, Laetitia Blanchard, avec qui on parlera yoga et même yoga pour enfants. Et oui, ça existe, chers amis. Avant ça, Release the Pressure de Calvin Harris, accompagné de Casabian, tout de suite et maintenant sur Média.

0: C'est le morceau Big Guy pour clôturer cette première partie d'émission Toujours Live Summer qui vous accompagne sur Média. Bien sûr, on se retrouve en seconde partie d'émission pour parler yoga avec notre invité.
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0: Et oui, Live Summer continue, chers amis, pour encore une bonne vingtaine de minutes. Et notre deuxième partie, toujours sur Média, bien sûr, consacrée à notre invité du jour, Laetitia Blanchard, avec nous en studio. Bonjour Laetitia, comment ça va ?
2: Bonjour, ça va très bien, merci pour votre accueil.
0: C'est très très cool de vous avoir ici dans nos studios. Moi je suis très content à titre perso parce qu'on va aborder eh bien, une thématique qui est certes connue de tous, mais avec, on va dire, un certain angle qu'on ne connaît pas, en tout cas que moi je ne connais pas, surtout en tant que papa. Et oui, on va parler notamment du yoga pour enfants dès 2 ans. Mais avant ça, on va quand même vous introduire auprès de nos auditeurs, évidemment, et auditrices, évidemment. Alors, la première question, moi, qui me vient à l'esprit, le yoga, c'est pas forcément quelque chose qu'on apprend à l'école, pas du tout même, c'est plus une pratique sportive à la fois douce et de méditation mentale, etc. Et en général, concernant les profs de yoga, ça entre dans un cheminement, peut-être. Quel était le moment de bascule, le jour où vous avez switché en spécialiste du yoga, prof de yoga, comment c'est venu dans votre vie?
2: Alors c'est venu dans ma vie parce qu'à la base je suis éducatrice de jeunes enfants, donc j'ai un parcours où j'ai travaillé avec les enfants et les parents, et je m'occupais d'enfants avec des troubles dans le développement, dont l'autisme, des troubles du comportement. Et moi, à titre perso, je pratiquais le yoga et je me rendais compte vraiment du bienfait que ça pouvait me faire dans mon équilibre pro-perso, justement pour pouvoir accompagner des familles en étant sereine. Et à un moment donné, j'ai eu le déclic de me dire, mais pourquoi, enfin, ça me fait tellement du bien, pourquoi je ne leur proposerais pas à ces enfants-là? Donc c'est pour ça en fait que j'ai initié le yoga pour les enfants.
0: C'est sympa

se dire que voilà, vous étiez peut-être au contact de ces enfants qui avaient certaines difficultés, et se dire que le yoga pouvait avoir une forme de solution. Alors passer de pratiquante

0: tous les enfants, en fait.
1: Forcément, bon, moi, la petite question un peu que j'aime bien poser, notamment aux personnes qui pratiquent le yoga. Le yoga, forcément, quand on pense au yoga, on pense à la zen attitude, à la personne qui est tout le temps de marbre face à n'importe quelle situation, sur le plan émotionnel et sentimental. Est-ce que c'est vrai, ça, déjà? Est-ce que c'est le cas pour vous? Est-ce que vous êtes en mode zen attitude H24?
0: Mais en fait, le yoga, c'est un chemin. Je pense que toute la vie, on évolue. Et en fait, le yoga, c'est vivre les émotions. C'est ce que je leur apprends aux enfants. C'est vivre leurs émotions. Donc, c'est pas faire du yoga pour être calme pendant une heure où justement, ils ont le droit d'extérioriser s'ils ont de la colère, de la tristesse, et de mettre des mots sur ça, justement, comme ils sont petits. Le yoga avec les enfants, moi, je les fais parler. Et puis, les postures permettent vraiment d'extérioriser. Donc, j'ai envie de dire, moi aussi, à titre perso, bah, je vis mes émotions et je me dis que c'est important de vivre ces émotions, justement.
1: Ouais, exactement. Et d'ailleurs, avant de rentrer dans le vif du sujet de cette pratique-là pour les enfants, comment elle s'adapte aux enfants, moi j'avais une question de cette vision, de cette pratique-là dans les yeux ou peut-être à travers les réseaux sociaux. Est-ce que voilà, on voit le yoga avec des positions acrobatiques un peu sur les réseaux sociaux, est-ce qu'il y a des choses qui sont pas réellement, qui collent pas réellement à la réalité sur cette pratique, ce qu'on voit notamment sur les réseaux sociaux?
0: Oui, complètement. Sur les réseaux, c'est vrai qu'on voit beaucoup de postures de yoga qui sont pas forcément accessibles et ça peut faire même peur à certaines personnes. Et après, il y a plusieurs types de yoga, mais c'est vrai que ce qui se montre sur les réseaux en photo, c'est les postures. Or, le yoga, c'est pas que les postures, c'est la respiration, c'est la méditation, c'est la relaxation, c'est forcément les postures, mais justement, c'est un chemin. Donc, l'idée pour moi, c'est quand j'enseigne le yoga, c'est de partir de là où on en est, avec son corps comme il est, et s'accepter comme il est, et que ça soit accessible à tous, vraiment. Ça,
1: est-ce qu'il y a Est-ce qu'il y a un aspect, pardon, un peu psychanalyse dans cette approche du yoga? Est-ce que quand vous êtes peut-être avec vos apprenants ou en tout cas des personnes avec qui vous pratiquez le yoga, est-ce qu'il y a une approche psychologique, de bien-être? Je pense que oui, mais est-ce qu'on peut développer cette thématique?
0: Complètement, il y a un effet même thérapeutique, je dirais, pour certaines personnes. Alors moi, j'ai la formation aussi autour du yoga thérapie, mais de toute façon, le yoga est thérapeutique, puisque c'est vraiment, comme je disais, les postures, mais c'est un retour à soi. C'est vraiment rentrer en introspection avec soi-même, c'est découvrir son corps, et puis découvrir aussi qu'est-ce que mon corps il me dit aujourd'hui. Comment je suis? Est-ce que je suis fatiguée? Et on se rend compte, dès qu'on est sur le tapis, les postures, justement, comment elles passent, si elles passent bien, si aujourd'hui ça passe un peu moins bien, et moi je le vois, quand je suis fatiguée, ça passe un peu moins bien, ok, donc je vais me reposer. Et c'est ça, yoga, en fait, ça donne des messages. C'est ça qui est important, ça donne des messages sur soi, sur là où on en est dans sa vie, et puis comment on a envie d'évoluer, comment on a envie de se comporter dans la société, comment on a envie de, justement, de vivre ses émotions. Et sur le tapis, là, on peut vraiment tout libérer. Il y a des grosses libérations émotionnelles. On peut rire, on peut pleurer sur le tapis.
1: Ça a l'air assez dingue. Moi, je me permets de poser une question qui est très personnelle. Peut-être d'autres personnes se sentiront aussi concernées. Je fais du sport un petit peu, on essaye. Et parfois, je fais un peu de mobilité. Et je remarque d'un jour à l'autre, ma mobilité est totalement différente. Est-ce que c'est normal? Je me suis toujours posé cette question. Un jour, je réussis à tendre ma jambe jusqu'à là et juste le lendemain, parfois, c'est pas du tout le cas. Je me sens très raide, très. C'est normal?
0: Oui, je pense. Donc la souplesse, c'est ce qui se travaille beaucoup au yoga quand même. C'est ce qu'on vient chercher, hein, même chez le tout petit. On pourra y revenir. Mais justement, ça donne des indicateurs sur OK, là, ça passe moins bien. Je suis moins souple. Alors, est-ce que j'ai bien dormi? Est-ce que mon mental, il est aéré? Est-ce que j'ai les idées au clair? Est-ce que c'est le brouillard dans ma tête? Enfin, vous voyez, ça permet de se dire OK, est-ce que j'ai besoin de ralentir? Et c'est ça, yoga, c'est apprendre à ralentir. Surtout dans notre société, on a besoin de ça, de ralentir et d'être au calme.
1: Justement, ça fait parfaitement la transition avec ma prochaine question et on va parler justement du yoga adapté pour les enfants. Pourquoi j'allais parler de voilà, on a besoin de ralentir. Est-ce que les enfants sont déjà stressés à l'âge de 2 ans, 2-3 ans? Comment on adapte cette pratique-là pour les enfants? Parce que j'imagine que on parlait d'émotions, etc. Peut-être que c'est un petit peu plus compliqué, compliqué. Est-ce que c'est le but aussi de les canaliser lors de la pratique? Je sais pas. Comment déjà, sur des enfants de cet âge-là, à partir de 2 ans, parce que c'est l'âge avec lequel vous démarrez, pour les enfants, Comment ça se pratique concrètement? Comment ça se passe la première séance pour ces petits bouts de choux là?
0: Pour ces petits bouts de choux, alors c'est très ludique et à la fois c'est assez ritualisé. Parce que les enfants ont besoin quand même de cadres, de rituels. Donc il y a vraiment une prise en compte de chacun. Et dans le petit groupe, donc c'est des petits groupes en général avec d'autres. Il peut y avoir les parents aussi. Ça, c'est vraiment trop chouette quand il y a les parents, c'est encore mieux. Et, c'est vraiment prendre en compte leur individualité, leur faire passer des valeurs.

0: l'heure. Donc, je leur demande leur prénom avec le bol qui chante. Je leur fais parler leurs émotions, comment ils se sentent aujourd'hui. Et justement, là, on rebondit. Et là, ils peuvent parler justement de comment ça se passe à la maison avec papa et maman. Ça permet de mettre des mots et après d'extérioriser par les postures. On va faire la posture du lion. Ils vont pouvoir faire le lion qui rugit. Et du coup, ils vont faire sortir la colère. Et après, de pouvoir se réapproprier à la maison. OK, il y a de la colère. Allez, je fais une petite posture.
1: Ok, c'est assez fourni en fait comme séance. Ça dure à peu près combien de temps avec les enfants?
0: Pour les tout petits, 2 ans, une demi-heure. Et okay. Puis après, à partir de 3-4 ans, je passe sur 3 quarts d'heure. On finit toujours par une petite relaxation, un mandala, quelque chose pour poser. Donc il y a des postures où ils peuvent extérioriser justement les émotions, ou parfois on leur demande justement de se canaliser. Et justement là, au yoga, ils sont là pour pouvoir lâcher. Lâcher prise.
1: Est-ce qu'il y a parfois chez certains enfants des comportements qui pourraient, en fait, qui pourraient, enfin, avec qui, juste, enfin, ces enfants qui ont certains comportements, je reformule la question, qui ont certains comportements et on se dirait peut-être que le yoga, justement, pour enfants pourrait les aider, peut-être à la gestion, on parle d'émotions, bien sûr, à des enfants qui sont très actifs en termes d'énergie. Voilà, est-ce qu'il y a des typologies d'enfants à qui ça jouerait vraiment
0: certains,
1: bien?
0: Certains, ça les pose et c'est vrai que quand j'interviens en structure petite enfance, pas plus tard qu'il y a un mois, là, où je suis intervenue au Maroc, et la directrice m'a dit, tiens, je suis étonnée parce que ce petit garçon-là, d'habitude, il bouge beaucoup, et là, il était captivé. Donc justement, j'ai dit, bon, bah là, tous les effets du yoga, c'était vraiment bon pour lui, et il a pu expérimenter aussi un autre mode de relation, quelque chose d'autre, ce qui se découvre, en fait. Les enfants, ils se découvrent tout petits, et ils sont hyper... Il n'y a pas de mental. Donc, il s'y prête à c'est plein de petites choses, plein de petites activités qui s'enchaînent et il n'y a pas le mental et ça passe quoi. Vraiment, il se découvre en fait, il respire et la respiration chez les tout petits, je le fais avec plein de petites choses ludiques pour que ça les intéresse. Et du coup, après, ils refont chez eux et c'est chouette.
1: C'est quoi là? Enfin, c'est un peu compliqué peut-être de poser cette question-là et de pointer du doigt, mais entre un enfant qui fait du yoga. Peut-être assez régulièrement, que vous suivez assez régulièrement, et un enfant qui n'en fait pas, quelles sont peut-être les différences qu'on peut voir au niveau comportemental?
0: Au niveau comportemental, moi, des retours que j'ai, c'est par rapport au sommeil. Les enfants qui pratiquent beaucoup avec moi, après, le soir, refont. Comme je dis, ils aiment bien refaire, montrer aux parents. Et ils sont demandeurs, tiens, avant de dormir, une petite méditation, des petites postures dans le lit. Enfin, voilà. Et ça devient, comme ils ont besoin de rituels, c'est pour ça que ça accroche. C'est très ritualisé et du coup, ça les aide beaucoup au niveau du sommeil. Et puis, quand il y a des colères aussi, ça donne des outils dans la journée, quand ils n'arrivent pas à canaliser les émotions, c'est par faire une séance de yoga. Mais c'est, allez, tiens, on va faire la petite respiration, on va serrer les poings, on va souffler et on sort tout. Et on s'apaise.
1: C'est cool. Ça, c'est des bons tips pour les parents qui sont peut-être un petit peu...
0: Oui.
1: Voilà, ils sont un peu surmenés c'est par les ça. Enfants, parce qu'on sait que ça prend beaucoup d'énergie. Est-ce que peut-être, je ne sais pas, là, je vous prends peut-être au dépourvu, mais est-ce que vous avez une petite anecdote un peu sympatoche à nous partager avec un enfant au yoga pendant une séance ou peut-être après le retour des parents que vous avez eu?
0: Par rapport au niveau du comportement, par rapport à quoi?
1: Par rapport au comportement, même pendant une séance, je sais pas, peut-être un enfant qui a sorti quelque chose d'assez rigolo ou...
0: Alors là, j'avais pas forcément le assez rigolo. Je peux basculer sur une autre émotion.
1: Bien sûr, totalement. Une petite anecdote dans tous les cas.
0: Une petite anecdote qui me vient à l'esprit. Alors, c'est pas forcément rigolo, mais ça verra peut-être après. C'est moi, ce qui marche chez les enfants, alors un peu plus grand, je dirais vers 7-8 ans, c'est l'image d'eux-mêmes. Moi, je suis assez interrogative par rapport à ça. J'essaie de les accompagner parce qu'il y a une petite, une fois, justement, avant de faire la posture et parler des émotions, elle me dit « Laetitia, je me trouve moche ». Et c'est vraiment ça. Je me trouve moche à 8 ans.
1: Oh, c'est dingue.
0: Donc, du coup, par le yoga, on essaie de les valoriser et de se dire « Allez, on va faire une posture qui te valorise ». Et du coup, ça joue sur la confiance en soi. Et ça s'ancre dès tout petit. Moi, je le fais passer dès 2 ans, 3 ans, 8 ans. Parce qu'à l'école, ils sont avec les autres enfants, il y a l'image de soi, il y a déjà des complexes pour certains. Donc, je travaille beaucoup sur ça, sur la confiance en soi par le yoga. Ça, c'est hyper important.
1: C'est dingue, hein, 8 ans, à 8 ans, se dire qu'on se sent moche, bon, oui. ça fait un peu mal au cœur, tout ça. Est-ce que, par exemple, en échangeant avec des parents qui étaient... est-ce que vous avez déjà rencontré des parents qui étaient sceptiques au départ et qui, par la suite, sont totalement... tomber amoureux de cette pratique-là de par leurs enfants?
0: Oui, alors c'est vrai que souvent les enfants viennent avec la maman et ça arrive parfois avec les papas, un peu moins avec les papas, et il y a des papas qui, oui, accrochent et c'est chouette. Franchement, c'est une belle relation parce que le yoga, ça veut dire lien. ce que ça veut dire en fait. Donc le yoga, quand il se passe avec les parents, c'est vraiment c'est chouette et ça donne les postures à deux, ils adorent les postures en duo, c'est fun, c'est rigolo et c'est, moi je trouve ça bien parce qu'on parle beaucoup des mamans et un peu moins des papas. Et du coup, le yoga, comme c'est ludique pour les petits, il y a des postures à deux et les papas après ils reprennent ça. Et je trouve que ça fait une bonne petite activité à faire à la maison qui change et qui est dans le contact physique.
1: Comment ça se passe une séance avec les parents et les enfants? Ça doit changer peut-être de pratique quand vous regroupez les séances parents-enfants ensemble?
0: Ouais. Ben, ça dépend des âges. Parfois, je mets des thématiques. Alors, parfois, je mets yoga fun ou je mets yoga confiance en soi. Et puis, on va aller travailler justement autour de la thématique. Et qu'est-ce que je voulais vous dire?
1: Oui, bah après, dans l'essentiel, ces pratiques-là, moi, je vois beaucoup d'images sur les réseaux sociaux avec des grandes écharpes accrochées au plafond. Ah, Est-ce que ça fait partie aussi du yoga?
0: Oui, alors ça, c'est vraiment l'idée du yoga, c'est de se contenir aussi. Alors, je rebondis par rapport au côté parent et par rapport au côté hamac, le côté où on se contient par les postures, justement. Mmh. Il y a les postures avec les parents, c'est ce qu'ils me disent souvent, les mamans, c'est ce qu'elles me disent quand elles font du yoga avec leur enfant de 8-9 ans. Mmh. Oh, bah, de toute façon, j'ai plus de câlins, ils sont trop grands. Et du coup, par le yoga, elles se retrouvent. L'enfant se pose sur le dos, se pose sur le ventre. Et là, les mamans, ça leur fait un bien fou. Et souvent, ça apaise encore plus, je dirais, les mamans que l'enfant. Et elles reviennent pour ça, en fait. En fait, c'est les deux qui sont demandeurs. Parce qu'il y a tellement un rythme de vie effréné quand on est une maman ou un papa que du coup, ça permet d'être sans écran, sans téléphone, sans machine à laver, sans linge à étendre, sans cuisine. Et on est vraiment là pour son enfant à 10 000%. Et c'est ça qu'ils aiment, les parents et les enfants.
1: Ouais, ça a l'air d'être une vraie reconnexion entre parents et enfants, et surtout quand ils grandissent. Et justement, quand ils grandissent, il y a en fait ce phénomène de société, forcément, les écrans qui commencent à entrer dans leur quotidien, etc. Est-ce que vous avez déjà eu, en tout cas, ça fait un moment que vous pratiquez cet effet des écrans sur les jeunes enfants, les jeunes ados que vous accompagnez. Est-ce que vous sentez aussi cet effet des écrans sur eux, sur leur comportement ou sur leur... On parlait tout à l'heure de confiance en soi aussi.
0: Alors après, j'ai envie de dire que les enfants qui viennent au yoga, ils sont déjà vraiment inspirés de ces valeurs. Donc forcément, comme tous les enfants ou ados, ils sont connectés à tout ça. Mais je dirais que ça ressort partout, pas trop. Par contre, ce qui ressort, c'est... Ah pardon. Ce qui ressort, parfois, c'est des enfants qui peuvent parler des parents, étonnamment, en disant que papa, maman sont devant la télé et que eux, ils sont tout seuls. C'est assez surprenant, hein. Oui, il y a aussi l'inverse. Donc on en parle, moi je reprends ça avec les parents, il y a ce côté-là aussi, hein. Il n'y a pas que les enfants, il y a aussi les parents.
2: Ouais, c'est tout le monde en fait, c'est vraiment qui est capté par
0: exactement.
2: Les enfants,
1: et il faut savoir aussi... Évidemment déconnecter pour pouvoir passer des moments en famille, parce que pour les enfants finalement, ils retiennent, c'est des vrais souvenirs pour eux. Si par exemple on est... Eh bien, on a envie de passer le pas, de franchir le pas du yoga, comment déjà, quel est le mindset qu'il faut adopter? Parce qu'au final, ça reste quand même un sport, sport doux, si
0: c'est
1: je ne me trompe pas. Est-ce que pour déjà les mamans ou les papas ou les adultes en général, il peut y avoir peut-être des réticences à franchir le pas?
0: Ouais, je pense qu'en venant au yoga, il faut se dire qu'on a envie d'apprendre à se connaître. Parce que le yoga, c'est ça, ça apprend à se connaître qui on est, se relier à son corps, mais aussi à son âme, à ses valeurs. C'est ça que je fais passer au tout petit, la bienveillance, enfin, la sécurité émotionnelle, pouvoir avoir le droit de vivre des émotions. Enfin, c'est vraiment ça. Et c'est de s'autoriser à se dire, bon, quand je vais au yoga, ok, je travaille ma souplesse, ma tonicité, et bien au-delà de ça, je vais à l'intérieur de moi, je vais voir qui je suis en fait.
1: Mmh. Et c'est intéressant de faire cette pratique pour les enfants, et je reviens peut-être... au tout début de cet échange, les enfants que vous aviez accompagnés en tant qu'éducatrice spécialisée, au final, est-ce que cette pratique-là a pu les aider? Je ne sais pas si vous avez eu des cas pratiques avec ces enfants-là, mais est-ce que ça a pu les aider et de quelle manière?
0: Oui, alors certains que j'ai pu accompagner continuent à venir me voir et du coup on a pu continuer avec eux et oui, ça les apaise clairement. Ça aide beaucoup aussi autour de la concentration, ça favorise les apprentissages, le fait de pouvoir faire des petites respirations. Moi, je leur donne des petits tips justement, tiens, quand tu vas à l'école, comment tu peux faire pour respirer quand tu sens que tu es trop stressé, qu'il y a une interro, qu'il y a quelque chose. Et donc ces enfants-là que j'accompagnais aussi, ça les aide dans le quotidien. C'est vrai que j'ai beaucoup de sommeil qui revient.
1: Ouais.
0: Ça revient beaucoup.
1: Bah, je pense
0: par rapport
1: que
0: à l'endormissement.
1: Oui, voilà, je pense que tout est lié. Et puis, est-ce que vous conseillez peut-être aux parents d'initier leurs enfants qui sont très énergiques, on va dire ça comme ça, qui courent tout le temps, en fait, finalement, durant toute la journée. Est-ce que c'est une pratique qui peut leur aller?
0: Oui, je pense.

0: c'est vraiment important d'apprendre aux enfants à ne rien faire. Ça, c'est pas facile, même pour les adultes, parce que, comme je disais, les parents, nous, on est leur modèle. Donc, déjà, ça commence par nous. Et donc, ça, c'est des piliers neutres où on peut leur apprendre justement à rien faire, à fermer les yeux, à méditer. Et pour ces enfants-là, ça peut être un peu challengeant. Au début, moi, j'ai un petit garçon. Là, je vous parlais d'anecdotes rigolotes. Je parlais plutôt d'une anecdote d'amour. Un petit garçon qui, maintenant, à 10 ans, je l'accompagnais. Il avait 5 ans avec sa grand-mère. Il est arrivé, il était tout feu, tout flamme, dans tous les sens. Beaucoup de mal à se poser. Et en 5 ans, il est venu avec sa grand-mère toute les semaines. Et je l'ai vu grandir, se poser. Au niveau de l'école aussi, il s'est posé. Sa grand-mère le disait, qu'il s'était apaisé. Il y a vraiment eu des effets incroyables, mais aussi parce que la grand-mère était là. Et il y a, alors si je parle souvent d'eux, parce qu'il y a une connexion d'âme entre eux, la grand-mère et le petit-fils, c'était... Pour moi, c'était beau à voir. Et de voir l'évolution de cet enfant-là sur les 5 années, c'est vraiment beau, quoi. Là, on se dit que le yoga, voilà à quoi ça sert, à se poser et puis à garder un lien avec la famille.
1: Ouais, ça doit être hyper gratifiant de voir l'évolution sur autant d'années d'un enfant. En plus, ça doit être sympa de voir les effets de cette pratique-là. D'ailleurs, pour toutes les personnes qui veulent franchir le pas du yoga, vous êtes fraîchement installée à Tanger, d'ailleurs.
0: Oui.
1: Ça, j'ai oublié de le mentionner. Laetitia, on le rappelle pour les auditrices et les auditeurs qui nous rejoignent. On est en studio toujours dans Live Summer avec Laetitia Blanchard, spécialiste et prof de yoga, fraîchement arrivée à Tanger, ici au Maroc. Et pour toutes celles et ceux qui veulent découvrir cette pratique ou peut-être continuer aussi, parce que c'est pour les débutants, les intermédiaires et même les personnes qui ont l'habitude de pratiquer, on peut vous suivre quelque part. Il y a peut-être un atelier yoga qui est ouvert en ce moment.
0: Oui, il va y avoir une séance de yoga donc le lundi 27 juillet de 11h à 12h15. Donc c'est vraiment un yoga énergétique avec l'énergie de la nature, de l'air, du soleil, il y aura les énergies apaisantes du Maroc, comme je dis toujours, parce qu'il y a vraiment ça au Maroc. Que je trouve l'apaisement, c'est ce qu'on ressent dès qu'on arrive ici. Donc voilà, ça va être en plein air justement.
1: Ah, c'est cool. Et du coup, pour avoir toutes les infos, j'imagine qu'on peut vous suivre sur Instagram.
0: Oui, sur Instagram, donc Tissia Yoga. Et sur Facebook.
1: Ok, super, comme ça on a toutes les informations. Et d'ailleurs, je rebondis un peu sur l'aspect nature. Vous venez de Vendée, donc vous aviez l'océan, et vous le retrouvez aussi, l'océan, parce qu'il y a l'océan ici à Tanger.
0: Exactement, c'est incontournable de retrouver l'océan.
1: Et c'est important aussi de faire ça en nature. Est-ce que c'est aussi une pratique que vous avez l'habitude de faire, peut-être en extérieur, face à la mer? C'est vrai que ça doit être très apaisant.
0: Ça, c'est vraiment mon truc, c'est vraiment de pratiquer sur la terre, s'ancrer à la terre, avec les arbres, avec l'océan. Vraiment, c'est... Moi, j'ai fait beaucoup de séances justement en Vendée, donc à Talon-Saint-Hyre, près de la mer, et puis vraiment sur le sable, dans les pins. Et donc ici, de retrouver ça ici, je me sens comme chez moi.
1: C'est cool. Merci beaucoup, Laetitia Blanchard. Qu'est-ce qu'on peut vous souhaiter de bien? Qu'est-ce qu'on peut vous souhaiter tout simplement pour cette nouvelle aventure qui démarre au Maroc et puis dans cette pratique du yoga?
0: Qu'est-ce qu'on peut me souhaiter? Alors, je ne sais pas si c'est me souhaiter ou souhaiter, mais en tout cas, c'est de continuer de diffuser plein de graines de yoga à ces tout petits bouts. Et d'ailleurs, à partir de 2 ans, mais aussi yoga bébé, je fais ça pour les tout petits bébés avec leur maman. Ouais. À partir de 2 mois, je dirais. Donc là, c'est les mamans qui font les petites postures sur le bébé et avec la relaxation. Ouais. Donc c'est ça, c'est diffuser, me permettre de diffuser des graines de yoga ici au Maroc pour les tout petits.
1: Merci beaucoup Laetitia Blanchard d'être venue déjà ici dans nos studios à Média 1 et puis d'avoir répondu à mes questions toujours dans Live Summer qui continue. Il nous reste encore quelques minutes à passer dans cette émission. On va évidemment la passer avec du son, du bon son, des good vibes, histoire de se détendre en vue, je le rappelle, du match de ce soir, évidemment 21h Maroc-France. Of course, Kamwana, c'est le morceau qu'on va s'écouter et c'est surtout un morceau où collaborent Sama et Sofia Enzo tout de suite. Et maintenant, sur Métiers.

Toujours Mehdi qui vous accompagne, chers amis. Évidemment, Live Summer touche à sa fin d'ici quelques petites minutes. On va bien s'écouter un dernier morceau pour vous accompagner vers votre flash d'information de 15h30. Quel plaisir d'être avec vous chaque jour, chers amis, à travers cette antenne. Bien sûr, on se retrouve bien sûr demain pour un nouveau numéro de Live Summer. Chers amis, on va s'écouter Brouillon de Daniil tout de suite et maintenant. Et puis, je vous souhaite évidemment une très très belle après-midi, puis soirée à l'écoute de Mehdi et évidemment, Dima Marley.

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1: Et c'est avec un énorme plaisir que je vous retrouve sur Média pour On Fusionne. Et c'est donc reparti pour une petite heure de coup de cœur, de fusion, de nouveautés. Et on y va bien sûr sans plus tarder. On commence très fort avec Amel Hijazi, un morceau que l'on aime tout particulièrement, une réécriture un peu pop latino de Qalbi Ma'adeb, avec bien sûr toute cette aura de musique Khaliji. Et juste après, Saint-Levant, du rail pur jus avec cet habit un peu pop dance sur les bords. Wazira, ça arrive tout de suite.

Wazira Saint-Levant dans toute sa splendeur, toute sa douceur, son talent et son univers éclectique. Restez avec nous sur Média, tout de suite Reza Zakaria avec Sabri Khalil et juste après La Crime avec Hakate, une reprise cover 2.

La crime avec Hakate, Fatna Bint Al-Hussein, façon cover, un sans faute pour la crime qui depuis quelque temps nous régale avec des réécritures taillées sur mesure. Tout de suite, Fahed Benchemsi, Gilles Gilala, très bel hommage avec bien sûr la couleur musicale de Fahed Benchemsi, Liam Tinadi, c'est tout de suite.

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1: Ravie de vous retrouver sur Média pour la deuxième partie de On fusionne. Et on commence très très fort. D'ailleurs, on va aller que en accélérant le rythme, la cadence, s'il le faut, tout de suite. Sima pour cette très jolie proposition musicale cachetée par Joe MK Ayuno façon remix. Et juste après, Ravena Beat pour les Lois. Et c'est un remix, donc un peu funky dance électro du Shabby pur jus qui vient habiller ce monument de la musique populaire marocaine. Et on adore le résultat. À tout de suite.

L'Elois façon funk electro dance. Que demander de plus dans Fusion qui se poursuit tout de suite avec de la Haïta façon jazzy, une très belle petite mouture comme on aime, assez rare pour être soulignée. Et tout de suite, juste après Imatej pour Batman Nansak, Rdani Sohari, une cover de Sherin et Shab Khaled grâce à la magie de l'IA qui eh bien, fait des merveilles, il faut bien l'avouer. Il y a des petits malins derrière qui nous proposent eh bien, ces réécritures assez incroyables. Très bonne écoute à tous et à tout de suite.

Et message pour Batman Nansak ou Khadni Sohri, une cover de Sherine et Chab Khaled. Tout de suite, Hbibi Zehwani Khoussia, une artiste qui utilise l'IA pour ce genre de fusion, de proposition musicale. Et c'est vrai que le résultat est juste incroyable. Et on se fera plaisir également avec ce remix, cette fois 100% électro, bien rentre dedans de Moulay Tahar. Énorme coup de cœur d'ailleurs de cette sélection. S'il fallait retenir qu'un morceau, ce serait celui-ci. Allez, très bonne écoute à tous et à tout de suite.

Voilà, il part façon remix électro chez Abby, du très très très très lourd. En tout cas, c'est ça aussi en fusion. C'est des coups de cœur que l'on partage avec vous, des morceaux que l'on cherche avec beaucoup beaucoup de minutie, qui nous font vibrer. On espère qu'ils vous font vibrer en retour. Et en clôture en beauté avec Sandia Afrohouse du Tegnawit Pur Jus. Question de clôture en beauté. Merci d'avoir été avec nous. Merci de votre fidélité et de votre écoute. D'ici là, musique. Et on se retrouve dès demain, sans faute, sur Média.

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0: حرارة ملحوظة بمختلف أنحاء البلاد، 37 درجة بتونس العاصمة وسوسة ومدنين، 34 درجة تسجل بكل من المنستير وصفاقس وجربة، 36 درجة بالطبرقة، 39 بالقصرين، و44 درجة بتوزر. الخامسة والنصف، موعد موجز الأخبار مع مارتن جيبر.
1: Bonjour à tous. Le parcours des Marocains s'arrête à Boston. Les Lions de l'Atlas n'iront pas plus loin que les quarts de finale, battus 2-0 par la France. Des buts inscrits par Kylian Mbappé et Ousmane Dembélé, tous les deux en seconde période. Une rencontre marquée notamment par l'arrêt de Bounou sur un pénalty justement de Kylian Mbappé. Cela faisait 15 fois de suite que l'attaquant français n'avait pas loupé de pénalty. Avec cette parade, Yacine Bounou devient le co-détenteur du nombre de pénalty arrêtés en Coupe du Monde avec 4 réalisations. Le Maroc était la dernière équipe africaine engagée dans ce mondial. Et après l'élimination, Mohamed Aouabi n'a pas caché sa déception en conférence de presse, admettant que son équipe devait faire mieux avec le ballon. Mais le sélectionneur marocain a surtout évoqué l'avenir de sa sélection, un avenir qui s'annonce radieux selon lui. Nous disposons d'un grand vivier de jeunes joueurs et de toutes les conditions nécessaires pour continuer à progresser, a-t-il déclaré. Un avis partagé par son homologue français Didier Deschamps, qui assure que le Maroc aura un avenir avec le sourire. La France s'offre donc sa place en demi-finale. La première équipe qualifiée à ce stade de la compétition, elle affrontera en demi-finale le vainqueur du choc de ce soir entre l'Espagne et la Belgique. Le coup d'envoi sera donné à 20h. Dans le reste de l'actualité, Donald Trump s'est entretenu avec Benjamin Netanyahou. Le président américain a informé le premier ministre israélien des derniers mouvements américains dans le Golfe. Tel Aviv assure que les deux dirigeants sont en contact régulier. Pour Benjamin Netanyahou, la campagne contre l'Iran n'est pas terminée et d'importantes opérations sont à prévoir. Washington a mené de nouvelles frappes sur le territoire iranien visant une installation militaire près de Bouchehr, une ville du sud de l'Iran qui abrite la seule centrale nucléaire en activité dans le pays. Le bilan ne finit plus de grimper au Venezuela après le double séisme qui a secoué le pays le 24 juin dernier. 3889 morts sont recensés par les autorités. Le nombre de blessés, lui, s'élève à plus de 16 000. Les Nations Unies estiment également que le nombre de disparus pourrait atteindre 50 000. L'Espagne, toujours en proie aux flammes en cette période de canicule. Un feu de forêt s'est déclaré hier soir près d'Almeria en Andalousie. 6 corps ont été retrouvés par les autorités, passant le bilan de l'incendie à 12 morts. Des incendies qui touchent également la France. Environ 3500 hectares ont brûlé dans la Drôme où la population est évacuée au compte-gouttes. La période de canicule dans le pays devrait se poursuivre au moins jusqu'au 14 juillet, annonce Météo France. Aujourd'hui, 9 départements sont placés en vigilance rouge, 76 en orange. C'est la fin de cette synthèse. Merci de l'avoir suivi. Très bonne matinée sur Média 1.
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1: Bonjour et bienvenue si vous venez de nous rejoindre sur les ondes de Média. À la une ce matin, le parcours des Lions de l'Atlas en Coupe du Monde qui s'est arrêté hier soir, battu 2-0 par l'équipe de France. Nous y reviendrons très largement dans le journal de 6h30, juste après la météo. Au Maroc, l'après-midi, le ciel sera souvent ensoleillé sur le littoral et les zones proches entre Al Jadida et Essaouira, puis clair ailleurs. Pour les températures, la minimale est à Essaouira avec 25 degrés sous les nuages. Pour la capitale, Rabat comptait 26 degrés là aussi avec un ciel grisâtre. 26 également à Casablanca, Tanger et Safi. Comptait 27 du côté d'Agadir, 29 degrés à Laayoune. Il y aura des nuages également à Fès ainsi qu'à Nador. Il fera 32 degrés. Comptait 34 du côté de Marrakech. 36 degrés prévus à Oujda Beni Mellal sous le soleil, cette fois-ci 39 également à Errachidia, là aussi avec un peu de vent, c'est la maximale. En Algérie, l'après-midi, le ciel sera partiellement nuageux, souvent ensoleillé sur les wilayas du nord et au sud de Tamanrasset, puis clair ailleurs. La minimale, c'est pour la capitale Alger sous le soleil avec 32 degrés, 32 également à Béjaïa et Oran. Il fera 34 du côté d'Annaba, 36 à Tiaret sous le soleil, 40 degrés à Tamanrasset, comptez 41 à Chlef. Il fera 42 degrés à Rardaya, ainsi qu'à Constantine, là aussi sous un grand ciel bleu, comptez 44 degrés à Biskra et 46 degrés à Adrar, c'est la maximale. Et en Tunisie, l'après-midi, le ciel sera souvent ensoleillé sur les reliefs du nord-ouest du pays et clair ailleurs. Du grand soleil prévu à Monastir, Sfax, Gabès, Djerba et Bizerte, où il fera 34 degrés, comptez 36 du côté de Sousse, 37 pour la capitale Tunis ainsi qu'à Tabarka et à Mednine, il fera 39 du côté de Kasserine, 40

0: Aucun qui s'est arrêté hier soir au stade de Boston.
1: Premier match des quarts de finale de la Coupe du Monde de football et une défaite du Maroc qui s'est incliné 2-0 face à la France. Ali Salahidine nous fera le récit de cette rencontre dès le début de ce journal. Et malheureusement, l'histoire s'est répétée pour les Lions de l'Atlas, déjà vaincus par les Bleus il y a 4 ans. Mais alors, qu'est-ce qui a manqué à ce Maroc, pourtant combatif tout au long du mondial ? Analyse à suivre.
0: Et dans tout le royaume, les supporters étaient, eux, bien au rendez-vous hier soir.
1: Au-delà de la fan zone, au stade Moulay Abdallah de Rabat, dans chaque café, chaque lieu de rencontre, les supporters se sont réunis pour soutenir les Lions, et ce même en plein festival de musique. Reportage à suivre. Enfin, dans le reste de l'actualité sur le continent, le plus jeune pays au monde a fêté hier ses 15 ans, le Soudan du Sud. Indépendant depuis 2011, n'a cessé de vivre des conflits, rendant la vie sur place désastreuse. On fera le point à la fin de cette édition.
0: Et Noah, le réveil est difficile ce matin pour le Maroc.
1: La Coupe du Monde de football s'est terminée pour les Lions de l'Atlas. Après un parcours remarquable qui a nourri de grands espoirs chez les supporters, c'est finalement la sélection française qui a mis fin à ce rêve américain. Premier match des quarts de finale de ce mondial et une défaite pour le Maroc, 2-0 face aux Bleus. Ali Salahidine, bonjour.
2: Bonjour Noah, bonjour à tous.
1: Les hommes de Mohamed Wahbi, rapidement mis sous pression, n'ont jamais réellement réussi à se montrer dangereux durant cette opposition.
2: Et le rêve marocain s'arrête donc en quart de finale. Les Lions de l'Atlas n'ont rien pu faire, il faut le dire, face à l'un des grands favoris à la victoire finale. Dès le coup d'envoi, les hommes de Didier Deschamps ont imposé un rythme élevé et confisqué le ballon. Mis sous pression, les Marocains ont passé une grande partie de la rencontre à défendre. Yacine Bounou a longtemps maintenu les siens dans le match en repoussant notamment un pénalty de Kylian Mbappé et en multipliant les interventions décisives. Sans le portier marocain, l'addition aurait certainement dû être plus lourde. La France a finalement trouvé la faille par Mbappé au retour des vestiaires avant qu'Ousmane Dembélé ne fasse le break quelques minutes plus tard. De son côté, le Maroc n'a jamais réellement trouvé les solutions offensives avec au total un seul tir cadré. Ayoub Boadi, le milieu terrain des Lions.
3: Forcément, on est triste, déçu, frustré parce qu'on voulait gagner, on voulait le plus loin possible. Maintenant, on est tombé face à une belle équipe de la France qui nous a battus. C'était un match compliqué. On savait qu'en commençant le match, qu'on allait devoir faire beaucoup d'efforts, se donner, être solidaire. C'est ce qu'on a essayé au maximum. Après, voilà, c'est le football, on peut pas toujours gagner. Et bien joué à eux.
2: Les Lions de l'Atlas quittent donc la compétition dominée par une équipe de France supérieure dans tous les compartiments du jeu. Une élimination qui ne doit toutefois pas faire oublier le beau parcours réalisé par les hommes de Mohamed Wahbi jusqu'à présent, avec un quart de finale historique, car c'est seulement la deuxième fois de leur histoire qu'ils atteignent ce stade de la compétition. La France poursuit quant à elle son aventure et attend son adversaire en demi-finale. Ça sera le vainqueur du duel de ce soir entre l'Espagne et la Belgique.
1: Ali Salahidine pour le récit de ce match qui permet donc à la France d'être la première sélection qualifiée pour les demi-finales.
0: Et l'aventure s'est donc arrêtée aux portes du dernier carré pour le Maroc. Les Lions de l'Atlas sont sortis la tête haute après avoir écrit une nouvelle fois une page mémorable de l'histoire du football marocain.
1: On le rappelle, c'est la deuxième fois d'affilée que le Maroc atteint les quarts de finale d'une Coupe du Monde. Donc l'exploit est déjà continental puisque c'est la première fois qu'une équipe africaine parvient à ce niveau de la compétition deux fois de suite. Mais alors, qu'est-ce qui a manqué dans cette rencontre ? On fait le point avec notre consultant pour le football international, Sahel Sissoko.
4: C'est une grosse déception après cette élimination du Maroc face à la France parce qu'il y avait quand même un sentiment de regret ou de ne pas avoir fait les choses à fond. Je pense qu'également, Warby, il a tenté des plans dès le coup d'envoi. Peut-être qu'il a été un peu plombé par certaines blessures, notamment de Saïbari, l'absence de Chadiriat. Mais globalement, le Maroc peut être fier de son parcours. Encore une fois, ils sont tombés sur la France comme en demi-finale en 2022. Il y a des choses à régler, à rectifier, notamment une liste élargie où il y a de la profondeur de banc. On a vu ceux qui sont entrés en seconde période n'ont pas apporté grand-chose. Certains cadres également, comme Achraf Hakimi, comme Brahim Diaz, n'ont pas élevé leur niveau parce qu'il y avait en face aussi un Kylian Mbappé létal, même s'il a manqué en pénalty grâce à Yacine Bounou, qui est toujours très fort dans ses cages, et Ousmane Dembélé qui a marqué le deuxième but. De façon globale, c'est une petite déception, petit pincement au cœur parce que c'était le seul espoir du continent africain, avec le Maroc qui était en liste, mais qui s'arrête en quart cette fois-ci. Je pense qu'il n'y aura pas beaucoup de choses à dire, si ce n'est de continuer le travail qui est déjà entamé parce qu'il y a de la matière, parce que d'énormes progrès à réaliser dans le futur.
1: Analyse et réaction à chaud de notre consultant pour le football international.

0: international Sahel Sissoko.
1: Et c'est bien la fierté qui a été affichée par Mohamed Ourabi en conférence de presse d'après-match.
0: Nous avons tout donné, je suis fier des joueurs. Les mots du coach marocain qui n'a pas voulu réduire le bilan de la sélection à cette seule rencontre face à la France. Il a rappelé le chemin parcouru par ses joueurs et depuis son arrivée en tant que sélectionneur. Et l'occasion également pour lui de saluer hautement depuis Boston le soutien constant du roi Mohamed VI pour le développement du football marocain. Il a souligné que la vision royale et les investissements mobilisés ont permis au royaume de franchir un nouveau palier sur la scène internationale.
1: Et ce palier, Noah, les Marocains l'ont vécu avec toute l'équipe tout au long de ce mondial. Il n'y avait qu'à voir hier soir le nombre de fanzones et de cafés remplis tout à travers le royaume.
0: Évidemment, les attentes des supporters étaient énormes pour ces quarts de finale, donc tout était mis en place pour un bon visionnage du match et ça a même été le cas en plein festival de musique. Jazz à Blanca, qui a ouvert ses portes il y a une semaine, accueillait hier soir des artistes internationaux comme Mika, mais pour le match, la musique a été mise en pause. Reportage de Stéphanie Parot.
2: Les supporters sont assis sur la pelouse, tous avec le drapeau marocain, le t-shirt des Lions de l'Atlas ou la casquette d'Ima Maghreb. Les yeux rivés sur les trois grands écrans, entre espoir de mettre un but et peur d'en prendre un. Touad, elle, est pour le Maroc, donc cette mi-temps est
3: très très stressante. Pour remercier Bounou infiniment, je crois qu'il va sauver tout le match.
2: Bounou, qui a déjà arrêté un pénalty de Kylian Mbappé. Mais le gardien ne sera pas suffisant pour le miracle. À la 60e minute, Mbappé marque. Puis, 6 minutes plus tard, Dembélé vient mettre le coup de grâce. Les yeux humides, les Marocains regardent les écrans. Dans la foule, il y a quand même deux hommes heureux, deux Français.
4: Bah Simon et Simon.
5: Ça va, le match s'est bien passé?
6: Pour nous, oui. La première mi-temps, on a stressé un peu, surtout quand Mbappé a loupé son péno.
7: Mais triste de voir que le Maroc a perdu, on les aimait bien, nous on habite là, donc on était aussi pour le Maroc. Le côté français ressort finalement.
2: Un peu plus loin, Ryan, maillot des Lions de l'Atlas sur le dos. Pour lui, la meilleure équipe a gagné.
8: Bon, je pensais qu'il y aurait plus d'éclat, mais les deux se sont neutralisés et puis le meilleur a gagné. Voilà. Je pense qu'il y a encore un niveau à dépasser. Le Maroc, il s'est dans le top 10, le top 5. Mais il manque plus d'individualité.
5: Ce sera pour dans 4 ans?
8: Si on s'y met maintenant, oui.
2: En attendant 2030, pour ramener la coupe à la maison, Mika doit donc maintenant remonter le moral des festivaliers et le chanteur s'y prend de la meilleure des manières. Casablanca, Ana Farhan. Stéphanie Parot pour Média.
1: Et on reste sur le continent, Noah, puisqu'hier c'était une journée particulière pour le Soudan du Sud.
0: Le pays aux 6 frontières, situé au nord de la République démocratique du Congo, a fêté ses 15 ans. Il s'agit ici du plus jeune pays au monde. Il a obtenu son indépendance vis-à-vis du Soudan en 2011, après des décennies de guerre et un référendum d'autodétermination. Pourtant, la situation sur place ne s'est pas calmée. Le Soudan du Sud est le 6e pays le plus pauvre au monde et depuis 2025, de violents combats ont repris entre forces gouvernementales et milices proches de l'opposition, ce qui crée dans le pays une situation humanitaire désastreuse. C'est ce que nous explique Emmanuel Veuillet, professeur à l'université Paris 1, Panthéon-Sorbonne et spécialiste du Soudan du Sud.
9: Le pays reste aussi marqué par une situation humanitaire dramatique, avec d'ores et déjà des moyens qui étaient insuffisants pendant la guerre. Malgré l'aide internationale et des ONG qui ont pu intervenir dans des zones qui étaient marquées à la fois par des épidémies, des pandémies, des situations de famine, des situations de sécheresse, des situations d'inondation. Il y a aussi connu ces dernières années différentes catastrophes climatiques. La situation reste vraiment extrêmement fragile dans beaucoup d'États où la population se retrouve à ne pas pouvoir se nourrir à leur faim en raison de l'insécurité, de l'absence d'infrastructures mises en place ou par le fait de déplacements multiples et continus en raison des conflits armés qui ont repris dans plusieurs États. À cela, il est important d'ajouter que la crise économique ajoute aussi un obstacle supplémentaire du fait que la vie devient dure et difficile pour l'ensemble des populations, c'est-à-dire que même celles sur qui les personnes, par exemple, déplacées ou les plus fragiles pouvaient se reposer et s'appuyer.
0: Les explications d'Emmanuel Veuillet, professeur au Centre européen de sociologie et de sciences politiques et spécialiste du Soudan du Sud.
1: Merci beaucoup Noah Perret pour ce journal. On vous retrouve évidemment à 7h30 pour une nouvelle édition, 6h40 sur Média. Matin Info, ça continue, restez avec nous.

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1: Bonjour et bienvenue. Si vous venez de nous rejoindre, merci d'avoir choisi Média pour vous réveiller et vous informer ce vendredi matin. Un réveil un peu compliqué pour tous les fans de football marocain. Notre édition de la matinale sera largement consacrée à cette rencontre hier soir entre le Maroc et la France. Les Lions de l'Atlas ont dû s'incliner 2-0. Le parcours des Marocains s'arrête donc en quart de finale de Coupe du Monde. Le sélectionneur marocain Mohamed Ouabi n'a pas pu cacher sa déception en conférence de presse, mais annonce d'ores et déjà que l'avenir sera radieux pour la fédération marocaine. Nous reviendrons sur ce match tout au long de cette matinale avec nos journalistes sportifs dans des éditions exceptionnelles de Sport Matin. Nous serons également en direct avec notre invité Nasser Larguet, ancien directeur technique national du Maroc et premier directeur de l'Académie Mohamed VI. Une interview à suivre à partir de 8h15. Et l'actualité nous amènera à Ankara où s'est déroulé cette semaine le sommet de l'OTAN. L'occasion pour le président turc Recep Tayyip Erdogan de briller sur la scène internationale. Un sommet qui intervient toutefois en pleine augmentation de la répression du pouvoir sur son peuple et son opposition. Les détails à venir dans la chronique d'actualité avec Anand Lauer. Vous avez le programme, vous êtes bien sur Média, restez avec nous.
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1: Et on prend tout de suite la direction du Moyen-Orient. Alors que le principal iranien Mohammad Bagar Ghalibaf a déclaré jeudi que le détroit d'Hormuz ne serait ouvert que selon des modalités iraniennes, après des échanges de frappes entre les deux camps, les marchés pétroliers ont immédiatement réagi. Le Brent est reparti à la hausse, tandis que les inquiétudes se concentrent désormais sur la sécurité des routes maritimes du Golfe. C'est dans ce contexte que l'Irak réfléchit très sérieusement à une autre route, une route qui passerait par la Syrie jusqu'au port de Baniyas sur la Méditerranée. Et l'objectif est simple, contourner Hormuz et ouvrir une porte occidentale au pétrole irakien. C'est le sujet de la minute pour comprendre de Pierre Boussel.
2: Alors l'Irak cherche à desserrer les taux géographiques qui pèsent sur ses exportations pétrolières. Sa faiblesse est connue, l'essentiel de son brut sort par le sud, vers le Golfe, puis traverse le détroit d'Hormuz. En temps normal, cette route est rentable, directe, en période de crise, elle devient un point de vulnérabilité majeur. La reprise des tensions entre les Américains et les Iraniens rappelle à Bagdad qu'un incident militaire, une petite attaque, la plus petite des attaques, peut conduire à une fermeture partielle du détroit, donc peut affecter ses recettes pétrolières. La piste syrienne pour Bagdad répond donc à cette inquiétude en faisant transiter une partie de ses produits pétroliers via le port de Baniyas sur la Méditerranée. L'Irak pourrait ouvrir une seconde voie maritime, route qui ne remplacerait pas les terminaux de Bassora, mais qui pourrait servir de voie de secours. Ce dispositif reste limité. Le transport par camion-citerne permet pour l'instant d'acheminer du fioul via la Syrie avec un volume important de rotation quotidienne, mais c'est un modèle qui est très coûteux, qui est lent, qui est fragile. Il dépend aussi des routes syriennes qui sont considérablement abîmées par la décennie de guerre civile. Cela expose les cargaisons de pétrole aux accidents de la route, aux blocages locaux, aux tensions sociales dans les zones traversées, etc. Pour le brut irakien, les volumes envisagés restent de toute façon beaucoup trop modestes. Il faudrait établir un autre modèle de transport du brut irakien vers la mer Méditerranée. Donc, à terme, la vraie bascule serait de réhabiliter un oléoduc Irak-Syrie. Un pipeline opérationnel pourrait donner à Bagdad une capacité beaucoup plus solide et beaucoup plus pérenne pour exporter son pétrole, non plus vers le sud, mais via l'espace euro-méditerranéen.
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1: Il est 6h45 sur Média, l'heure de se plonger dans le monde de l'agriculture avec la deuxième partie de l'émission agricole.

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2: Bienvenue si vous venez de nous rejoindre sur Média. Le monde du football est parfois cruel. Avoir un vainqueur inclut forcément d'avoir un perdant. Et parfois, les joueurs peinent à cacher leurs émotions, d'autant plus en Coupe du Monde. C'est notre image du jour ce matin. Ce sont des images qui font peine à voir, mais qui font également toute la beauté du sport. Le malheur des uns fait le bonheur des autres, et cette règle est d'autant plus vraie dans le monde du football. Les Lions de l'Atlas n'ont pas pu résister aux coqs français et se sont inclinés 2-0 en quart de finale de la Coupe du Monde. Une défaite qui a suscité de vives émotions après le coup de sifflet final, à commencer par la déception du sélectionneur Mohamed Ouarbi, qui ne s'est pas éternisé sur le terrain, saluant une dernière fois son staff et celui de l'équipe de France avant de rejoindre son vestiaire. Certains, en revanche, n'ont pas pu cacher leurs larmes, à l'image de Brahim Diaz, réconforté tant bien que mal par son capitaine Achraf Hakimi. En pleurs, lui aussi, Yacine Bounou a dû trouver du réconfort auprès de ses équipiers. Il a été l'un des piliers de cette équipe marocaine durant le mondial, sûrement même l'homme de cette rencontre pour de nombreux spectateurs après ses parades et son arrêt sur le pénalty de Kylian Mbappé. Mais ce réconfort, les hommes de Mohamed Ouarbi ont aussi pu le trouver chez leurs adversaires, car ce match a surtout été l'occasion d'illustrer l'amitié qui unit la France et le Maroc, aussi bien dans les tribunes que sur la pelouse. C'est donc Théo Hernandez qui est venu soutenir son équipier Yacine Bounou, puisque les deux hommes évoluent tous les deux au club d'Al-Hilal FC en Arabie Saoudite. Retrouvailles également entre deux amis et anciens équipiers, Kylian Mbappé et Achraf Hakimi, qui n'ont pas manqué de se faire une chaleureuse accolade à la fin de la rencontre. Mais dans ce genre de moment, les mots, bien souvent, ne suffisent pas à combler la peine de la défaite. Seul le temps pourra faire son effet. Et c'est bien là-dessus que Mohamed Ouarbi compte miser. Même si le sélectionneur marocain n'a pas pu cacher sa déception en conférence de presse, il sait que l'avenir s'annonce radieux pour les Lions de l'Atlas, qui peuvent compter sur un vivier très riche de jeunes talents. Une nouvelle fois, le dernier représentant africain dans cette compétition, le continent sait qu'il peut compter sur le Maroc pour le représenter sur les plus hauts sommets du football mondial. Avec cette Coupe du Monde, le Maroc a prouvé que 2022 était loin d'être un coup de chance, que l'équipe monte en puissance d'année en année et que ce n'est qu'une question de temps avant que les Lions n'atteignent la finale, voire même brodent une première étoile sur le maillot.
3: Pour l'Europe aujourd'hui,
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2: 6h54 sur Média, on prend tout de suite la direction de la Turquie pour notre chronique d'actualité. Cette semaine, la capitale turque Ankara a accueilli le sommet des dirigeants de l'OTAN. L'occasion donc pour le président Recep Tayyip Erdogan de briller sur la scène internationale et de souligner l'importance croissante de son pays, non seulement pour la sécurité de l'Alliance, mais surtout pour la sécurité de l'Europe à l'heure du désengagement américain. Or, ce sommet correspond à un moment où le président turc n'a jamais autant réprimé son opposition. Les opposants de Tayyip Erdogan accusent les pays européens de privilégier leur coopération stratégique avec le président turc au détriment de la défense de la démocratie. Les précisions depuis Ankara avec Alain Lauer.
6: Dans l'opposition turque, l'organisation du sommet de l'OTAN à Ankara cette semaine a fait grincer des dents. Le président Erdogan y a trouvé une occasion de se présenter comme indispensable auprès de ses alliés, en même temps qu'il renforce son pouvoir en interne et réprime son opposition en prévision d'un prochain scrutin, au plus tard en 2028. Depuis l'an dernier, une vingtaine de maires du principal parti d'opposition, CHP, ont été incarcérés pour des allégations de corruption, dont celui d'Istanbul, Ekrem İmamoğlu, le plus sérieux rival de Tayyip Erdogan. Fin mai, un tribunal final a révoqué toute la direction du parti et l'a remplacée par l'ancienne

0: discrédité et sans danger pour le pouvoir en place. Et pourtant, du côté des capitales européennes, les condamnations publiques restent rares ou feutrées. Ce constat crée une grande frustration au sein de l'opposition turque. İlhan Özgel est conseiller pour la politique étrangère d'Özgür Özel, le chef du CHP révoqué par la justice.
1: Nous ne disons pas que l'Union européenne devrait appliquer des sanctions qui porteraient préjudice à la Turquie, mais il n'y a plus aucune condamnation. Autrement dit, la Turquie ne subit plus aucune pression diplomatique. Je ne sais pas, par exemple, il pourrait ne plus y avoir de visite de dirigeants européens en Turquie. Les autorités turques pourraient être mises à l'écart de certains sommets. Ce genre de réaction affaiblirait considérablement Erdogan sur le plan diplomatique. Mais non, les relations se poursuivent comme si de rien n'était.
0: Selon İlhan Özgel, le tournant remonterait à l'accord migratoire de mars 2016. En demandant à la Turquie de garder les réfugiés chez elle, en échange de milliards d'euros, l'Union européenne aurait fait le choix d'une relation purement pragmatique et transactionnelle avec la Turquie, qui est pourtant toujours un candidat à l'adhésion, au détriment des exigences liées à l'état de droit. Car la Turquie est devenue plus importante que jamais, sur les migrations certes, mais aussi la sécurité du continent, la guerre en Ukraine ou encore les routes énergétiques. Elle occupe aujourd'hui une position stratégique centrale. Autant de raisons qui, selon l'opposition et des chercheurs indépendants, poussent les Européens à ménager Tayyip Erdogan sans pour autant lui faire confiance. Pour l'opposition turque, cette évolution présente un problème majeur, car elle les prive d'un levier extérieur qui avait longtemps joué un rôle dans les réformes du pays. Et selon İlhan Özgel, du CHP, les conséquences pourraient dépasser les frontières de la Turquie. Ce silence stratégique pourrait se retourner contre l'Europe elle-même.
1: Les succès de l'extrême droite en Turquie renforcent les tendances similaires en Europe. Les populistes de droite et les dirigeants autoritaires se soutiennent mutuellement. Le Hongrois Orban, par exemple, était très proche d'Erdogan, tout comme le Serbe Vučić, et l'Union européenne est leur cible. Si la démocratie venait à disparaître complètement en Turquie, cela aurait des répercussions sur l'avenir de l'Europe tout entière.
0: Entre respect de l'état de droit et réalisme géopolitique, les prochaines années en Turquie risquent plus que jamais de mettre les Européens face à leurs contradictions. La présidentielle aura lieu au plus tard dans 2 ans. Nul doute que Recep Tayyip Erdogan, qui aura déjà accompli 25 ans au pouvoir, fera tout ce qu'il peut pour l'emporter une fois de plus. À Ankara, un endroit pour Média.
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5: Le journal de 7h30 dans quelques instants. On va revenir bien sûr sur ce match entre le Maroc et la France. C'est juste après la météo agricole.
6: سعد الله صباحكم اخواتي اخواني في الطقس ده هذا النهار ان شاء الله الحال غادي يولي صافي ومشمش جل النواحي الفلاحيه ديالنا ما عدا في السواحل ما بين اصيله والقنيطره فاش غادي يكون مغيم شويه مضلع الريح غادي يصوت غربي في عامه المناطق ما عدا في السواحل الصحراويه فاش غادي يصوت شرقي القوه ديالو ما مجهده شويه الا في عبده سوس وبالخصوص في السواحل الصحراويه الرطوبة في الجو ما زال هابطة ما بين 10-40% في عامة النواحي ما عدا في بعض المناطق الساحلية فاش غادي توصل لما بين 50-70% الحرارة وسط النهار غادي تنقص بشي درجات قلال على ديال هاد الأيام القليلة الفايتة ما بين 27-35 درجة في اللوكوس ما بين 27-36 درجة في دكالة ما بين 27-37 درجة في ناحية سوس ما بين 27-47 درجة في واد الذهب ما بين 29-38 درجة في ناحية عبدة ما بين 32-36 درجة في ناحية الريف ما بين 33-39 درجة في الأطلس المتوسط ما بين 33-42 درجة في الساقية الحمراء ما بين 35-38 درجة في ناحية الغرب ما بين 36-38 درجة في الشاوية والمنطقة الشرقية 37-38 درجة في ناحية سايس ما بين 37-41 درجة في الحوز وناحية تافيلالت 41-42 درجة في ناحية تادلة وما بين 41-44 درجة في ناحية الدرعة وفي هذا الطقس ما خصناش نغفلو على حشرات السوسة ديال زراعة الدرة اللي هاد الجو مساعدها بزاف تكاثر وتهلكها وتخسر الكبال والحب اللي سايري تكون فيه وهذا علاش لازم من مراقبة القصب ديال الدرة 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
1: Tout de suite, la météo. Au Maroc, l'après-midi, le ciel sera souvent ensoleillé sur le littoral entre les zones proches entre Al Jadida et Essaouira, puis clair ailleurs. Pour les températures, la minimale est à Essaouira avec 25 degrés sous les nuages. Il fera 26 pour la capitale, Rabat, ainsi qu'à Casablanca, Tanger et Safi. Comptez 27 degrés du côté d'Agadir avec un peu de nuages. Des nuages également à Laayoune où il fera 29 degrés. Comptez 32 à Fès et à Nador, 34 degrés à Marrakech, 36 à Oujda Ben Imelal sous le soleil. Cette fois-ci, du soleil également à Et Rachida, il fera 39 degrés. En Algérie, l'après-midi, le ciel sera partiellement nuageux, souvent ensoleillé sur les wilayas du nord et au sud de Tamanrasset, puis clair ailleurs. La minimale est pour Alger avec 32 degrés sous le soleil, 32 également à Béjaïa et à Oran, 34 degrés du côté d'Annaba, 36 à Tiaret, 42 degrés à Tamanrasset, il fera 41 à Chlef sous le soleil, 42 degrés à Ardaïa et Constantine, comptez 44 à Biskra et 46 à Adrar, la maximale. Et en Tunisie, l'après-midi, le ciel sera souvent ensoleillé sur les reliefs du nord-ouest du pays. Clair ailleurs, il fera 34 à Monastir, Sfax, Gabès, Dirba et Bizerte. 37 degrés pour la capitale Tunis sous le soleil et la maximale, c'est pour Tozeur avec 44 degrés.

0: pourtant combatif tout au long du mondial. Analyse à suivre.
1: Un match à la fois pleuré et célébré par les binationaux.
0: Depuis Paris, les franco-marocains se sont mobilisés derrière les Lions dans l'espoir de les voir accéder au dernier carré de ce mondial. Mais face à cette défaite, il n'y a pas que de la déception, vous l'entendrez. Et toujours dans ce contexte de Coupe du Monde, vous avez sûrement vu passer des annonces très alléchantes en cas de victoire du Maroc quelques heures avant le match. Il s'agit de promesses marketing, on en parlera à la fin de ce journal.
1: Et c'est donc à l'œil de l'actualité ce matin, la Coupe du Monde ne reviendra pas au Maroc cette année.
0: Les Lions de l'Atlas sont restés aux portes du dernier carré de ce mondial après une défaite en quart de finale face à la France avec un score de 2-0. Ali Salahidine, bonjour.
2: Bonjour Noah, bonjour à tous.
0: Les hommes de Mohamed Wahbi, rapidement mis sous pression, n'ont jamais réellement réussi à se montrer dangereux durant cette opposition.
2: Oui, et le rêve marocain s'arrête donc en quart de finale avec une opposition compliquée face à l'une des formations les plus attendues dans ce mondial. Dès le coup d'envoi, les hommes de Didier Deschamps ont imposé un rythme élevé et confisqué le ballon. Les Marocains ont passé une grande partie de la rencontre à défendre. Yassine Bounou a longtemps maintenu les siens dans le match en repoussant notamment un pénalty de Kylian Mbappé et en multipliant les interventions décisives. Sans son gardien, le Maroc aurait pu perdre sur un score plus large et la France a finalement trouvé la faille par Kylian Mbappé avant que Ousmane Dembélé ne fasse le break quelques minutes plus tard. De son côté, le Maroc n'a jamais réellement trouvé les solutions offensivement. La seule frappe cadrée des Lions de l'Atlas n'est arrivée qu'à la 80e minute de jeu. Trop peu pour inquiéter une équipe de France solide, compacte et qui peut surtout s'appuyer sur une attaque de feu qui en est déjà à 16 réalisations en seulement quelques matchs et seulement 2 buts encaissés depuis le début du tournoi. Les Lions de l'Atlas quittent donc la compétition logiquement dominée par une équipe de France supérieure dans tous les compartiments du jeu. Une élimination qui ne doit toutefois pas faire oublier le beau parcours réalisé par les hommes de Mohamed Wahbi jusqu'à ce quart de finale.
0: Ali Salahidine pour le récit de ce match qui permet donc à la France d'être la première sélection qualifiée pour les demi-finales.
1: Et les Lions de l'Atlas sont tout de même sortis la tête haute de cette rencontre.
0: On le rappelle, c'est la deuxième fois d'affilée que le Maroc atteint les quarts de finale d'une Coupe du Monde. Donc une nouvelle page de l'histoire du football marocain a été écrite hier soir et c'est aussi un exploit continental. Le Maroc était la dernière sélection africaine en lice dans ce mondial, mais surtout la première fois qu'une équipe africaine parvient à ce niveau de la compétition, 2 éditions de suite.
1: Et pourtant hier soir, les joueurs de Didier Deschamps ont tiré à 22 reprises contre 5 seulement pour ceux de Mohamed Wahbi.
0: Alors Martin, la question se pose, qu'est-ce qui a manqué dans cette rencontre? Je vous laisse écouter la réaction de Mohamed Randour, consultant sportif et spécialiste du football.
3: Je m'attendais à voir une équipe marocaine avec des qualités bien plus supérieures. Peut-être aussi le fait que Saïbari ne soit pas là. Il a fallu changer un peu la méthodologie ou la transversalité, la verticalité qu'ils avaient. Non, mais bon, je pense que ce qu'il faut dire, c'est que on va retenir cette défaite parce que je pense qu'elle fait mal. Elle fait mal parce qu'on pouvait voir cette équipe marocaine beaucoup plus loin dans la compétition. Elle rencontre une grosse équipe française en quart de finale. Ce qu'on va retenir, c'est que le Maroc n'est plus une surprise. C'est surtout ce que je vais retenir de cette Coupe du Monde. 2 quarts de finale de suite en Coupe du Monde. Le travail paye, tout ce qui a été mis en place depuis plusieurs années, les centres d'excellence, le travail du président Fawzi, toute cette jeune génération qui sort, si vous regardez bien dans cette équipe nationale, et en plus sur les équipes de jeunes, beaucoup sortent du centre d'excellence Mohamed VI. Donc oui, je vais plutôt retenir ça. Je vais plutôt retenir que le Maroc s'est bien structuré depuis quelques années et réussi à être parmi les 8 meilleures nations mondiales.
0: Mohamed Randour, consultant sportif et spécialiste du football, y répondait aux questions de Paul-Lionel Kivigeur.
1: Et il n'y aura finalement pas eu de véritable suspense dans ce quart de finale à Boston, malgré un parcours remarquable de la sélection.
0: Et c'est bien ça qu'a voulu mettre en avant Mohamed Wahbi en conférence de presse d'après-match. Nous avons tout donné, je suis fier des joueurs. Le coach marocain n'a donc pas voulu réduire le bilan de la sélection à cette seule rencontre face à la France. Il a rappelé le chemin parcouru par ses joueurs depuis son arrivée en tant que sélectionneur. Et derrière le Maroc à travers le monde. Vous pouvez l'imaginer, Martin, les supporters se sont mobilisés pour soutenir leur équipe dans ce duel très attendu. Un duel qui a eu un goût particulier tout de même pour les binationaux. À Paris, les franco-marocains que notre correspondante a pu rencontrer

0: était partagée entre joie et déception face au score final.
1: L'une porte le maillot blanc et vert, l'autre le rouge, et toutes les deux l'arborent avec fierté malgré la défaite. Inès et Kenza, la vingtaine, ont regardé le match entre amis pour supporter leur équipe de cœur.
2: Tout le monde est déçu, mais en vrai on s'y attendait un peu. Parce que bon, la France, c'est les favoris, ils ont une bonne équipe, ils jouent bien depuis le début de la Coupe du Monde et même avant.
3: Mais c'est pas grave, on va jamais enlever nos maillots, on est hyper fiers du parcours du Maroc. C'est un pays exemplaire pour le continent africain et je pense qu'on doit continuer comme ça et la prochaine, c'est la nôtre.
1: Zeno, lui aussi, est franco-marocain et gérant d'un bar parisien. Sur la devanture de son établissement, un grand drapeau aux couleurs du royaume, mais aussi celui de la France, la binationalité à l'honneur. Alors s'il supportait plutôt les Lions de l'Atlas, il reste bon perdant.
4: Alors, on est un petit peu déçus pour le Maroc, mais après on est aussi heureux pour eux parce qu'ils ont fait un parcours remarquable. Arrivé jusque-là, c'est déjà un très très très très grand cadeau pour nous et pour le peuple marocain et pour tout le peuple africain. On les soutient et Dima al-Maghreb, Inch'Allah la prochaine, c'est que le début.
1: Objectif Coupe du Monde 2030 pour les Marocains, donc c'est le discours qui revient. Ibtissem a 37 ans. Pour cette Parisienne d'origine marocaine, la déception a été rapidement tempérée.
5: Ouais, un peu déçu, mais le cœur il est à la fête quand même. On se dit que voilà, la France est en demi, nous on est franco-marocains, donc on va profiter aussi de la fête.
1: Privilège d'avoir la double nationalité, les franco-marocains vont pouvoir maintenant soutenir les Bleus pour le reste de la compétition. À Paris, Fanny Bay pour Médias.
6: Et toujours dans ce contexte du mondial de football, vous avez sûrement vu passer ces annonces sur les réseaux sociaux.
0: Si le Maroc gagne, tout est à moins 80%. On offre 1000 pizzas si le Maroc bat la France. Pendentif en or offert à nos clientes en cas de qualification du Maroc, etc., etc. Des promesses marketing qui sont apparues quelques heures avant la rencontre France-Maroc et qui font rêver les clients. Et derrière ces engagements de la part des entreprises se cache une stratégie marketing, celle de la promesse publicitaire. Maître Nesrine Roudane est avocate spécialisée en droit des affaires, agréée près la Cour de cassation. Elle nous explique de quoi il s'agit.
7: On parle de promesse publicitaire lorsqu'une entreprise annonce publiquement un avantage. Ça peut être une réduction, un cadeau, une gratuité. Sous une condition déterminée, par exemple, dans ce cas, la victoire du Maroc. Il s'agit d'une technique de communication très utilisée pour rebondir sur un événement d'actualité et susciter l'engagement des consommateurs. Ce qu'il faut retenir, c'est que les réseaux sociaux ne sont pas une zone de non-droit. Une publication commercial peut produire des effets juridiques au même titre qu'une publicité classique. Dès lors qu'une promesse est suffisamment claire, précise et de nature à créer une attente légitime chez les consommateurs, l'entreprise doit être en mesure de la respecter si la condition annoncée se réalise.
0: Les explications de Maître Nesrine Roudane, avocate spécialisée en droit des affaires agréée près la Cour de cassation. Elle était au micro d'Anaïs Lavielle. Et avant de vous quitter, sachez que les quarts de finale se poursuivent. Aujourd'hui, l'Espagne affrontera la Belgique à 20h, heure de Rabat, pour savoir qui affrontera la France mardi prochain. Avant de laisser place au duel de ce week-end, Norvège-Angleterre, c'est demain à 22h. Et Argentine-Suisse, ce sera plus tard dans la nuit à 2h du matin.
6: Des matchs qu'on va suivre avec une attention particulière. Merci beaucoup Noah Perret, on vous retrouve à 8h30 pour une nouvelle édition du journal. Dans un instant, nous rejoindrons Tariq Labi pour la revue de presse internationale et maghrébine. On marque une courte pause, à tout de suite.
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6: Il est 7h40, place à la revue de presse avec Tariq Labi.
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6: Bonjour Tariq.
12: Bonjour Martin, bonjour à tous.
6: Et on va parler football également dans cette revue de presse puisque la presse internationale salue un parcours exceptionnel des Lions d'Atlas.
12: Oui, à commencer par le quotidien espagnol Marca qui estime que le Maroc appartient désormais au cercle fermé des grandes puissances du foot mondial et souligne sa régularité au plus haut niveau. Le journal AS évoque lui une sélection qui n'est plus une surprise mais une référence grâce à sa maturité tactique et à la qualité de son effectif. Alors qu'au Brésil, le journal à grand tirage au Globo considère que le Maroc est devenu un adversaire que toutes les nations respectent, confirmant qu'il rivalise désormais avec les meilleures équipes. Et puis en France, l'équipe salue une équipe marocaine qui s'est durablement installée parmi l'élite mondiale, tandis que le quotidien Le Monde rappelle que le Royaume a confirmé, après l'épopée de 2022, sa place parmi les nations majeures du football international.
6: Et le parcours des Lions de l'Atlas qui est largement commenté et développé également dans la presse marocaine, Tariq.
12: Oui, tout à fait. Mondial 2026, le rêve marocain s'arrête en quart de finale face à la France dans Le Matin ou encore la quotidienne.ma. Cette élimination met un terme à une nouvelle campagne de très haut niveau, confirmant néanmoins la place du Royaume parmi les grandes nations du foot mondial. Et si cette défaite met un terme au parcours marocain, elle n'efface en rien les performances réalisées tout au long du tournoi. Les Lions de l'Atlas ont une nouvelle fois démontré leur compétitivité au plus haut niveau en franchissant la phase de groupe, puis en éliminant successivement les Pays-Bas et le Canada pour atteindre les quarts de finale. Et puis Mohamed Ouahbi, l'élimination ne freinera pas l'ambition du Maroc, titre encore Express. Il a tenu à rappeler que ce revers ne remet pas en cause les ambitions des Lions ni le projet engagé autour de cette génération. Pour la presse, justement, cette génération laisse entrevoir de nouvelles ambitions, notamment à l'approche de la Coupe d'Afrique des Nations et du Mondial 2030 que le Royaume co-organisera, on le sait, avec l'Espagne et le Portugal.
6: Et dans le reste de l'actualité au Maghreb, à présent, la Tunisie qui décroche au classement mondial des risques d'investissement 2026.
12: Oui, pour le cas de la Tunisie, le classement mondial des risques d'investissement l'a placé cette année à la 118e place sur un total de 150 pays listés, ce qui représente une baisse de 7 places par rapport à sa position précédente. La Tunisie recule de 7 places, c'est énorme, commente le site. Les auteurs du rapport accompagnent cet indice, ont justifié cette contre-performance, consacré le recul de la Tunisie dans le classement par plusieurs vulnérabilités, un environnement juridique et réglementaire déficient, apparaissant comme la principale vulnérabilité du pays. Le système judiciaire en Tunisie est perçu par l'indice comme un important frein aux investissements étrangers.
6: Et en Algérie, la presse revient sur la déclaration obligatoire de la production industrielle.
12: Tout à fait, Martin. Dans TSA, les entreprises obligées de déclarer leur production avant le 30 août. Le site explique que le ministère de l'Industrie impose désormais aux entreprises industrielles une déclaration obligatoire de leur production via une plateforme numérique. Une mesure qui, selon l'expression, vise à améliorer la fiabilité des statistiques industrielles et à renforcer le suivi de la production. Toutefois, son efficacité va dépendre de la simplicité des procédures et de l'accompagnement des entreprises, notamment des PME, qui pourraient rencontrer des difficultés techniques ou administratives. Enfin, en l'absence de mesures d'appui suffisantes, cette obligation pourrait être perçue une charge administrative supplémentaire plutôt qu'un outil d'amélioration de la compétitivité.
6: Merci beaucoup Tariq. On vous retrouve lundi prochain pour une nouvelle revue de presse internationale et maghrébine.
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6: Il est 7h45 sur Média 1, bienvenue si vous venez de nous rejoindre. On va continuer à parler football, à parler Coupe du Monde dans une édition de Sport Matin spéciale avec vous, Alice Alaïdine. Bonjour.
14: Bonjour Martin, bonjour à tous.
6: Et l'aventure, malheureusement, qui s'arrête aux portes des quarts de finale, aux portes des demi-finales, pardon, pour le Maroc en Coupe du Monde.
14: Ouais, le rêve marocain s'est arrêté hier à Boston face à l'équipe de France après cette défaite 2-0 face à l'équipe de Didier Deschamps. Les Lions de l'Atlas n'ont rien pu faire face à l'un des grands favoris à la victoire finale. Dès le coup d'envoi de ce match, les tricolores ont imposé un rythme élevé et confisqué le ballon, mis sous pression. Les Marocains ont passé une grande partie de la rencontre à défendre. Yassine Bounou a longtemps maintenu les siens dans le match, en repoussant notamment un pénalty de Kylian Mbappé en première période et en multipliant les interventions décisives qui ont longtemps gardé cette équipe marocaine en vie, du moins jusqu'au retour des vestiaires. Et sans le portier marocain, l'addition aurait pu être bien plus lourde. La France a finalement trouvé la faille par Mbappé avant que Dembélé ne fasse le break quelques minutes plus tard. De son côté, le Maroc n'a jamais réellement trouvé les solutions offensivement avec au total une seule frappe cadrée. On va d'abord écouter la lecture de ce match du sélectionneur des Lions d'Atlas, Mohamed Wahbi. On continue à parler de cette opposition et de cette élimination marocaine.
15: C'est clair qu'on est super déçus parce qu'il s'arrête, on voulait continuer. La première mi-temps a été très compliquée parce qu'ils étaient très bons avec le ballon. C'est clair qu'ils nous ont posé beaucoup de problèmes sur les côtés avec leurs joueurs, qui leurs faux pieds qui rentraient, les triangles, les appuis qu'ils arrivaient à trouver dans l'axe. Et puis quand on avait le ballon, dans les transitions, on n'était pas assez performants et donc il fallait un peu plus de course pour étirer le bloc adverse. Donc ils étaient un peu dans une zone de confort. J'ai senti les joueurs aussi un peu à rechercher leur second souffle en première mi-temps. Je voulais faire des changements à la mi-temps, mais je pensais, en discutant avec les joueurs, on voyait qu'ils étaient un peu mieux, qu'ils se sentaient bien, qu'ils étaient capables de refaire ces efforts. On a vu en deuxième mi-temps, je pense qu'on a été, en tout cas le début de la deuxième mi-temps était un peu meilleur quand on avait le ballon. On avait un peu plus de profondeur, un peu plus de course, du contrôle aussi quand on avait le ballon. Ce qu'il faut reconnaître, c'est que c'est une super belle équipe. Hein, ça, il faut pas l'oublier. Ils sont des joueurs de qualité. Ils auraient pu marquer avant, bien entendu, ils ont des occasions, mais c'est vrai que le but, il vient dans un moment où on a l'impression que certains joueurs s'arrêtent, demandent une main. C'est dommage. Après, il y a l'action individuelle d'Mbappé. On aurait voulu peut-être tenir un peu, voir un petit peu si on était capable de tenir sans encaisser, voir un peu comment est-ce qu'allait réagir la France. Maintenant, il faut reconnaître qu'ils ont eu les meilleures occasions, ils ont été très performants aussi dans les transitions. On a manqué d'idées, on a manqué de fraîcheur aussi pour pouvoir peut-être faire plus avec le ballon. Il faut l'accepter.
14: Voilà donc Mohamed Wahbi, le sélectionneur du Maroc après cette défaite. L'analyse du technicien marocain dépassé dans tous les compartiments de jeu par cette équipe de France. Même constat chez les joueurs, même si la tristesse est là, parce que il y avait des ambitions, peut-être une envie de retrouver le dernier carré. Ayoub Ouadi, justement, le milieu de terrain marocain, revient sur cette soirée compliquée à Boston.
16: Forcément, on est triste, déçu, frustré parce qu'on voulait gagner, on voulait aller le plus loin possible. Maintenant, on est tombé face à une belle équipe de la France qui nous a battus. C'était un match compliqué. On savait qu'en commençant le match, qu'on allait devoir faire beaucoup d'efforts, se donner, être solidaire. C'est ce qu'on a essayé au maximum. Après, voilà, c'est le football, on peut pas toujours gagner et bien jouer à eux. Je pense qu'à la récupération, on aurait peut-être pu faire mieux avec plus de fraîcheur, mais c'est aussi ça le jeu du football. Quand on court beaucoup, on est fatigué, on manque parfois un peu d'énergie et je pense sur ça, on aurait peut-être pu faire mieux. Ouais. À titre personnel, c'était un match spécial parce que je suis marocain et français. Donc oui, c'était un match spécial, mais après, quand on est sur le terrain, il n'y a pas vraiment d'état d'âme. Je donne le maximum pour mon pays qui est le Maroc que je représente. Je suis très fier de représenter le Maroc et voilà, chaque match, j'essaie de donner le maximum, peu importe qui est en face de moi.
14: Voilà donc Ayoub Bouadi, le Lion international marocain qui a opté pour les Lions de l'Atlas. Et donc, les Lions de l'Atlas quittent cette compétition dominée par une équipe de France supérieure, comme on l'a dit. Heureusement qu'il y avait Yassine Bounou, il y avait de bons arrêts. Donc on l'a vu hier, notamment ce pénalty, hein, vous l'avez vu, j'imagine.
6: Ah bah oui, ça faisait 15 fois de suite, je crois, que Mbappé n'avait pas loupé de pénalty.
14: Ouais.
6: Et bah il a fallu Bounou une seule fois pour que ça s'arrête.
14: Voilà, ça c'est la stat donc de Martin Gilbert. Effectivement, c'est vrai que Kylian Mbappé est chirurgical face au but et donc ces arrêts ont été importants pour l'équipe marocaine, même si au final la défaite est au rendez-vous, une défaite 2-0. Donc des arrêts importants et ce penalty sauvé face au meilleur buteur de la compétition. Notre consultant pour le football européen, Nicolas Villas, revient sur la prestation du portier marocain.
17: Bounou, mais quel gardien sérieux, mais quel joueur, c'est incroyable. Il y a eu le penalty arrêté face à Mbappé, qui est quand même juste un monstre. Il est en train de faire une Coupe du Monde complètement tonitruante, l'attaquant du Real. Mais Bounou, il y a eu le penalty, il y a eu d'autres arrêts, puis il y a cette prestance, il y a cette présence qu'il a. Il est quand même assez incroyable, Bounou.
14: Voilà donc l'équipe marocaine qui a pu compter sur Yassine Bounou mais qui s'est fait battre finalement face à une attaque plutôt impressionnante. 16 buts marqués, 2 encaissés. Les Bleus ont remporté tous leurs matchs depuis le début de la compétition. Même un Maroc en confiance n'a rien pu faire face aux joueurs de Didier Deschamps. Pourtant, il y avait des motifs d'espoir après la qualification aux dépens des Pays-Bas et ce succès face au Canada. Mais cette fois, la marche était tout simplement trop haute pour le Maroc. On retrouve Nicolas Villas.
17: Bon, il n'y a pas vraiment eu match hein, en réalité. Hein. La France, même en première période, après le 0-0, il y avait quand même une très très grosse maîtrise des Bleus, comme on l'a vu d'ailleurs depuis le début de la compétition, à part le premier match face au Sénégal, où c'était l'entrée en lice et tout le monde cherchait un peu ses marques. Là, franchement, cette équipe, elle est quand même hyper impressionnante. Hein. C'est vrai qu'il y avait les absences côté marocain qui expliquent peut-être le fait que l'équipe était un peu en manque d'inspiration offensive, notamment totalement inexistante en première période. Et finalement, on a surtout vu une équipe marocaine qui a un peu montré le bout de son nez en début de seconde période, mais qui surtout a réagi, ou du moins a essayé de réagir. Mais moi, en réalité, je suis même pas déçu par le Maroc, je suis surtout impressionné par la France. Je pense qu'il faut surtout voir les choses comme ça. Et alors, même si la France avait pas eu des, à part le Sénégal et maintenant le Maroc, des adversaires, on va dire, hyper armés, puisque la Norvège avait fait beaucoup tourner en phase de groupe face aux Bleus, j'ai hâte de voir le match face à l'Espagne si l'Espagne se qualifie. Moi, j'ai quand même envie de dire bravo au Lion de l'Atlas, parce que il y a quand même eu des choses intéressantes qui ont été montrées, mais forcément, quand il te manque des joueurs importants, tu vois la différence, quoi.
14: Voilà, donc Nicolas Villas, l'un de nos consultants pour le football européen au sujet de ce match France-Maroc, impressionné donc par cette équipe de France et pour le plus grand bonheur d'un certain Didier Deschamps, le sélectionneur des Bleus, qui est également satisfait de ce qu'il a vu donc hier et qui estime également que son équipe peut encore montrer de meilleures choses. On retrouve le sélectionneur des Bleus.
18: Sur ce match-là, bon, on aurait pu le plier avant, mais la logique est là, tellement notre domination et le nombre d'occasions sont importantes. Il y a toujours des choses qu'on peut améliorer, mais on a aussi cette capacité à étouffer l'adversaire et à le mettre en difficulté, ne pas le laisser repartir. On a la capacité à être des fois un peu plus bas aussi, même si on aime bien être très haut. Puis après, de par la qualité des joueurs offensifs, forcément, on fait mal. On fait même très mal, mais le milieu est bien équilibré. Et puis derrière, ça tient la route aussi. Donc oui, on n'est pas personne. Déjà en quart de finale, on n'est pas là par hasard. Et en demi-finale, encore moins.
14: Voilà, donc Didier Deschamps conscient des qualités de son équipe, notamment sur le plan offensif. Et pour les joueurs, eh bien, il y a eu un constat, celui de la qualité de jeu du Maroc, notamment dans l'entrejeu. Une équipe qui, on pensait aller mettre en difficulté ce dispositif français. Ça n'a pas été le cas. Et ça a été remarqué, rapporté par le milieu de terrain du Milan AC, Adrien Rabiot, qui parle de cette équipe marocaine. Écoutez ce qu'il en pense.
19: On a senti que dans les moments où on n'avait pas le ballon et qu'on leur a laissé, qu'ils étaient peu dangereux. On avait peu à craindre finalement de cette équipe. C'est la sensation qu'on avait, nous, sur le terrain. C'est étonnant, mais ça reste une équipe qui, à tout moment, peut aussi faire la différence parce qu'ils ont des individualités extraordinaires et c'est pour ça qu'il faut toujours rester vigilant.
14: Voilà, donc voilà, c'était Adrien Rabiot, le milieu de terrain de cette équipe de France qui retrouve donc les demi-finales. Le Maroc est éliminé, l'équipe de France attend son adversaire, ça sera soit la Belgique, soit l'Espagne qui se retrouve ce soir.
6: Et une élimination qui ne doit toutefois pas faire oublier le beau parcours réalisé par les hommes de Mohamed Ouabi jusqu'à ce quart de finale.
14: Effectivement, parce qu'il y a eu de belles choses, notamment l'entrée en lice face au Brésil, ce 1 partout face aux Oriverdés et les deux victoires de poule contre l'Écosse et Haïti avant de sortir le match de cette Coupe du Monde côté marocain face aux Pays-Bas. Succès donc à l'issue de la séance des tirs au but avant de dérouler contre la formation canadienne. C'était tout simplement compliqué hier soir, mais le parcours reste remarquable pour cette équipe marocaine. David Lortolari, l'un de nos consultants pour le football européen.
20: On a senti une vraie différence là pour le coup entre une équipe de France qui va atteindre donc sa troisième demi-finale consécutive 2018, 2022, 2026 en Coupe du Monde et un Maroc qui est toujours en progression, qui a des éléments merveilleux, qui a gagné en maturité, en constance, on l'a dit, au fil du tournoi, mais qui n'avait pas les solutions là. Alors peut-être est-ce un problème d'attaquant de pointe, peut-être est-ce un problème de un complexe d'infériorité contre l'équipe de France aussi. C'était des circonstances différentes de celles de 2022, mais on a eu cette sensation-là au fil du match. Peut-être était-ce simplement aussi un collectif français supérieur à celui du Maroc. Quart de finale, beau parcours, et il était impossible ce jeudi soir d'aller plus loin face à une équipe de France en maîtrise.
14: Et il faut le rappeler, quart de finale, parce que c'est seulement la deuxième fois de leur histoire que les Lions de l'Atlas atteignent ce stade de la compétition. C'est un mondial réussi, il faut le dire, avec peut-être quelques regrets hier soir, notamment de ne pas au moins avoir bousculé l'adversaire. C'est un édito signé Hakim Tamim.
2: La déception est là, les regrets aussi. Les analyses, les débats sur les schémas tactiques, les mauvaises décisions, les choix, les critiques concernant la liste des joueurs retenus pour cette compétition, à tort ou à raison, vont fleurir ça et là. C'est la magie du football. La liesse en cas de victoire et la détresse en cas de défaite. Mais doit-on résumer la participation des Lions de l'Atlas à ce match perdu face à l'une des meilleures équipes au monde ? Évidemment, non. Le Maroc fait déjà partie de l'élite. Son parcours, son classement, ses résultats ces dernières années le prouvent. Ce n'est pas un manque d'ambition, c'est juste que l'équipe marocaine a eu le malheur de croiser le chemin d'une sélection au-dessus du lot. En football, en ce moment, la France, c'est ce qui se fait de mieux. La formation, la détection, le scoutisme des formateurs et éducateurs de haut niveau qui garantissent une transmission tactique et technique dès le plus jeune âge. Le sélectionneur français, Didier Deschamps, a été champion du monde en tant que joueur. D'abord, c'était en 1998 et ensuite, 20 ans plus tard, en tant qu'entraîneur, le vécu, ça compte énormément en football. Et pour la continuité, on parle déjà de Zidane. Pour le remplacer, c'est vous dire. Le ballon d'or, Ousmane Dembélé, est français. Le champion d'Europe deux fois d'affilée, le Paris Saint-Germain, un club français. Tout est dit, ou presque. Déçu, ok, mais pas abattu. Le Maroc est sur la bonne voie. Demi-finaliste de la dernière édition. Quart de finaliste cette année, après avoir tenu la dragée haute au Brésil, battu l'Écosse et Haïti, éliminé les Pays-Bas et pris le meilleur sur le Canada, un parcours plus qu'honorable. Il faut donc capitaliser sur ce qui a été réalisé, tourner la page de cette 23e Coupe du Monde et penser à l'avenir. Le football marocain a pris son envol et ne compte pas s'arrêter là. Il y a d'autres matchs à venir, d'autres compétitions à disputer, d'autres défis à relever. 2022 a été l'année de la révélation, 2026 celle de la confirmation, 2030, peut-être celle de la consécration.
14: Et c'est ce qu'on espère peut-être pour cette sélection marocaine éliminée en quart de finale de cette Coupe du Monde. C'est la fin de cette première édition de Sport Matin. Merci d'avoir été au rendez-vous. Dans un instant, vous retrouvez également Martin Gibert pour la suite de Matin Info.
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6: Le retour de l'actualité dans un tout petit instant, juste après la météo.
23: بالمغرب الأجواء صحوة ومشمسة بكافة أرجاء المملكة. درجات الحرارة المتوقعة 26 درجة بالرباط، 25 بالصويرة، 26 درجة تسجل بكل من الدار البيضاء وأسفي، 27 درجة بطنجة، 29 بالعيون، 36 درجة بوجدة وبني ملال، 34 درجة بمراكش، و40 درجة أعلى المعدلات تسجل بالرشيدية. بالجزائر يستمر الطقس مشمسا مع ارتفاع ملموس في درجات الحرارة بكافة أنحاء البلاد، 33 درجة مرتقبة بالجزائر العاصمة ووهران، 34 ببجاية وعنابة، 41 درجة بكل من شلف وطمن راست، 43 درجة بقسنطينة وغردايا وبسكرة، و46 درجة بأدرار. بتونس أجواء مستقرة ومشمسة مع حرارة ملحوظة بمختلف أنحاء البلاد، 37 درجة بتونس العاصمة وسوسة ومدنين، 34 درجة تسجل بكل من المنستير وصفاقس وجربة، 36 درجة بالطبرقة، 39 بالقصرين، و44 درجة بتوزر.
6: Il est 8h, l'heure du journal présenté ce matin par Nourdine Al-Houthi. Bonjour Nourdine.
1: Alhamdika Martin, alhamdikoum Moustamaya Kiram, ilikoum Anawina Thamina. المنتخب الوطني المغربي يغادر كأس العالم 26 و2000 بعد مشوار بطولي وحضور مشرف. العناصر الوطنية والإطار التقني يأسفون للخروج بعد نزال تحكمت فيه مجموعات من الحيثيات وسط إجماع

0: التفرد بالسلطة وفرض أمر واقع على البلاد، خاصة وأن تونس عرفت بعد 2011 فترة من الانفتاح السياسي والديمقراطي. فإذا بالسلطة الحالية منذ 25 جويلية 21 تعود بنا إلى الوراء، إلى حتى ما قبل الدولة. مجلس حقوق الإنسان بطبيعة الحال يخضع إلى توازنات سياسية وإلى حسابات جيوستراتيجية، وفي بعض الحالات يغض الطرف عن انتهاكات حسب أجندات هذه الدول وحسب مصالح هذه الدول. الشعوب هي التي في نهاية المطاف والمجتمعات التي تدفع الفاتورة.
1: الصغير الزكراوي المحامي والمحلل السياسي تحدث إلينا من تونس العاصمة. في شأن ليبيا، أعلن حكماء وأعيان وقيادات من مدينة الزنتان في بيان عن رفضهم لمبادرة موساد بوذوس مستشار الرئيس الأمريكي دونالد ترامب وأي ترتيبات أو تفاهمات أو صفقات ثنائية أو أحادية ترسم خارج الإرادة الوطنية الجامعة. وعبر الموقعون عن البيان عن رفضهم القاطع لأي صفقات تسعى حسب نص الوثيقة إلى احتكار القرارية الليبية وفرض نموذج سياسي أو عسكري لا يعبر عن إرادة جميع الليبيين. في شأن الإفريقي، في السنغال، أعلن المجلس الدستوري عدم دستورية مشروع قانون مراجعة الدستور الذي أقرته الجمعية الوطنية مؤخرا، ما أدى إلى إبطال النص ووقف مسار الإصلاح الدستوري الذي كان قد أحيل إلى البرلمان بدفع من رئيس حزب باستيف عثمان سونكو. ويمثل القرار تطورا جديدا في مسار الإصلاحات المؤسسية في السنغال، إذ يضع حدا للإجراءات التي كانت جارية لاعتماد التعديلات الدستورية ويعيد فتح النقاش حول مستقبل الإصلاح الدستوري وتطوير البنية المؤسسية في البلاد. آخر محطات النشرة تنقلنا إلى سوريا، بها أعلنت وزارة الداخلية إلقاء القبض على كامل أفراد الخلية المؤسسة أو المسؤولة عن تفجيرات العاصمة دمشق الأخيرة بعد سلسلة مداهمات متزامنة في دمشق وريفها، فيما أشارت نتائج التحقيقات الأمنية الأولية إلى ارتباط عناصر الخلية بتنظيم دولة داعش. وشهدت دمشق بالتزامن مع زيارة الرئيس الفرنسي إيمانويل ماكرون صباح الثلاثاء الماضي انفجار عبوتين ناسفتين بدائيتي الصنع بالقرب من وزارة السياحة. في شأن سوري آخر، رحبت دمشق بإعلان واشنطن بدأ إجراءات إلغاء تصنيف سوريا دولة راعية للإرهاب، في خطوة من شأنها فتح الباب أمام الاستثمارات وإلغاء العوائق أمام إدماج البلاد في النظام المالي العالمي. من جانبه، اعتبر وزير المالية السوري محمد يسر أن القرار يهيئ الطريق لتعزيز الاستثمار وتسريع التعافي في الاقتصاد السوري. قرار الإدارة الأمريكية يصبح نافذا خلال 45 يوما ما لم يرفضه الكونغرس. عن القرار حيثيته وانعكاساته نتابع تعليق أحمد رمضان مدير مركز مدى للرؤية الاستراتيجية، تحدث من حلب لعثمان الطائرية.
2: لا شك أن خطوة الرئيس ترامب تمنح سوريا الآن فرصة كبيرة لتصحيح وضعها على المستوى الدولي من ناحية القدرة على استقطاب الاستثمارات، استقطاب رجال الأعمال، بدء تعاقدات مع شركات كبرى، منح تسهيلات فيما يتعلق بقضايا إعادة الإعمار وأيضا التحويلات البنكية والمصرفية، وقبل ذلك أيضا القدرة على فتح المجال للشركات الأمريكية للدخول إلى الساحة السورية وبدل العمل في داخلها، وكذلك أيضا الشركات الغربية بشكل عام. لذلك عندما لجأ الرئيس الأمريكي الآن إلى إخطاء الكونغرس بهذا الموضوع وانتظار فترة 45 يوما حتى يتم اعتماد هذا الإجراء، نحن الآن أنهينا صفحة مهمة جدا رزحت تحتها سوريا منذ عام 1979، وأعتقد أن الفرصة الآن لاستكمال باقي الإجراءات الخاصة بالعقوبات أو الأوامر التنفيذية التي كانت تحد من قدرة سوريا على الاندماج في المنظومة الاقتصادية العالمية، لكن ربما يشكل ذلك بداية جديدة سوريا بحاجة إليها. وسوريا الآن ليس فقط من الناحية الاقتصادية سوف تستفيد، لكن سيمثل ذلك أيضا انطلاقة سياسية.
1: أحمد رمضان مدير مركز مدى للرؤية الاستراتيجية من حلب مع هنون النشرة، والكلمة بعد فاصل تعود إلى المقطع.
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7: Bienvenue si vous venez de nous rejoindre sur les ondes de Médias. On va revenir sur le quart de finale entre le Maroc et la France, disputé hier soir, une soirée qui a vu donc le Maroc se faire éliminer de la Coupe du Monde. On en parle tout de suite. Le parcours des Marocains en Coupe du Monde s'arrête donc à Boston, à la porte des demi-finales. Les Lions de l'Atlas se sont inclinés 2-0 face à la France. Un parcours remarquable mais qui s'arrête assez brutalement. Le sélectionneur marocain Mohamed Awabi n'a pas pu cacher sa déception mais annonce d'ores et déjà que l'avenir sera radieux pour la fédération marocaine. On revient tout de suite sur cette rencontre et cette compétition avec notre invité Nasser Larguet, ancien directeur technique national du Maroc, premier directeur et l'un des principaux bâtisseurs de l'Académie Mohamed VI en 2009. Bonjour Nasser Larguet.
8: Bonjour et très heureux de partager un petit moment avec vous.
7: Et merci d'avoir accepté ce moment. Alors, on a senti les Marocains assez timides offensivement hier soir, comme une certaine peur d'attaquer et d'aller de l'avant. On rappelle un peu les statistiques, 22 tirs pour la France, dont 8 cadrés, 5 seulement pour le Maroc avec un seul tir cadré et toutefois avec une possession assez équivalente. Alors, est-ce que justement c'était la stratégie prévue par Mohamed Awabi qui voulait miser sur des contre-attaques efficaces comme ce qu'on a pu voir face au Canada, ou bien est-ce que c'était vraiment contre la volonté des Marocains de subir un peu et de rester en défense?
8: Bon, je pense que la lecture, bon, je suis pas dans la tête de Wahbi, mais je pense, connaissant la force de l'équipe de France avec cette attaque de feu, hein, dont le danger peut arriver de n'importe quel endroit, donc on a deux façons de faire, soit on recule et puis on essaie de laisser moins d'espace dans le dos de notre équipe pour pouvoir contrôler toute cette ligne d'attaque. Et en même temps, c'est priver de ballons les milieux de terrain adverses pour ne pas les alimenter. Donc, il y avait, cette crainte qui a fait qu'on a manqué un petit peu d'ambition, je pense. Parce que bon, notre défense a montré sur les matchs d'avant qu'elle était quand même solide. Nos milieux de terrain ont eu l'équivalent de la possession de balles par rapport à l'équipe de France. Par contre, cette volonté d'aller de l'avant et de pouvoir faire mal à l'adversaire, donc on a manqué, dans cette zone-là, dans les 30 derniers mètres, on n'a pas été du tout. On n'a pas créé le danger chez l'adversaire.
7: Et malheureusement, le Maroc n'a pas pu compter sur la présence de Saïbari, qui était blessé, l'attaquant phare des Lions de l'Atlas. Est-ce que ça aurait changé quelque chose, la présence de Saïbari en pointe?
8: Certainement. Saïbari est celui qui a débloqué certaines situations au plan offensif, parce que c'est un garçon qui arrive à dézoner, qui arrive à décrocher, mais surtout, il arrive à prendre cette profondeur. Et nous n'avons pas eu de joueurs qui nous donnaient la profondeur, parce que quand vous avez des joueurs qui sont capables d'appeler en profondeur, vous faites reculer la défense et ça vous donne plus d'aisance au milieu de terrain et de créer, puis de mettre dans des meilleures conditions des garçons sur le côté, comme hier c'était Talbi ou Akhanous, de l'autre côté avec Brahim Diaz. Mais comme on n'a eu que des joueurs de pied, des joueurs qui viennent demander, on n'a pas créé cette profondeur. Et c'est vrai que Saïbari, c'est celui qui nous donne, je dirais, beaucoup de solutions, des solutions d'au but, des solutions en profondeur, et hier, ça n'a pas été le cas.
7: Alors, un mot également sur l'un des héros de ce match et même de cette compétition, Yacine Bounou. Il est intervenu 7 fois hier avec notamment un arrêt sur le pénalty de Kylian Mbappé. Alors, à force de le voir performer à ce niveau, est-ce qu'il n'y a pas un risque de tomber dans une dépendance, entre guillemets, à un gardien très solide? On a l'impression que ça cache ou que ça compense du moins une défense marocaine assez fragile.
8: C'est exactement ça, c'est-à-dire que quand vous avez un gardien, vous l'avez vu contre le Cap Vert, le gardien de but qui a fait des miracles, et il y a beaucoup de gardiens de but qui ont fait des miracles, c'est tout simplement parce qu'on n'a pas protégé notre gardien.

0: C'est sûr qu'il est là pour sauver, je dirais, les actions des adversaires ou les opportunités des adversaires. Mais à côté de ça, quand un gardien brille, c'est qu'il y a quelque chose. Il y a quelque chose comment dire, qui est défaillant. Je ne pense pas forcément toujours que ça soit la défense, mais le milieu de terrain aussi a un rôle très important. Plus vous avez le ballon au milieu de terrain, et moins vous sollicitez votre défense, et donc moins vous sollicitez votre gardien de but. Mais c'est vrai qu'hier, c'était tout un ensemble. C'est-à-dire, devant, on pesait pas sur l'adversaire pour les mettre en danger. Au milieu de terrain, on a quand même fait le jeu. Ils ont été présents pendant le match. Mais c'est vrai que quand vous arrivez à toucher les Mbappé, vous avez touché les Désiré Doué ou Dembélé ou Olise, eh ben ça change la donne. Ça veut dire que notre ligne d'attaque et notre ligne de milieu de terrain a été battue. Hein. Donc là, ça, et puis le danger arrive. Et c'est vrai que Bounou aujourd'hui, il n'est pas, je dirais, c'est pas une découverte, c'est un élément essentiel dans cette équipe nationale.
1: Et alors, plus globalement, qu'est-ce qu'on peut retenir de cette compétition des Lions de l'Atlas? Quels ont été les points forts et les points faibles de cette équipe durant ce mondial, selon vous?
0: Moi, pour moi, c'est une équipe qui a passé, je dirais, qui est en train de confirmer son potentiel depuis un certain nombre d'années. C'est une équipe jeune, c'est une équipe qui va se bonifier encore plus. Et je pense que le point qu'il faudra régler à l'avenir, c'est la ligne offensive, c'est cette efficacité. On l'a vu sur les matchs précédents, effectivement, avec la présence de Saïbari, il y a eu pas mal d'opportunités, pas mal de situations, et on a manqué un petit peu d'efficacité. Je pense que la concrétisation des actions que l'on peut faire, parce qu'on a vu une belle équipe quand même du Maroc, une équipe qui prenait le jeu à son compte, qui était ambitieuse, et je pense que cette ambition doit se concrétiser par des buts pour gagner des matchs. Et à mon avis, la ligne d'attaque est à travailler, pas seulement la ligne d'attaque, mais déjà, on a senti une envie de la part de Wahbi de demander à ses milieux de terrain de se projeter, d'être dans les 16 mètres 50, parce qu'on a vu les buts qu'a pu marquer, par exemple, Ounahi dernièrement, les positions de tir de la Hennaoui. Donc voilà, je pense que là, le point qu'il faudra que cette équipe puisse améliorer à l'avenir, c'est cette efficacité offensive. Donc, c'est cette ligne d'attaque, parce que on a un très bon gardien, on a une ligne défensive qui a montré qu'elle était capable de rivaliser au haut niveau, et on a un top milieu de terrain.
1: Et pourtant, cette ligne offensive, elle a déjà évolué, puisqu'on peut noter que le Maroc s'est illustré avec 6 buts durant cette compétition. C'est autant qu'en 2022, avec toutefois 2 matchs en moins.
0: Oui, vous pouvez dire qu'on a marqué 6 buts, mais aussi il faut la comparer avec le nombre d'occasions que vous êtes créées. Peut-être qu'aujourd'hui, si on était efficace, on ne serait pas à ce nombre-là. On serait peut-être au double de ce nombre de buts. Donc voilà. Donc moi, de mon côté technicien, je pense que c'est le secteur sur lequel il faudra vraiment insister et progresser.
1: Alors, à noter également que la sélection a connu un nouveau sélectionneur seulement quelques mois avant le début de ce mondial. Est-ce que justement Mohamed Aourabi est arrivé trop tard par rapport à cette Coupe du Monde? Est-ce que les joueurs ont pu, on va dire, pleinement s'adapter à son style?
0: Non, je pense pas qu'il arrive trop tard, mais pourquoi trop tard? Et quand Walid Regragui, qui a pris l'équipe, je sais plus, un mois et demi, 2 mois avant la compétition au Qatar, ça nous a pas empêché d'arriver en demi-finale. Et si on n'avait pas, je pense, avec des si, on peut rêver, mais si on n'avait pas une défense qui avait été décimée par les blessures, on se rappelle au Qatar avec Saïss qui se blesse au bout de 20 minutes, avec Naïf Aghat qui a été blessé, qui a, à l'échauffement, il n'a pas pu tenir sa place. Je pense que ça aurait été peut-être une autre histoire, mais arriver en demi-finale avec Walid Regragui, qui a pris l'équipe que un mois et demi ou 2 mois avant, on a pu quand même performer. Je pense que aujourd'hui, le Maroc a une assise, a un potentiel de joueurs, elle a une stratégie par rapport à ses équipes nationales et à la haute compétition. Je pense que même si l'entraîneur est arrivé 2 mois avant, on a vu quand même sa touche avec les nouveaux joueurs qu'il a injectés, etc. Donc non, je ne pense pas ça soit le

0: problème parce qu'on est quand même arrivé en quart de finale avec une Coupe du Monde aujourd'hui qui a 48 équipes. Donc c'est quand même une continuité dans les performances du Maroc aujourd'hui.
1: Merci beaucoup Nasser Larguet d'être revenu avec nous sur cette élimination malheureuse du Maroc en quart de finale et plus globalement sur cette compétition de la Coupe du Monde. On le rappelle, vous êtes ancien directeur technique national du Maroc et l'un des principaux bâtisseurs de l'Académie Mohamed VI. Merci encore.
0: Merci, merci à vous.
1: 8h26 sur Média, le retour de l'actualité dans un instant avec le journal. On marque une courte pause, à tout de suite.
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2: Le journal dans un tout petit instant, juste après un petit point météo. Au Maroc, l'après-midi, le ciel sera souvent ensoleillé sur le littoral et les zones proches entre El Jadida et Essaouira, puis clair ailleurs. Pour les températures, la minimale est de 25 degrés à Essaouira sous les nuages. Il fera 26 pour la capitale Rabat, là aussi avec un ciel gris. 26 également à Casablanca, à Tanger ainsi qu'à Safi. Il fera 27 du côté d'Agadir, 29 degrés à Laayoune. Des nuages prévus à Fès avec 32 degrés, tout comme à Nador. Il fera 34 du côté de Marrakech, comptez 36 à Oujda et Beni Mellal sous le soleil. Ciel bleu également prévu à Rachidia avec 39 degrés. En Algérie, l'après-midi, le ciel sera partiellement nuageux à souvent ensoleillé sur les wilayas du nord et au sud de Tamanrasset, puis clair ailleurs. La minimale, elle est pour la capitale, Alger, sous le soleil avec 32 degrés, 32 également à Béjaïa ainsi qu'à Oran. Il fera 34 du côté d'Annaba, 36 à Tiaret, 40 degrés à Tamanrasset. Il fera 41 à Chlef, 42 à Ardaya et Constantine et 46 degrés à Adrar, sous le soleil, la maximale. En Tunisie, l'après-midi, le ciel sera souvent ensoleillé sur les reliefs du nord-ouest du pays. Et clair ailleurs, il fera 34 degrés à Monastir, Sfax, Gabès, Djerba et Bizerte, toutes sous le soleil. Du soleil également à Tunis, la capitale, où il fera 37 degrés, tout comme à Tabarka et ainsi qu'à Médnine. Comptez 39 à Kasserine et 44 degrés à Tozeur, c'est la maximale. h30 sur Média, l'heure d'un nouveau journal présenté ce matin par Noah Perret. Bonjour Noah.
3: Rebonjour Martin et bonjour à tous.
2: Et c'est à la une de l'actualité ce matin, le rêve marocain s'est arrêté hier soir au stade de Boston.
3: Premier match des quarts de finale de la Coupe du Monde de football et une défaite du Maroc qui s'est inclinée 2-0 face à la France. Le récit de cette rencontre dès le début de ce journal. Cette défaite ne doit pas briser notre détermination. Les mots de Mohamed Wahbi hier soir après le match difficile face aux Bleus. Il a aussi mis en avant les efforts fournis par l'adversaire tricolore, vous l'entendrez.
2: Et cette défaite noire, c'est évidemment un coup de massue pour les supporters marocains.
3: Et il est allé

Image de leur mobilisation massive dans toutes les fan zones du pays, notre correspondant à Casablanca nous fera revivre ce match auprès des supporters. Enfin, on restera sur le continent.

0: espoir chez les supporters. C'est finalement la sélection française qui a mis fin à ce rêve américain. Premier match des quarts de finale de ce mondial et une défaite pour le Maroc, 2-0 face aux Bleus. Ali Salahidine, bonjour.
1: Bonjour Noah, bonjour à tous.
0: Les hommes de Mohamed Wahbi, rapidement mis sous pression, n'ont jamais réellement réussi à se montrer dangereux durant cette opposition.
1: Oui, c'est une soirée compliquée hier à Boston pour les Lions de l'Atlas qui n'ont rien pu faire face à une formation qui vise la victoire finale. Dès le coup d'envoi, les hommes de Didier Deschamps ont imposé un rythme élevé et confisqué le ballon. Les Marocains ont passé une grande partie de la rencontre à défendre. Yassine Bounou, le portier, a longtemps maintenu les siens dans le match en repoussant notamment un pénalty de Kylian Mbappé, en multipliant les interventions décisives. Sans son gardien, l'addition aurait pu être bien plus lourde et la France a finalement trouvé la faille par Mbappé avant qu'Ousmane Dembélé ne fasse le break quelques minutes plus tard. De son côté, le Maroc n'a jamais réellement trouvé les solutions offensivement. La seule frappe cadrée des Lions n'est arrivée qu'à la 80e minute de jeu. Trop peu pour inquiéter une équipe de France solide, compacte et qui peut surtout s'appuyer sur une attaque de feu qui en est déjà à 16 buts contre seulement 2 encaissés. Les Lions de l'Atlas quittent donc la compétition logiquement dominée par une équipe de France supérieure dans tous les compartiments du jeu. Une élimination qui ne doit toutefois pas faire oublier le beau parcours réalisé par les hommes de Mohamed Wahbi jusqu'à ce quart de finale.
0: Merci beaucoup Ali Salahidine qui nous a fait revivre ce match, cette performance impressionnante du gardien Yassine Bounou. Des performances que le coach Mohamed Wahbi a voulu mettre en avant en conférence de presse d'après-match. Le sélectionneur marocain a quitté Boston la tête haute. Il a félicité son équipe et a rendu un hommage sincère à une sélection française qui l'a impressionné par son niveau d'engagement et d'intensité. Écoutez-le.
2: C'est clair qu'on est super déçus parce qu'il s'arrête, on voulait continuer. La première mi-temps a été très compliquée parce qu'ils étaient très bons avec le ballon. C'est clair qu'ils nous ont posé beaucoup de problèmes sur les côtés avec leurs joueurs, qui leurs faux pieds qui rentraient, les triangles, des appuis qu'ils arrivaient à trouver dans l'axe. Et puis quand on avait le ballon, dans les transitions, on n'était pas assez performants et donc il fallait un peu plus de course pour étirer le bloc adverse. Donc ils étaient un peu dans une zone de confort. J'ai senti les joueurs aussi un peu à rechercher leur second souffle en première mi-temps. Je voulais faire des changements à la mi-temps, mais je pensais, en discutant avec les joueurs, on voyait qu'ils étaient un peu mieux, qu'ils se sentaient bien, qu'ils étaient capables de refaire ces efforts. On a vu en deuxième mi-temps, je pense qu'on a été, en tout cas le début de la deuxième mi-temps était un peu meilleur quand on avait le ballon. On avait un peu plus de profondeur, un peu plus de course, du contrôle aussi quand on avait le ballon. Ce qu'il faut reconnaître, c'est que c'est une super belle équipe. Hein, ça, il faut pas l'oublier. Ils sont des joueurs de qualité. Ils auraient pu marquer avant, bien entendu, ils ont des occasions, mais c'est vrai que le but, il vient dans un moment où on a l'impression que certains joueurs s'arrêtent, demandent une main. C'est dommage. Après, il y a l'action individuelle d'Mbappé. On aurait voulu peut-être tenir un peu, voir un petit peu si on était capable de tenir sans encaisser, voir un peu comment est-ce qu'allait réagir la France. Maintenant, il faut reconnaître qu'ils ont eu les meilleures occasions, ils ont été très performants aussi dans les transitions. On a manqué d'idées, on a manqué de fraîcheur aussi pour pouvoir peut-être faire plus avec le ballon. Il faut l'accepter.
0: Les mots du sélectionneur marocain qui n'a tout de même pas voulu réduire le bilan de sa sélection à cette seule rencontre face à la France. Il a rappelé le chemin parcouru par ses joueurs depuis son arrivée en tant qu'entraîneur. Il a également salué depuis Boston le soutien constant du roi Mohamed VI pour le développement du football marocain, en soulignant que la vision royale et les investissements mobilisés ont permis au royaume de franchir un nouveau palier sur la scène internationale.
3: Et ce palier, Noah, les Marocains l'ont vécu avec l'équipe tout au long de ce mondial. Il n'y avait qu'à voir hier soir, le nombre de fanzones remplis tout à travers le royaume.
0: Et pour mieux vous en rendre compte, Martin, je vous invite à écouter l'ambiance chez les supporters kazaouis rassemblés pour cette occasion dans une fanzone du centre-ville. Reportage de notre correspondant Mathias Reynal.
4: La place se vide en quelques minutes seulement après la rencontre. Chez la plupart des supporters, il n'y a aucune rancœur.
5: Les Marocains, ils ont bien joué. On a essayé de jouer, mais malgré ça, bonne chance pour les Français. Et c'est sûr qu'ils vont la gagner.
4: Tout avait commencé 2 heures plus tôt, comme une grande fête. La fanzone transformée en piste de danse géante, où les supporters se trémoussent pour évacuer le stress. Une petite dame a l'air très émue.
6: On est heureux, je souhaite que le meilleur gagne. Je suis marocaine et je vis en France. J'aime les deux pays. Vive le Maroc et vive la France.
4: Et puis au coup d'envoi, les minutes commencent à s'étirer, deviennent des heures pour les supporters marocains. Les Bleus ont pris le contrôle du match.
7: On pensait qu'avec tous les ingrédients qu'allait mettre le coach et toute la volonté des joueurs, qu'on allait pouvoir un peu rivaliser avec l'équipe de France. Mais malheureusement, on est tombé face à une équipe vraiment très forte. Dans tous les compartiments de jeu, ils ont été meilleurs.

0: que nous, malheureusement. Et finalement, en fait, c'est le meilleur qui a gagné.
1: Alors, bien sûr, les Marocains auraient voulu voir leur équipe aller plus loin. Mais ils sont fiers de leur sélection qui a soulevé, dans le Royaume, un immense engouement. À Casablanca, Mathias Reynal pour Média.
2: Et à noter que les quarts de finale se poursuivent aujourd'hui. L'Espagne affrontera la Belgique à 20h, heure de Rabat, avant de laisser place au duel de ce week-end. Norvège-Angleterre, c'est demain à 22h. Et Argentine-Suisse, ce sera plus tard dans la nuit à 2h du matin.
3: Et dans le reste de l'actualité, Noah, les hostilités ont repris cette semaine entre les États-Unis et l'Iran.
2: Encore hier, les deux parties en guerre ont échangé des frappes dans toute la région, les plus importantes depuis la signature du protocole d'accord le 17 juin dernier. En parallèle, le guide suprême iranien Ali Khamenei a été inhumé tôt ce matin à Mashhad, sa ville natale, après 6 jours de funérailles. La cérémonie s'est déroulée dans le lieu le plus saint de l'islam chiite en Iran, sans la présence apparente de son fils et successeur Mojtaba Khamenei.
3: Et sans donner plus de détail, Israël a alerté sur la sécurité du président américain.
2: Sans préciser la source, hier soir, le Wall Street Journal et CNN ont rapporté que l'Iran préparait un nouveau plan pour assassiner Donald Trump. L'information a été donnée par Israël. La Maison-Blanche n'a pas démenti. Donald Trump déclarait mercredi, je cite, « ils veulent éliminer le dirigeant américain ».
3: Et sur notre continent, c'est un nouveau coup de tonnerre au Sénégal.
2: Une affaire qui illustre bien les tensions politiques grandissantes dans le pays. La semaine dernière, l'Assemblée nationale a voté un texte permettant de revoir la Constitution pour mieux équilibrer les pouvoirs entre l'exécutif et le Parlement. Face à quoi le président Bassirou Diomaye Faye a saisi le Conseil constitutionnel pour invalider cette loi. Et maintenant, c'est chose faite. La plus haute juridiction a invalidé le projet. Les détails avec notre correspondante à Dakar, Fatoune Diaye.
4: Le président du Sénégal, Bassirou Diomaye Faye, avait saisi le Conseil constitutionnel lundi 6 juillet pour violation de la procédure de révision constitutionnelle. Ce jeudi, en début de soirée, la décision des membres du Conseil tombe. La loi, adoptée à une large majorité par le Parlement, dominée par le parti PASTEF, est contraire à la Constitution. Le Conseil constitutionnel avance 2 points pour justifier cette invalidation. D'abord, ne pas avoir prévu de recettes pour compenser la création d'une nouvelle cour constitutionnelle prévue par la loi. Il reproche également à l'Assemblée un non-respect de la procédure permettant au gouvernement de faire passer ses amendements lors de la plénière. Le texte, jugé contraire à la Constitution, renforçait les pouvoirs de l'Assemblée dirigée par Ousmane Sonko et restreignait de fait les pouvoirs du président Bassirou Diomaye Faye. Ousmane Sonko, limogé de son poste de Premier ministre le 22 mai, a rebondi et s'est fait élire dès le 26 mai à la présidence de l'Assemblée nationale. Ainsi, la tension reste vive entre les deux hommes. Fatounia Dakar pour Média.
3: Le Sénégal qui vient donc conclure ce journal. Merci beaucoup Noah Perret. On vous retrouve à 9h pour votre prochain rendez-vous d'actualité. Ce sera sur l'antenne Afrique, 8h40 dans quelques secondes sur Média. On va ouvrir un nouveau volet de Sport Matin, édition exceptionnelle consacrée à ce quart de finale de Coupe du Monde entre le Maroc et la France. Et dans un tout petit instant, restez avec nous.
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0: 8h41, on ouvre tout de suite une nouvelle édition de Sport Matin, une édition qui sera largement consacrée à ce quart de finale entre la France et le Maroc joué hier soir. Reste avec vous, Ali Salah Eddine, bonjour.
1: Bonjour Martin, bonjour à tous.
0: Et malheureusement, l'aventure s'arrête aux portes des demi-finales pour le Maroc en Coupe du Monde.
2: Malheureusement, oui, le rêve marocain s'arrête donc en quart de finale. Les Lions de l'Atlas n'ont rien pu faire face à l'un des grands favoris à la victoire finale, la France, qui s'est imposée sur le score de 2-0 à Boston. Dès le coup d'envoi, les hommes de Didier Deschamps ont imposé un rythme élevé à cette équipe marocaine, mise sous pression. Les Marocains qui ont passé une grande partie de la rencontre à défendre. Yassine Bounou a été très sollicité et a longtemps maintenu les siens dans le match en repoussant notamment un pénalty de Kylian Mbappé et en multipliant les interventions décisives. Sans le portier marocain, l'addition aurait pu être plus lourde. La France qui a finalement trouvé la faille au retour des vestiaires. Kylian Mbappé, une frappe enroulée qui n'a laissé aucune chance au portier marocain avant que Dembélé ne fasse le break 6 minutes plus tard. Le Maroc qui n'a jamais réellement trouvé les solutions offensivement avec un total d'une seule frappe cadrée. On reste avec des regrets à nourrir, mais Mohamed Wahbi l'assure, le sélectionneur du Maroc, qui a assuré vouloir que son équipe produise un meilleur jeu. Écoutez.
3: Croyez-moi, on avait vraiment l'intention de faire plus avec le ballon. Comme je l'ai dit, moi je prépare pas mon équipe à défendre bas ou à défendre haut. On sait qu'on presse d'une certaine manière quand on est bas et on presse d'une certaine manière quand on est haut. Et en fonction du contexte, du scénario, comment est-ce qu'on se sent, on va aller chercher s'il faut. C'est vrai qu'on avait pas, on avait le sentiment qu'on n'était pas capable de bien ressortir et de presser plus haut. Par contre, moi ça me dérangeait pas. C'est, si on reste bas, alors qu'on le fasse bien. En deuxième mi-temps, je l'ai dit, en début de deuxième mi-temps, les 10 premières minutes, 15 premières minutes, on était beaucoup mieux dans le bloc bas. Et voilà, après je ne vais pas m'attarder aussi sur les joueurs qui sont blessés, c'est comme ça, je pense que ça arrive dans toutes les sélections, il y a des joueurs qui ne peuvent pas jouer tous les matchs. Nous on a une jeune équipe, on sait aussi qu'on veut grandir, on va continuer à grandir, on a du talent et ces minutes que certains ont jouées lors de cette Coupe du Monde va nous faire grandir pour la suite. Et voilà, on ne va pas commencer à trouver des excuses. Quand on prend 26 joueurs, c'est qu'on sait qu'on en aura besoin. Vous savez, quand vous parlez en plus à chaud aux joueurs, de parler de regrets quand on fait un parcours comme ça, qu'on arrive en quart de finale et qui donne tout, parce que j'ai quand même eu l'impression que les joueurs ont tout donné. Mais c'est vrai que, voilà, on voulait peut-être faire plus avec le ballon. Et c'était le plan, mais il faut reconnaître alors que la France a été bonne aussi.
2: Voilà, donc Mohamed Wahbi, le sélectionneur du Maroc, il ne faut pas avoir de regrets, il faut surtout se remémorer et savoir que ce parcours a été quand même exceptionnel pour l'équipe marocaine, mais il y a aussi de la déception chez les joueurs, notamment Ayoub Bouhadi, le milieu de terrain des Lions de l'Atlas.
4: Forcément, on est triste, déçu, frustré parce qu'on voulait gagner, on voulait le plus loin possible. Maintenant, on est tombé face à une belle équipe de la France qui nous a battus. C'était un match compliqué. On savait qu'en commençant le match, qu'on allait devoir faire beaucoup d'efforts, se donner, être solidaire. C'est ce qu'on a essayé au maximum. Après, voilà, c'est le football, on peut pas toujours gagner et bien jouer à eux. Je pense qu'à la récupération, on aurait peut-être pu faire mieux avec plus de fraîcheur, mais c'est aussi ça le jeu du football. Quand on court beaucoup, on est fatigué, on manque parfois un peu d'énergie et je pense que sur ça, on aurait peut-être pu faire mieux. Ouais. Ouais, titre personnel, c'était un match spécial parce que je suis marocain et français. Donc oui, c'était un match spécial, mais après, quand on est sur le terrain, il n'y a pas vraiment d'état d'âme. Je donne le maximum pour mon pays qui est le Maroc que je représente. Je suis très fier de représenter le Maroc et voilà, chaque match j'essaie de donner le maximum, peu importe qui est en face de moi.
2: Ayoub Bouhadi, les Lions de l'Atlas qui quittent donc la compétition dominée par une équipe de France supérieure dans tous les compartiments du jeu. Il faut l'avouer, heureusement qu'il y avait Yassine Bounou, des arrêts importants et un pénalty sauvé face au meilleur buteur de la compétition. Notre consultant pour le football européen, Nicolas Villas, revient sur la prestation du portier marocain.
5: Bounou, mais quel gardien sérieux, mais quel joueur, c'est incroyable. Il y a eu le pénalty arrêté face à Mbappé, qui est quand même juste un monstre. Il est en train de faire une Coupe du Monde complètement tonitruante, l'attaquant du Real. Mais Bounou, il y a le pénalty, il y a eu d'autres arrêts, puis il y a cette prestance, il y a cette présence qu'il a. Il est quand même assez incroyable, Bounou.
2: Voilà, donc Nicolas Villa, ce sujet de Yassine Bounou, auteur d'une nouvelle prestation de haut niveau. C'est peut-être lui le meilleur joueur de cette Coupe du Monde côté marocain, parce qu'il faut l'avouer, Achraf Hakimi a une nouvelle fois raté son match dans ce quart de finale.
0: Et en face, en revanche, l'équipe de France a une nouvelle fois confirmé son statut.
2: Avec 16 buts marqués, 2 encaissés, les Bleus ont remporté tous leurs matchs depuis le début de la compétition.

0: Même un Maroc en confiance n'a rien pu faire face aux joueurs de Didier Deschamps. Pourtant, il y avait des motifs d'espoir après la qualification aux dépens des Pays-Bas et le succès récent face au Canada en huitième de finale. Mais cette fois, la marche était tout simplement trop haute. On retrouve Nicolas Villas.
1: Bon, il n'y a pas vraiment eu match hein, en réalité. Hein. La France, même en première période, après le 0-0, il y avait quand même une très très grosse maîtrise des Bleus, comme on l'a vu d'ailleurs depuis le début de la compétition, à part le premier match face au Sénégal, où c'était l'entrée en lice et tout le monde cherchait un peu ses marques. Là, franchement, cette équipe, elle est quand même hyper impressionnante. Hein. C'est vrai qu'il y avait les absences côté marocain qui expliquent peut-être le fait que l'équipe était un peu en manque d'inspiration offensive, notamment totalement inexistante en première période. Et finalement, on a surtout vu une équipe marocaine qui a un peu montré le bout de son nez en début de seconde période, mais qui surtout a réagi, ou du moins a essayé de réagir. Mais moi, en réalité, je suis même pas déçu par le Maroc, je suis surtout impressionné par la France. Je pense qu'il faut surtout voir les choses comme ça. Et alors, même si la France n'avait pas eu, à part le Sénégal et maintenant le Maroc, des adversaires, on va dire, hyper armés, puisque la Norvège avait fait beaucoup tourner en phase de groupe face aux Bleus, j'ai hâte de voir le match face à l'Espagne si l'Espagne se qualifie. Moi, j'ai quand même envie de dire bravo au Lion de l'Atlas, parce que il y a quand même eu des choses intéressantes qui ont été montrées, mais forcément, quand il te manque des joueurs importants, bah, tu vois la différence, quoi.
0: Il faut l'avouer, l'équipe marocaine a dû composer avec pas mal d'absences, notamment en charnière centrale, où c'est Nusser Mazraoui qui a dû jouer au pompier de service aux côtés de Issa Diop. À droite, on a retrouvé Achraf Hakimi. Et puis, à gauche, c'est Anas Salahdin qui a été utilisé. C'était compliqué de faire face à ce quator offensif français emmené par Kylian Mbappé avec Ousmane Dembélé, Olise Michael et également Désiré Doué, une attaque qui fait mal à ses adversaires, comme le confirme Didier Deschamps, le sélectionneur des Bleus.
2: Sur ce match-là, bon, on aurait pu le plier avant, mais la logique est là, tellement notre domination et le nombre d'occasions sont importantes. Il y a toujours des choses qu'on peut améliorer, mais on a aussi cette capacité à étouffer l'adversaire et à le mettre en difficulté, ne pas le laisser repartir. On a la capacité à être des fois un peu plus bas aussi, même si on aime bien être très haut. Et puis après, de par la qualité des joueurs offensifs, forcément, on fait mal. On fait même très mal, mais le milieu est bien équilibré. Et puis derrière, ça tient la route aussi. Donc oui, on n'est pas personne. Déjà en quart de finale, on n'est pas là par hasard. Et en demi-finale, encore moins.
0: Voilà, donc Didier Deschamps au sujet de cette capacité offensive de son équipe. Le milieu de terrain également était au rendez-vous. A pris le meilleur sur le trio Boadil, Inaoui et Unahi. Avec Adrien Rabiot et Manu Koné qui ont fait le boulot pour cette équipe tricolore. Adrien Rabiot qui parle de cette équipe marocaine assez inoffensive selon lui. Écoutez.
3: On a senti que dans les moments où on n'avait pas le ballon et qu'on leur a laissé, qu'ils étaient peu dangereux. On avait peu à craindre finalement de cette équipe. C'est la sensation qu'on avait nous sur le terrain. C'est étonnant, mais ça reste une équipe qui à tout moment peut aussi faire la différence parce qu'ils ont des individualités extraordinaires et c'est pour ça qu'il faut toujours rester vigilant.
0: Voilà donc Adrien Rabiot, le joueur de l'équipe de France milieu de terrain au sujet de cette équipe marocaine, Martin.
4: Ouais, des propos, je disais, un peu prétentieux de la part Rabiot, surtout quand on sait ce que le Maroc est capable face au Canada, hein, 3 occasions, 3 buts quasiment, donc personnellement... Alors mon cœur évidemment penché pour la France, mais j'étais vraiment pas en confiance quand on voit l'effectif offensif.
0: C'est facile de dire ça une fois que le match est fini, j'imagine, pour Rabiot.
4: Oui, voilà, je pense pas qu'il était aussi confiant sur la pelouse. Mais malheureusement, une élimination qui ne doit toutefois pas faire oublier le beau parcours réalisé par les hommes de Mohamed Ourabi jusqu'à ce quart de finale.
0: Ouais, effectivement, Martin, il y a eu de belles choses, notamment cette entrée en lice face au Brésil de Vinicius, un Brésil bousculé après ce match nul face au Maroc. Le Maroc qui est monté en puissance avec des succès face à l'Écosse et contre Haïti. Cette belle victoire à l'issue de la séance des tirs au but contre les Pays-Bas avant de briller contre le Canada. C'est ce qu'explique David Lortolari, l'un de nos consultants pour le football européen.
5: On a senti une vraie différence là pour le coup entre une équipe de France qui va atteindre donc sa 3e demi-finale consécutive 2018, 2022, 2026 en Coupe du Monde et un Maroc qui est toujours en progression. Qui a des éléments merveilleux, qui a gagné en maturité, en constance, on l'a dit, au fil du tournoi, mais qui n'avait pas les solutions là. Alors peut-être est-ce un problème d'attaquant de pointe, Peut-être est-ce un problème de complexe d'infériorité contre l'équipe de France aussi. C'était des circonstances différentes de celles de 2022, mais on a eu cette sensation-là au fil du match. Peut-être était-ce simplement aussi un collectif français supérieur à celui du Maroc. Quart de finale, beau parcours, et il était impossible ce jeudi soir d'aller plus loin face à une équipe de France en maîtrise.
0: Ouais, difficile de faire mieux face à cette équipe de France qualifiée après son succès 2-0. Pour le Maroc, ça reste clairement réussi, il faut le rappeler à chaque fois, parce que c'est seulement la deuxième fois de l'histoire que la sélection marocaine atteint le stade des quarts de finale d'une Coupe du Monde, après l'épopée de 2022 au Qatar, où l'équipe de Walid Regragui avait atteint le dernier carré. C'est donc un mondial globalement réussi que celui de 2026 au Canada, aux États-Unis, au Mexique, avec peut-être quelques regrets de ne pas avoir au moins bousculé l'adversaire hier. C'est un édito signé Hakim Tsami.
6: La déception est là, les regrets aussi. Les analyses, les débats sur les schémas tactiques, les mauvaises décisions, les choix, les critiques concernant la liste des joueurs retenus pour cette compétition, à tort ou à raison, vont fleurir ça et là. C'est la magie du football. La liesse en cas de victoire et la détresse en cas de défaite. Mais doit-on résumer la participation des Lions de l'Atlas à ce match perdu face à l'une des meilleures équipes au monde ? Évidemment, non. Le Maroc fait déjà partie de l'élite. Son parcours, son classement, ses résultats ces dernières années le prouvent. Ce n'est pas un manque d'ambition, c'est juste que l'équipe marocaine a eu le malheur de croiser le chemin d'une sélection au-dessus du lot. En football, en ce moment, la France, c'est ce qui se fait de mieux. La formation, la détection, le scoutisme des formateurs et éducateurs de haut niveau qui garantissent une transmission tactique et technique dès le plus jeune âge. Le sélectionneur français, Didier Deschamps, a été champion du monde en tant que joueur. D'abord, c'était en 1998 et ensuite, 20 ans plus tard, en tant qu'entraîneur, le vécu, ça compte énormément en football. Et pour la continuité, on parle déjà de Zidane. Pour le remplacer, c'est vous dire. Le Ballon d'Or, Ousmane Dembélé est français. Le champion d'Europe deux fois d'affilée, le Paris Saint-Germain, un club français. Tout est dit, ou presque. Déçu, ok, mais pas abattu. Le Maroc est sur la bonne voie. Demi-finaliste de la dernière édition. Quart de finaliste cette année, après avoir tenu la dragée haute au Brésil, battu l'Écosse et Haïti, éliminé les Pays-Bas et pris le meilleur sur le Canada, un parcours plus qu'honorable. Il faut donc capitaliser sur ce qui a été réalisé, tourner la page de cette 23e Coupe du Monde et penser à l'avenir. Le football marocain a pris son envol et ne compte pas s'arrêter là. Il y a d'autres matchs à venir, d'autres compétitions à disputer, d'autres défis à relever. 2022 a été l'année de la révélation. 2026, celle de la confirmation. 2030, peut-être celle de la consécration.
0: Voilà, donc n'hésitez pas à signer Hakim Tamim. Pourquoi pas essayer de monter en puissance d'ici à 2030, parce que l'objectif est de taille. La Coupe du Monde sera co-organisée, bien sûr, au Maroc. Ça sera également du côté de l'Espagne et du Portugal. Entre-temps, il y a la Coupe d'Afrique des Nations qui arrive à grands pas pour le Maroc. Pas mal d'objectifs à atteindre pour les Lions de l'Atlas, éliminés donc aux portes des demi-finales de cette Coupe du Monde 2026. La France, quant à elle, poursuit son aventure dans ce mondial, après avoir perdu l'édition de 2022 en finale face à l'Argentine de Lionel Messi, les Bleus espèrent enfin décrocher une troisième étoile après une dernière empochée en 2018. Là, les tricolores qui attendent leur adversaire, qui sera connu ce soir à l'issue de l'opposition entre l'Espagne et la Belgique. C'est un match très attendu et qui est à suivre à partir de 20h. Demain, il y aura l'opposition entre l'Angleterre et la Norvège, alors que la dernière affiche des quarts de finale mettra aux prises l'Argentine de Lionel Messi et tenante du titre à la Suisse de Granit Xhaka. C'est donc la fin de cette édition de Sport Matin, entièrement consacrée à cette élimination du Maroc en quart de finale face à l'équipe de France. C'est donc avec ces notes que je vous laisse, bien sûr. On se retrouve dans quelques instants pour la suite de Matin Info.

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3: Martin Gibert avec vous, bonjour à tous. Le parcours des Marocains s'arrête à Boston. Les Lions de l'Atlas n'iront pas plus loin que les quarts de finale, battus 2-0 par la France. Des buts inscrits par Kylian Mbappé et Ousmane Dembélé, tous les deux en seconde période. Une rencontre marquée notamment par l'arrêt de Bounou sur pénalty, justement frappé par Kylian Mbappé. Cela faisait 15 fois de suite que l'attaquant français n'avait pas loupé de pénalty. Avec cette parade, Yacine Bounou devient le co-détenteur du nombre de pénalty arrêtés en Coupe du Monde avec 4 réalisations. Le Maroc était la dernière équipe africaine engagée dans ce mondial. Et après l'élimination, Mohamed Ouarbi n'a pas caché sa déception en conférence de presse, admettant que son équipe vous devez faire mieux avec le ballon. Mais le sélectionneur marocain a surtout évoqué l'avenir de sa sélection, un avenir qui s'annonce radieux selon lui. Nous disposons d'un grand vivier de jeunes joueurs et de toutes les conditions nécessaires pour continuer à progresser, a-t-il déclaré. Un avis partagé par son homologue français Didier Deschamps, qui assure que le Maroc aura un avenir avec le sourire. La France qui s'offre donc sa place en demi-finale, la première équipe qualifiée à ce stade de la compétition. Elle affrontera le vainqueur du choc de ce soir entre l'Espagne et la Belgique, coup d'envoi à 20h. Dans le reste de l'actualité, Donald Trump s'est entretenu avec Benjamin Netanyahou. Le président américain a informé le

le premier ministre israélien des derniers mouvements américains dans le Golfe. Tel Aviv assure que les deux dirigeants sont en contact régulier. Pour Benjamin Netanyahou, la campagne contre l'Iran n'est pas terminée. D'importantes opérations sont à prévoir. Washington a mené de nouvelles frappes sur le territoire iranien visant une installation militaire près de Bouchehr, une ville du sud de l'Iran qui

0: Le nombre de blessés, lui, s'élève à plus de 16 000. Les Nations Unies estiment également que le nombre de disparus pourrait atteindre 50 000. L'Espagne, qui est toujours en proie aux flammes en cette période de canicule, un feu de forêt s'est déclaré hier soir près d'Almeria en Andalousie. Les autorités font état d'au moins 11 morts et 19 personnes restent encore portées disparues. Des incendies qui touchent également la France. Environ 3700 hectares ont brûlé dans la Drôme où la population est évacuée au compte-gouttes. La période de canicule dans le pays devrait se poursuivre au moins jusqu'au 14 juillet, annonce Météo France. Aujourd'hui, 24 départements sont placés en vigilance rouge et la quasi-totalité du pays est en vigilance orange. C'est la fin de cette synthèse. Merci de l'avoir suivi. Très bonne suite des programmes sur Média.
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3: Bonjour à tous, avec vous Noah Perret. À la une de l'actualité, la Coupe du Monde de football s'est terminée pour les Lions de l'Atlas après un parcours remarquable qui a nourri de grands espoirs chez les supporters. C'est finalement la sélection française qui a mis fin à ce rêve américain. Premier match des quarts de finale de ce mondial et une défaite pour le Maroc, 2-0 face aux Bleus. Le Maroc qui était la dernière sélection africaine en lice dans ce mondial, mais surtout la première qui parvenait à ce niveau de la compétition, 2 éditions. De suite. À suivre donc dans ce mondial, la suite des quarts de finale aujourd'hui. L'Espagne affrontera la Belgique à 20h, heure de Rabat. On saura donc qui affrontera la France mardi prochain en demi-finale. Également au programme ce week-end, la Norvège affrontera l'Angleterre demain à 22h et l'Argentine fera face à la Suisse le même soir à 2h du matin. Pour ce qui est du reste de l'actualité, des efforts diplomatiques menés actuellement entre les États-Unis et l'Iran, selon un responsable américain cité par CNN. Washington a procédé à des frappes ciblées tout en marquant des pauses pour éviter une escalade et laisser la place à la diplomatie, a aussi précisé ce responsable. Et toujours selon la chaîne américaine, des préparatifs seraient en cours pour de nouvelles frappes sur l'Iran. En parallèle, le guide suprême iranien Ali Khamenei a été inhumé tôt ce matin à Mashhad, sa ville natale, après 6 jours de funérailles. La cérémonie s'est déroulée dans le lieu le plus saint de l'islam chiite, en Iran, sans la présence apparente de son fils et successeur Mojtaba Khamenei. Sur le front libanais, 2 personnes ont été blessées tôt ce matin dans une frappe israélienne de drone sur une camionnette qui collectait des déchets à la périphérie de Choukin et de Kfar Dajjal, selon le média local L'Orient le Jour. Également dans la nuit, l'armée israélienne a procédé à des dynamitages à Riyad.

femmes qui ont été entendues dans toute la région. Et à noter que dans moins de 5 jours, des délégations libanaises et israéliennes doivent se retrouver à Rome pour une nouvelle session de pourparlers en vue de

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6: Avec vous, Soukaina Aziz, bonjour à tous. Le Maroc quitte le mondial de football, sorti des quarts par la France sur le score de 2-0. Le sélectionneur Mohamed Ouahbi reconnaît avoir été dominé par les Bleus et explique son plan de jeu. Vous l'entendrez dans notre prochaine édition. La France se hisse en demi-finale sans vraiment avoir été inquiétée par les Lions de l'Atlas. Une élimination amère du Maroc, mais difficile d'aller plus loin, comme nous le dira notre consultant pour le football européen, David Lortolari. Cette défaite aurait pu être plus lourde. Un homme a réussi à sauver le Maroc de l'humiliation. Le gardien de but, Yacine Bounou, a été héroïque hier soir. Focus sur ce cadre de la sélection marocaine dans une heure. L'élimination du Maroc a bien sûr déçu les supporters marocains ainsi que les Syriens dans la capitale Damas. Ils étaient des milliers à espérer une qualification des Lions. Ce sera notre séquence reportage, un reportage signé Mohamed Rami. Et puis dans le reste de l'actualité, nous reviendrons sur les tensions toujours en cours entre l'Iran et les États-Unis. Nous irons au Sénégal aussi. C'est un revers pour le parti PASTEF, une victoire pour le président. La réforme de la Constitution est invalidée par la haute juridiction du pays. Voilà pour les titres. Je vous retrouve dans une heure pour le Grand Journal.
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Avec ma femme d'aujourd'hui, on va parler sans tabou d'un parcours de vie finalement qui se révèle à elle au fur et à mesure des expériences, parfois même les plus dures. On y va pour les détails.

0: Ouais, je sais pas, vivre. Je trouve qu'il faut profiter de chaque instant, de chaque minute. Je pense que plus on avance dans l'âge, plus on se rend compte de ça.
1: Oui. Alors justement, quand tu dis plus on avance dans l'âge, je vais être honnête avec toi, ton timbre de voix est assez juvénile.
0: Ouais.
1: Il a une voilà assez juvénile. Alors quand tu dis quand on avance dans l'âge, on pose pas la question à une femme, mais je te la pose. Tu as quel âge?
0: Alors là, ça c'est la question, je réponds jamais, mais bon, là je vais répondre parce que voilà, j'ai 46 ans.
1: D'accord. Ok. Bon, on a
0: Mais
1: pratiquement
0: j'en
1: le
0: ai
1: même âge.
0: 28 dans la tête. Ouais, je pense qu'on est de la même génération, mais j'en ai 28 hein, dans la tête et mes enfants pensent que j'en ai 28.
1: Oui, c'est ce qu'ils te disent aussi.
0: Ouais, c'est ça, c'est tout à fait ça. Mais bon,
1: Alors,
0: voilà.
1: Amel, justement, toi, tu t'identifies en tant que qu'auteur pleinement?
0: Oui, je m'identifie en tant qu'auteur et je m'identifie ouais, un peu dans plein de choses. Moi, je suis quelqu'un qui touche un peu à tout et j'ai cette force de terminer chaque projet que j'entame. Donc, je suis quelqu'un qui rien n'est impossible déjà et tout est possible. Il suffit de s'y mettre et de se donner la force. Et je suis quelqu'un qui touche un peu à tout. Donc, je suis auteur, je fais aussi du théâtre. Je suis à la base styliste, je fais des gâteaux aussi, je suis cake designer. Donc voilà,
1: C'est pour
0: je
1: ça que j'ai dit,
0: fais
1: est-ce
0: une
1: que tu
0: palette.
1: est-ce que voilà, alors quand tu te présentes, c'est en tant qu'artiste ou en tant qu'auteur ou
0: Voilà.
1: en tant que styliste ou en tant que designer, qu'est-ce que tu utilises exactement comme
0: Alors,
1: étiquette en fait?
0: je t'avoue, Yasmine, que c'est, je sais pas. Et des fois, je me dis quand je me présente, je dois dire quoi?
1: Oui.
0: Ben, je pense, oui, être, ouais, je sais pas, artiste, je pense que ça définit un peu toutes les palettes, je pense.
1: Alors, tu viens de sortir un livre.
0: Oui,
1: Pardonne-moi, je n'étais qu'une enfant.
0: c'est ça.
1: OK.
0: Et c'est un livre, c'est un livre qui parle un peu du traumatisme de l'enfance,
1: OK.
0: qui ressurgit surtout à l'âge adulte.
1: OK.
0: Donc voilà,
1: Ça
0: mon
1: émane d'une
0: roman.
1: expérience personnelle? C'est un roman, oui, mais est-ce que...
0: Non,
1: Non, même pas?
0: pas du tout. C'est une fiction.
1: Oui.
0: Vraiment, le livre de A à Z est une fiction. Le seul élément que j'ai utilisé dans le livre, c'est, tu sais, un peu les quartiers que j'ai connus, la définition des rues, voilà, ou alors des endroits que j'ai côtoyés. Mais pas du tout. L'histoire en elle-même, c'est une fiction.
1: Ok, alors l'histoire est une fiction, d'accord, je l'entends très bien. Mais la démarche, en
0: D'accord.
1: fait, quand tu dis que les traumatismes de l'enfance qui ressurgissent à l'âge adulte, parce que pendant une période de notre vie, pour la plupart d'entre nous, bien, quels que soient les traumatismes, petits ou grands, on a l'impression qu'en fait, bon, pendant un moment, c'est notre vie, et puis à un moment, on a l'impression que on s'en émancipe, et puis peut-être arriver à la maternité pour les femmes, c'est là où ça remonte, en fait, où ces égratignures ou écorchures de la vie reprennent, en fait, leur douleur. Qu'est-ce qui t'a poussé, toi, à aller vers ces éraflures de l'enfance, en fait?
0: Alors, je t'avoue, Yasmine, vraiment, hein, je suis partie dans ce thème-là par hasard. Je me suis inscrite à un stage d'écriture parce que j'ai toujours voulu écrire, mais j'ai jamais eu l'occasion. Et donc, ce stage d'écriture m'a permis déjà d'écrire déjà. Et la dame qui donnait le stage nous avait envoyé un email et elle disait, voilà, n'oubliez pas de nous envoyer, enfin de m'envoyer un peu ce que vous voulez écrire. Deux, trois pages, mais vraiment dont vous avez envie de parler.
1: Oui.
0: Et honnêtement, sur la pression, parce que j'étais la seule qui n'avait pas encore envoyé ce que de quoi je voulais parler, sous la pression parce qu'il restait que 3 jours du stage d'écriture, j'ai écrit comme ça, aléatoirement. Alors, est-ce que c'est conscient ou c'est inconscient? Ça, je ne peux pas le dire,
1: Ouais.
0: mais j'ai envie de dire, j'ai pondu une histoire comme ça. Et le jour du stage d'écriture, donc le premier jour, lorsqu'on a eu une pause, elle vient chez moi, elle me dit, Amel, je dis oui, elle me dit, je veux la suite de l'histoire. Et je lui avoue sincèrement que j'ai pondu un truc comme ça, mais c'est vraiment pas ça dont je voulais parler. Elle me dit non, non, non, non. Elle me dit,

0: commencé, tu as écrit 3 pages, je veux la suite. Et donc, je me suis penchée sur ça. Voilà.
1: L'inspiration, tu l'as trouvée comment?
0: Je ne sais pas. Vraiment, Yasmine, je ne sais pas te dire d'où et comment, je ne sais pas. Je suis quelqu'un qui, j'ai envie de dire, j'ai le cerveau qui déborde. Je suis tout le temps dans les idées, tout le temps dans la création, tout le temps dans l'écriture. Je n'arrête pas. Voilà, j'arrête pas.
1: Alors, tu t'es toujours vue dans une carrière, justement, artistique, depuis petite?
0: Oui et non, parce que j'ai toujours voulu être styliste. Ça, j'avoue que depuis petite, j'ai toujours dit quand je serai grande, je serai styliste. Et j'y suis arrivée, j'ai été styliste. Donc, je pense que oui, je pense que quand on est artiste, on l'est déjà depuis petit.
1: C'est-à-dire que tu n'as jamais pensé à une carrière plus classique, plus standard? On t'a jamais poussé vers ce genre de parcours?
0: Ben, mes parents, oui. Quand j'étais petite, c'était oui, il fallait terminer l'école, il fallait travailler dans un bureau, il fallait être carré, on va dire. Donc, j'ai leur ai fait plaisir, j'ai terminé la comptabilité, parce que j'ai étudié en comptabilité. Mais quand je suis arrivée à la fin, en cours du soir, j'ai fait des cours de stylisme. Parce que c'était ancré en moi et c'était une évidence. Et donc, j'ai vraiment terminé et j'ai travaillé dans un bureau la journée et le soir, j'ai fait des cours de stylisme. Et donc, j'ai terminé.
1: Ouais. Et donc, en fait, dans ta tête, c'était les deux, forcément.
0: Voilà. Voilà, c'était forcément... Voilà. Pour mes parents, il fallait, pour vivre, être bien, il fallait travailler dans un bureau. Et donc, j'ai terminé, j'ai fait vraiment ce qu'ils voulaient. Et ensuite, à côté, j'ai vraiment fait ce que moi, je voulais.
1: Oui. Alors, justement, entre ce que tes parents voulaient et ce que toi, tu veux, est-ce que tu vis bien au sens de tes parents?
0: Bah écoute, j'ai arrêté en fait, après j'ai arrêté la comptabilité.
1: Oui, oui.
0: Une fois que je me suis lancée dans le stylisme.
1: Est-ce que tu vis bien? Est-ce que tu t'en sors financièrement? Parce que pour tes parents, pour bien vivre, c'est s'en sortir financièrement. C'est ce que ça veut dire en face, en fait.
0: Ah oui, d'accord. Ben non, ben alhamdoulilah, ben quand je me suis lancée dans le stylisme, j'ai très bien gagné ma vie.
1: Ouais.
0: Après, j'y étais à 100%. C'est-à-dire, c'était des défilés tout le temps, c'était de la production tout le temps. C'était beaucoup, beaucoup de travail.
1: Tu te vois rester encore dans ça?
0: Non, le stylisme, non, j'ai arrêté quand j'ai eu mes enfants, parce que j'ai fait un burn-out, parce que c'était 15 heures par jour, c'était du 7 jours sur 7, c'était aller en vacances, c'est travailler sur son PC, la production, elle s'arrête jamais, donc j'ai fait, on va dire, entre parenthèses, un burn-out.
1: C'est fou.
0: Donc j'ai arrêté.
1: C'est fou parce que, en fait, quand on parle de burn-out, on a l'impression que c'est cloisonné au monde de l'entreprise, en fait. Quand on travaille dans une entreprise, mais même l'entrepreneur peut faire un burn-out.
0: Le burn-out ne s'arrête pas à l'entrepreneuriat, enfin plutôt
1: à l'entreprise.
0: Au travail de bureau,
1: ouais,
0: à l'entreprise.
1: Ouais.
0: Pas du tout, vraiment pas du tout. Parce que après, quand on se lance dans une carrière, on se dit voilà, demain j'ai envie d'être styliste, j'ai envie d'atteindre le sommet. Oui, c'est possible, c'est pas inaccessible. Mais à côté, on met sa vie de femme de côté, c'est-à-dire on peut pas tout gérer. On ne peut pas arriver au sommet, avoir des enfants, avoir une vie de couple, aller en vacances quand on veut. Non, ça, il faut mettre entre parenthèses. Voilà. Sinon, voilà, ben, comme je dis, c'est le burn-out.
1: C'est le burn-out.
0: C'est ce que j'ai eu.
1: Ouais.
0: Moi, je suis arrivée, honnêtement, je suis arrivée au sommet, c'est-à-dire j'ai ouvert des portes, j'ai franchi beaucoup de choses. Et après, c'était, je pense que ce qui me manquait, c'était une vie de famille. Je me suis dit, je suis arrivée, j'avais peut-être 33 ans et je n'étais pas mariée, je n'avais pas d'enfant. Et à côté, tout le monde autour de moi faisait sa vie. Et je pense que c'est ce qui me manquait. Et je devais trancher entre les deux. Et donc, c'est ce que j'ai fait. J'ai arrêté le stylisme et je me suis lancée dans une vie de famille que je ne regrette pas du tout, attention.
1: Absolument, je comprends parfaitement.
0: Ouais. Je pense qu'il y a beaucoup de femmes qui sont dans le même cas. Je pense qu'on est toutes un peu... on arrive à un stade où on se dit... on peut faire les deux, ça oui, mais voilà, le travail prend beaucoup sur le dessus, sur le mode famille, on va dire.
1: Exactement. Alors, tu l'as ressenti comment ce burn-out? Tu l'as compris comment? Parce qu'en plus, tu aimais ce que tu faisais. Et on a...

0: l'impression souvent que le burn-out, en fait, vient du fait de pratiquer une activité, une tâche, d'avoir une pression quand on n'est pas passionné par ce qu'on fait. Alors que ça n'a rien à voir, en fait. On peut être passionné par ce qu'on fait et faire un burn-out. Et ça, c'est ce que toi, tu as vécu.
1: C'est ça, c'est tout à fait ça. Moi, je suis arrivée à un stade où, en fait, je pense que j'ai ouvert toutes les portes que je voulais ouvrir. Et après, en fait, on se rend compte du burn-out quand on ne supporte plus, par exemple, les personnes avec qui on travaille, les personnes avec qui sont autour de nous dans le monde du travail. À partir de ce moment-là, il y a quelque chose qui ne va pas. On ne supporte plus, on n'a plus de patience. Ce n'est pas le travail en lui-même, ce n'est pas la passion, parce que la passion, elle restera toujours. Je veux dire, le stylisme, moi, j'adore encore le stylisme. Mais quand on arrive à un certain moment, on ne supporte plus. On ne supporte plus, je pense, la pression ou alors les engagements, on ne les supporte plus. Et c'est là qu'on se dit, non, il y a quelque chose qui ne va pas. On ne prend plus de plaisir. On arrive à bout. Et moi, c'est à ce moment-là où je me suis dit, non, je ne supporte plus la personne avec qui je travaille, je ne supporte plus de respecter des dates, je ne supporte plus de me dire tous les matins, il faut, voilà, aujourd'hui, j'ai rendez-vous avec un tel, je n'ai pas envie, mais je suis obligée. À ce moment-là, et voilà. C'est, moi, personnellement, c'est à ce moment-là que j'ai dit stop.
0: C'est magnifique,
1: vois,
0: en fait.
1: J'avais mon associé, c'était des Italiens, donc je devais respecter un certain quota, on va dire, avec eux. Et pour eux, j'avais l'impression d'être un instrument. C'est-à-dire, j'avais pas le droit de dire j'ai pas envie. Et à ce moment-là, je me suis dit non, mais stop. Oui, t'aimes ce que tu fais. Oui, t'es arrivé vraiment là où t'avais envie d'arriver. Mais aujourd'hui, j'ai pas envie et j'avais pas le droit. Et qui a le droit de me dire j'ai pas le droit? C'est à ce moment-là que j'ai dit non, stop, j'arrête. Et honnêtement, j'ai arrêté quasi du jour au lendemain. Hein. Moi, mon associé, les personnes avec qui je travaillais, enfin qui travaillaient avec moi, étaient choquées. Hein. Mais c'était ça ou c'était, je pense, que je tombais dans une dépression.
0: Ouais. Mais c'est bien, en fait, d'en avoir pris conscience. Et autour de toi, est-ce qu'on voyait que ça n'allait pas, que tu n'allais pas bien, qu'il y avait quelque chose qui n'était pas aligné?
1: Oui, bien sûr. Bah, déjà, mon associé, déjà, à chaque fois, il venait chez moi, il me dit « T'es sûr que ça va, Amel ?»« T'es sûr que ça va, Amel ?» Je dis « Non, non, ça va, mais la pression, elle était trop lourde. Et je ne savais pas l'exprimer. J'étais aussi plus jeune aussi. Et je ne savais pas l'exprimer. Et il y a des personnes aussi qui ne comprennent pas la fatigue. Et aussi, on est des femmes. Il y a un moment où on arrive, je veux dire, il y a des périodes où il y a ces hauts et des bas et les gens ne comprennent pas forcément. Et je pense que les hormones aussi jouent beaucoup et ça, beaucoup ne peuvent pas le comprendre. En tant que femme, c'est pas facile à exprimer.
0: Je comprends parfaitement. Je comprends parfaitement. D'autant plus quand on est passionné par ce qu'on fait, que le corps, au bout d'un moment, et l'esprit ne suivent plus. Moi, pour avoir vécu ça un moment aussi, je me disais, mais tu aimes ce que tu fais. Pourquoi tu ne vas pas bien, en fait? Tu aimes ce que tu fais. Et j'ai celle qui m'a sauvée pour en prendre conscience, parce que justement, il y avait la passion, il y avait le plaisir de ce que j'aimais ce que je faisais. Et je discutais avec ma mère et je me rappelle, pendant une période, j'arrêtais pas de lui dire, mais tu sais, maman, j'arrive pas à trouver de plaisir dans ce que je fais, mais je comprends pas. J'arrive pas à trouver de plaisir. Mais au fond, c'est mon métier, j'aime ce que je fais, mais sur le coup, je n'en tire pas de satisfaction. Je ne ressens mon cœur ne ressentait pas de bonheur. Et là, elle m'a dit, au lieu de me dire c'est un burn-out, elle m'a dit ma fille, je crois que tu fais une petite dépression. Ça serait bien de voir quelqu'un. Et ça a été, tu sais, très salvateur finalement de mettre, ne serait-ce, même si c'est pas le bon mot peut-être à ce moment-là, mais me dire ok, bon, peut-être que ça ressemble à quelque chose. Et c'est pour ça que je ne vais pas bien, en fait. C'est normal. Enfin, c'est normal. C'est-à-dire qu'il y a ça porte un nom. C'est une dépression ou un burn-out ou. Mais je peux aller mieux après. Voilà.
1: C'est ça. Oui, chacun donne le nom qu'il pense être évident pour lui. Mais c'est vrai, c'est dur quand même. Je trouve que c'est dur en tant que femme. Déjà, on a une charge mentale déjà.
0: Ouais.
1: Et puis. y a beaucoup de femmes qui ne se laissent pas le droit de se dire qu'elles sont en burn-out. Et ça, c'est dur parce que elles n'avancent pas, ou alors elles vont être bloquées sur beaucoup de choses. Elles vont pas terminer des projets. Je veux dire, il faut savoir dire stop à un moment. Il faut savoir dire stop. Voilà.
0: Mais tu sais, bizarrement, moi aussi, c'était après un accouchement. Et
1: voilà.
0: Et je pense en fait que c'est dû au fait qu'en tant que femme, bon, ça fait 10 ans, mais je ne sais pas si cette nouvelle génération a changé ou pas, mais à l'époque, en fait, on nous a fait presque rentrer dans la tête qu'une grossesse, c'est même pas une virgule dans la vie, en fait, et que tu avances. Ouais. Tu es capable de mener de front et en même temps une grossesse, un accouchement, l'arrivée d'un bébé, continuer à travailler, tes projets, ton ambition, ta carrière, ta vie sociale, etc. Et puis, voilà. En fait, et reprends ton corps en main, et reprends ton sport, et reprends tes abdos, et tout reprendre d'un coup, et rien ne change.
1: Oui, comme si c'était une évidence, enfin, comme si c'était facile, en fait.
0: Ouais.
1: On a couché, puis on reprend sa vie. Ben non, en fait, c'est pas ça.
0: Ouais.
1: En fait, moi, je me suis rendu compte aussi qu'après un accouchement, en tant que femme, on acquiert une certaine sensibilité. On devient plus sensible sur beaucoup de choses. Et ça, on s'en rend pas compte forcément sur le moment même. On devient plus sensible. Je ne sais pas si c'est que moi, mais je ne pense pas. Je pense que c'est un peu toutes les femmes.
0: Ouais. Tu as eu des filles, justement, Amal?
1: Oui, 3 filles. Ouais,
0: Tabarkallah, magnifique. Moi, j'en ai 2.
1: La sensibilité à l'état pur.
0: À l'état pur, exactement. Tu penses que tu vas leur parler de féminité d'une autre manière, d'être femme, d'exister en tant que femme différemment de
1: bien
0: ce
1: sûr.
0: Que tu as reçu
1: déjà,
0: comme...
1: Moi, ma fille... Ah oui, moi déjà, ma fille de 12 ans, je lui dis, tu sais, quand t'as pas envie de faire quelque chose, tu ne le fais pas. Quand t'as envie de faire quelque chose, tu vas jusqu'au bout. Quand on te critique, que ce soit physiquement ou mentalement ou autre, il faut pas te laisser faire. Tu es comme tu es. Il faut t'accepter et c'est comme ça. Et je le dis, et à ma grande, je lui dis tout le temps. Je lui dis, quoi que tu fasses, tu dois être fière de ce que tu as fait. Et je pense que, en grandissant avec une mente, enfin, ça dans la tête, ça peut l'aider, je pense.
0: Exactement.
1: Parce que nous, forcément, on n'a peut-être pas eu une éducation comme ça aussi.
0: Absolument, celle de d'avoir la liberté.
1: Dans cette génération,
0: ouais.
1: Voilà. On n'a pas eu cette liberté. On nous a jamais dit non, sois toi-même, sois forte, sois fière de ce que tu fais, fais ce que tu as envie. Enfin, non, on n'a pas eu ça. On n'a pas eu d'encouragement aussi. Donc voilà, on essaie de donner à nos enfants ce que nous, on n'a pas eu aussi.
0: Absolument, absolument. Tu aurais parfaitement raison.
1: Ouais,
0: complètement. Ouais. Et aujourd'hui, cette expérience justement d'être passée par un burn-out alors que tu faisais ce que tu aimais, d'avoir décidé d'arrêter, de passer à autre chose, est-ce que tu es devenue plus attentive à toi, à ton corps, à tes émotions, à ta fatigue, à tes besoins, à ce que tu ne veux pas faire?
1: Bah, par moment, oui, par moment, non, j'ai envie de dire. Parce que bon, il y a des moments, bah, il y a quand même des obligations, donc on le fait même si on n'a pas envie. Mais à côté, je pense que j'ai su faire un tri. C'est-à-dire, j'ai voulu faire du théâtre, je me suis lancée dans le théâtre. Je veux dire, je ne me suis pas mis un frein. J'avais envie d'écrire, j'ai écrit. J'avais envie de faire ça, je fais ça. À partir du moment où j'ai envie d'arrêter, j'arrête. Je ne me donne plus cette pression d'aller jusqu'au bout si j'en ai pas envie, en fait. Mais je me donne les moyens de faire vraiment ce que j'ai envie et d'aller le plus loin possible. Je pense qu'il faut se donner la force d'y arriver, d'arriver jusqu'au bout, et la force de dire non, en fait.
0: Exactement.
1: Voilà. Il faut essayer de comprendre aussi assez vite.
0: Les deux forces.
1: Voilà.
0: Les deux forces.
1: La vie, elle passe tellement vite.
0: Ouais.
1: Et c'est triste de pas se donner les moyens de faire ce qu'on a envie de faire aussi.
0: Et en fait, c'est magnifique ce que tu dis, se donner la force d'y aller, d'arrêter quand on veut aussi, parce qu'en tant que femme qui réussit, on se donne la force de réussir, mais parfois on ne se donne pas l'autorisation d'arrêter. Parce que ça serait en fait à l'opposé de cette image ou de cette ambition, de ce que les gens perçoivent de nous.
1: Oui, c'est ça. Il faut quand ça va pas, ça va pas.
0: Ça va
1: pas. Il faut arrêter.
0: Exact.
1: Et après, je pense que nous, les femmes, on a un instinct, c'est-à-dire on a toujours cette petite voix qui nous dit « ouais, vas-y, fonce » ou bien « non, arrête, ça ne va pas le faire ». Et je pense qu'il faut l'écouter. Il faut vraiment écouter son premier ressenti. Et il y a beaucoup de femmes qui ne le font pas. Elles
0: ne
1: s'écoutent pas.
0: Elles ne s'écoutent pas.
1: Voilà, parce qu'on est, on a, comment dire, on a une espèce de... Allez, on a cette petite voix dans la tête. Et beaucoup de femmes ne l'écoutent pas. Et il faut s'écouter.
0: Eh bien, Amal Alaoui, merci beaucoup d'avoir été ma femme d'aujourd'hui.
1: Merci à toi, Yasmine. Merci d'avoir pris le temps. Merci de m'avoir accordé de ton temps. Et en tout cas, je suis vraiment touchée. Et ça m'a fait vraiment plaisir de discuter avec toi.
0: Ben, plaisir partagé. Merci à toutes et à tous pour votre confiance. 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

0: Au Maroc, l'après-midi, le ciel sera souvent ensoleillé sur le littoral et les zones proches entre Al Jadida et Essaouira, puis clair ailleurs. Pour les températures, il faudra compter 25 degrés à Essaouira, sous les nuages, c'est la minimale. Pour la capitale, Rabat, il fera 26 degrés, ainsi qu'à Casablanca, Tanger et à Safi, il fera 27. Du côté d'Agadir, comptez 29 degrés à Laayoune, sous les nuages également. Des nuages toujours à Fès, où il fera 32 degrés, tout comme à Nador. Comptez 34 degrés du côté de Marrakech, 36 à Oujda et Benimelal, où il y aura du soleil cette fois-ci. Et par contre, il y aura du vent et Rachidia avec 39 degrés, c'est la maximale. En Algérie, l'après-midi, le ciel sera partiellement nuageux à souvent ensoleillé sur les wilayas du nord et au sud de Tamanrasset, puis clair ailleurs. La minimale, elle est pour la capitale Alger, 32 degrés sous le soleil, 32 également à Béjaïa ainsi qu'à Oran. Il fera 34 à Annaba, 36 du côté de Tiaret. Comptez 40 degrés à Tamanrasset sous le soleil, du soleil également à Chlef où il fera 41 degrés. Comptez 42 à Rardaya et Constantine, 44 du côté de Biskra, 46 à Adrar sous le soleil, c'est la maximale. En Tunisie, l'après-midi, le ciel sera souvent ensoleillé sur les reliefs du nord-ouest du pays et clair ailleurs. Il y aura 34 degrés à Monastir, Sfax, Gabès, Djerba et Bizerte, toutes sous le soleil. Un grand ciel bleu également du côté de Sousse, il fera 36 degrés, comptez 37 pour la capitale Tunis, ainsi qu'à Tabarka et Mednine, il fera 39 à Kasserine, 42 du côté de Gafsa. Et enfin, la maximale, c'est pour Tozeur avec 44 degrés sous le soleil.
1: Il est 12h30, tout de suite, le journal. Le Maroc quitte le mondial de football, sorti des quarts de finale par la France sur le score de 2-0. Le sélectionneur Mohamed Ouahbi reconnaît avoir été dominé par les Bleus et explique son plan de jeu, vous l'entendrez. La France se hisse en demi-finale sans vraiment avoir été inquiétée par les Lions d'Atlas. Une élimination amère du Maroc, mais difficile d'aller plus loin, comme nous l'expliquera notre consultant pour le football européen, David Lortolari. La défaite aurait pu être plus lourde. Un homme a réussi à sauver le Maroc de l'humiliation. Il s'agit bien sûr du gardien de but, Yacine Bounou, qui a été héroïque hier soir. L'élimination du Maroc a bien sûr déçu les supporters ainsi que les Syriens dans la capitale Damas. Ils étaient des milliers à espérer une qualification des Lions de l'Atlas. Et puis nous reviendrons sur l'autre actualité du jour avec bien sûr la suite des tensions entre l'Iran et les États-Unis. Nous irons ensuite au Sénégal. C'est un revers pour le parti PASTEF, une victoire pour le président. La réforme de la Constitution est invalidée par la haute juridiction du pays. Lendemain de défaites difficiles au Maroc, la sélection de football est éliminée du mondial. Défaite hier sur le score de 2-0 face à la France en quart de finale. Des Bleus, premiers au classement mondial, qui ont dominé la rencontre face à des Marocains qui n'ont pas osé prendre de risques. Privé de plusieurs cadres, eh bien le sélectionneur du Maroc a changé sa tactique. Mohamed Ouahbi explique ses choix tout en reconnaissant la force de son adversaire. On l'écoute.
2: Croyez-moi, on avait vraiment l'intention de faire plus avec le ballon. Comme je l'ai dit, moi je ne prépare pas mon équipe à défendre bas ou à défendre haut. On sait qu'on presse d'une certaine manière quand on est bas et on presse d'une certaine manière quand on est haut. Et en fonction du contexte, du scénario, comment est-ce qu'on se sent, on va aller chercher s'il faut. C'est vrai qu'on avait pas, on avait le sentiment qu'on n'était pas capable de bien ressortir et de presser plus haut. Par contre, moi ça ne me dérangeait pas. C'est, si on reste bas, alors qu'on le fasse bien. En deuxième mi-temps, je l'ai dit, en début de deuxième mi-temps, les 10 premières minutes, 15 premières minutes, on était beaucoup mieux dans le bloc bas. Et voilà, après, je ne vais pas m'attarder aussi sur les joueurs qui sont blessés. C'est comme ça, je pense que ça arrive dans toutes les sélections. Il y a des joueurs qui ne peuvent pas jouer tous les matchs. Nous, on a une jeune équipe. On sait aussi qu'on veut grandir, on va continuer à grandir. On a du talent. Et ces minutes que certains ont jouées lors de cette Coupe du Monde va nous faire grandir pour la suite. Et voilà, on ne va pas commencer à trouver des excuses. Quand on prend 26 joueurs, c'est qu'on sait qu'on en aura besoin. Vous savez, quand vous parlez en plus à chaud aux joueurs, de parler de regrets quand on fait un parcours comme ça, qu'on arrive en quart de finale... Et qui donne tout, parce que j'ai quand même eu l'impression que les joueurs ont tout donné. Mais c'est vrai que, voilà, on voulait peut-être faire plus avec le ballon. Et c'était le plan. Mais il faut reconnaître alors que la France a été bonne aussi.
1: Mohamed Ouahbi s'exprimait hier soir après cette défaite. Le sélectionneur marocain a donc reconnu que la rencontre a été dure à la fin. Il a appelé à continuer le travail afin d'avoir un plus grand vivier de joueurs quand il y a des blessés ou des joueurs moins frais. On

rappelle que le Maroc était privé d'Ismaël Sebari, auteur de plusieurs buts lors de cette compétition. La nouvelle recrue du Bayern Munich aurait peut-être pu faire la différence face à la France. Ce qui est sûr, c'est que

0: qui a des éléments merveilleux, qui a gagné en maturité, en constance, on l'a dit, au fil du tournoi, mais qui n'avait pas les solutions là. Alors peut-être est-ce un problème d'attaquant de pointe, peut-être est-ce un problème de complexe d'infériorité contre l'équipe de France aussi. C'était des circonstances différentes de celles de 2022, mais on a eu cette sensation-là au fil du match. Peut-être était-ce simplement aussi un collectif français supérieur à celui du Maroc. Quart de finale, beau parcours, et il était impossible ce jeudi soir d'aller plus loin face à une équipe de France en maîtrise.
1: Des propos recueillis par Ali Salahaddine, 2-0, donc une défaite face à une équipe de France en tête du classement mondial. Le score aurait pu être plus lourd si Yacine Bounou n'avait pas répondu présent. Le gardien de but marocain a été l'auteur de plusieurs arrêts décisifs. Il a notamment stoppé le pénalty devant Kylian Mbappé en première période. Une performance que tient à saluer Nicolas Villas, notre autre consultant pour le football européen. On l'écoute.
2: Bounou. Mais quel gardien sérieux, mais quel joueur, c'est incroyable. Il y a eu le penalty arrêté face à Mbappé, qui est quand même juste un monstre. Il est en train de faire une Coupe du Monde complètement tonitruante, l'attaquant du Real. Mais Bounou, il y a eu le penalty, il y a eu d'autres arrêts, puis il y a cette prestance, il y a cette présence qu'il a. Il est quand même assez incroyable, Bounou.
1: Un gardien incroyable, hein. Le gardien de but marocain a d'ailleurs été encensé par d'anciens joueurs comme Iker Casillas, qui avait gardé les buts de l'Espagne et du Real Madrid. Sa performance a aussi attiré l'attention de la presse internationale. Le quotidien français L'Équipe écrit « Bounou a longtemps laissé le Maroc dans le match », mais la presse est surtout impressionnée par la performance des Bleus. « La France, c'est quelque chose », écrit le journal espagnol Marca. La radio Cadena Ser estime que dans cette Coupe du Monde, eh bien, la France est meilleure que sur les tournois précédents. En Angleterre, le Daily Mail écrit « La France a balayé des Marocains débordants d'ambition. Une France impériale », titre de son côté le Daily Telegraph, toujours en Angleterre. C'est la deuxième fois que le Maroc est éliminé du Mondial par cette équipe de France. La première fois, c'était au Qatar en 2022. Les Lions de l'Atlas avaient donc quitté la compétition lors des demi-finales sur le même score, 2-0. Les supporters espéraient une revanche du Maroc, mais c'était finalement la déception, notamment auprès des Marocains de France. Reportage à Paris de Fanny Baye.
3: L'une porte le maillot blanc et vert, l'autre le rouge, et toutes les deux l'arborent avec fierté malgré la défaite. Inès et Kenza, la vingtaine, ont regardé le match entre amis pour supporter leur équipe de cœur.
4: Forcément, on est déçus, mais en vrai, on s'y attendait un peu. Parce que bon, la France, c'est les favoris, ils ont une bonne équipe, ils jouent bien depuis le début de la Coupe du Monde et même avant.
5: Mais c'est pas grave, on va jamais enlever nos maillots, on est hyper fiers du parcours du Maroc. C'est un pays exemplaire pour le continent africain et je pense qu'on doit continuer comme ça et la prochaine, c'est la nôtre.
3: Zeno, lui aussi, est franco-marocain et gérant d'un bar parisien. Sur la devanture de son établissement, un grand drapeau aux couleurs du royaume, mais aussi celui de la France, la binationalité à l'honneur. Alors s'il supportait plutôt les Lions de l'Atlas, il reste bon perdant.
6: Alors, on est un petit peu déçus pour le Maroc, mais après on est aussi heureux pour eux parce qu'ils ont fait un parcours remarquable. Arrivé jusque-là, c'est déjà un très très très très grand cadeau pour nous et pour le peuple marocain et pour tout le peuple africain. On les soutient et Dim Al Maghreb, Inch'Allah la prochaine, c'est que le début.
3: Objectif Coupe du Monde 2030 pour les Marocains, donc c'est le discours qui revient. Ibtissem a 37 ans. Pour cette Parisienne d'origine marocaine, la déception a été rapidement tempérée.
7: Ouais, un peu déçu, mais le cœur il est à la fête quand même. On se dit que voilà, la France est en demi, nous on est franco-marocains, donc on va profiter aussi de la fête.
3: Privilège d'avoir la double nationalité, les franco-marocains vont pouvoir maintenant soutenir les Bleus pour le reste de la compétition. À Paris, Fanny Baye pour Médias.
1: Et la rencontre d'hier soir a été suivie dans plusieurs pays arabes, notamment dans les territoires palestiniens, à Ramallah, ainsi qu'au Qatar, aux Émirats Arabes Unis. En Syrie, des milliers de personnes se sont d'ailleurs retrouvées dans une fan zone dans le cœur de Damas. Elles ont suivi avec passion la rencontre et ont vibré pour les Lions de l'Atlas. Mais la défaite du Maroc a fait l'effet d'une douche froide. Reportage de Mohamed Rami.
8: Au coup de sifflet final, beaucoup peinent à cacher leur frustration. Les supporters syriens saluent le parcours exceptionnel du Maroc, mais estiment que les Lions de l'Atlas n'ont pas réussi à jouer avec la même audace que lors des matchs précédents. Pour certains, la pression de l'événement a fini par peser.
9: Je suis vraiment énervé parce qu'on a perdu, et je trouve que c'est injuste. Ce qui m'a le plus frustré, c'est que les Marocains ont joué avec la peur. Après les deux buts, ils n'ont plus réussi à réagir. Ils n'arrivaient plus à faire circuler le ballon. Mais en même temps, ils jouaient contre la France, ce n'était pas facile.

0: Malgré cette élimination, une idée revient dans toutes les conversations. Le Maroc a changé le regard porté sur le football arabe. Dans les tribunes de la fan zone, beaucoup rappellent qu'aucune sélection arabe n'avait jamais atteint un tel niveau dans une grande compétition internationale. Pour eux, cette aventure dépasse largement le simple résultat du soir.
1: Qu'un pays arabe arrive jusque-là, c'est déjà quelque chose d'exceptionnel. Je soutiendrai toujours le Maroc. Cette équipe a montré qu'elle faisait désormais partie des grandes nations du football mondial.
0: Quelques minutes après le match, les chants ont progressivement laissé place aux discussions. Les supporters ont quitté la fan zone avec des sentiments partagés. La déception d'une élimination, mais aussi la fierté d'avoir vu une équipe arabe porter si haut les couleurs de toute une région. À Damas, beaucoup espèrent désormais que ce parcours historique du Maroc inspirera une nouvelle génération de footballeurs dans le monde arabe. Mohamed Erami, Damas, pour Média.
2: De la fierté, une déception partagée par tous les supporters, mais le parcours des Lions de l'Atlas reste tout de même exceptionnel. C'est la seule nation africaine à avoir atteint les quarts pour la deuxième fois consécutive. Une équipe qui a du potentiel et qui doit se consacrer sur les prochaines échéances et revoir ses lacunes. Écoutez à ce propos Nasser Larguet, ancien directeur technique national du Maroc, premier directeur et un des bâtisseurs de l'Académie Mohamed VI en 2009.
3: Pour moi, c'est une équipe qui est en train de confirmer son potentiel depuis un certain nombre d'années. C'est une équipe jeune, c'est une équipe qui va se bonifier encore plus. Et je pense que le point qu'il faudra régler à l'avenir, c'est la ligne offensive. Cette efficacité, on l'a vu sur les matchs précédents, effectivement, avec la présence de Saïbari. Il y a eu pas mal d'opportunités, pas mal de situations, et on a manqué un petit peu d'efficacité. On a vu une belle équipe quand même du Maroc, une équipe qui prenait le jeu à son compte, qui était ambitieuse. Et je pense que cette ambition doit se concrétiser par des buts pour gagner des matchs. Et à mon avis, la ligne d'attaque est à travailler, pas seulement la ligne d'attaque, mais déjà, on a senti une envie de la part de Webby de demander à ses milieux de terrain de se projeter, d'être dans les 16m50, parce qu'on a vu les buts qu'a pu marquer, par exemple, Ounahi dernièrement, les positions de tir de la Hennaoui. Donc, on a un très bon gardien, on a une ligne défensive qui a montré qu'elle était capable de rivaliser au haut niveau, et on a un top milieu de terrain.
2: Voilà, c'était Nasser Larguet au micro de Martin Gibert. Il était l'invité de la matinale. Un parcours des Lions de l'Atlas désormais terminé dans ce mondial. L'aventure continue pour la France. Les Bleus vont connaître leur adversaire en demi dès ce soir. Ce sera le vainqueur du choc Espagne-Belgique. Une rencontre à retrouver à partir de 20h. Un calme précaire ce vendredi au Proche-Orient après 2 jours de frappe. Iran et États-Unis semblent opter pour la voie diplomatique. C'est ce qu'indique en tout cas un responsable américain qui évoque des discussions techniques en cours entre les deux pays. Eline Roussel, bonjour.
4: Bonjour Soukaina, bonjour à tous.
2: Alors si les médiateurs appellent à un retour aux négociations, Washington continue tout de même de menacer Téhéran.
4: Effectivement, une timide accalmie, vous en parliez ce vendredi dans le Détroit. Mais restons prudents car aucune trêve venait acté. Hier soir encore, des frappes ont eu lieu. La province iranienne de Bouchehr en Iran a une nouvelle fois été attaquée et Téhéran de son côté a rétorqué cette fois sur la Jordanie en revendiquant des frappes sur la base aérienne d'Al-Azraq. À la suite donc de ces nouvelles frappes, Israël, premier allié des Américains, a assuré par la voix de son ministre de la Défense que son armée était, je cite, prête à attaquer l'Iran une troisième fois. Des menaces proférées alors que Benjamin Netanyahou et Donald Trump se sont entretenus hier soir et le Premier ministre israélien est formel, l'Iran prévoit de tuer Donald Trump. Source de cette information, ses services de renseignement. Alors de l'autre côté du front, on appelle à la calmie. Vous l'avez dit hier, le chef de la diplomatie iranienne et son homologue pakistanais ont échangé par téléphone. Bilan de cet appel, les deux ministres appellent à mettre fin à l'escalade militaire dans la région.
2: Merci Aline Roussel pour toutes ces précisions et dans ce contexte. Le trafic dans le détroit d'Ormuz ne s'améliore pas. Il est nettement ralenti par les récentes frappes dans la région. Seulement 6 pétroliers ont franchi cette zone stratégique hier après-midi, selon les données de Kepler. Dans le sud du Liban, les frappes israéliennes continuent aujourd'hui. Une voiture a été prise pour cible par un drone à Kfar Eman, village voisin de Nabatieh. Plusieurs personnes ont cette fois été blessées sur les hauteurs de Sheba. Selon des informations du journal L'Orient Le Jour, des tirs d'artillerie israéliens ont été entendus sur Del Serian, toujours dans le sud du Liban.

0: Autre actualité, direction le Sénégal, c'est un revers pour les députés du PASTEF. La révision constitutionnelle récemment votée à l'Assemblée est invalidée par le Conseil constitutionnel. Le Conseil parle de violation de texte. Les précisions depuis Dakar avec Fatou Ndiaye.
1: Le président du Sénégal, Bassirou Diomaye Faye, avait saisi le Conseil constitutionnel lundi 6 juillet pour violation de la procédure de révision constitutionnelle. Ce jeudi, en début de soirée, la décision des membres du Conseil tombe. La loi, adoptée à une large majorité par le Parlement, dominée par le parti PASTEF, est contraire à la Constitution. Le Conseil constitutionnel avance deux points pour justifier cette invalidation. D'abord, ne pas avoir prévu de recettes pour compenser la création d'une nouvelle cour constitutionnelle prévue par la loi. Il reproche également à l'Assemblée un non-respect de la procédure permettant au gouvernement de faire passer ses amendements lors de la plénière. Le texte jugé contraire à la Constitution renforçait les pouvoirs de l'Assemblée dirigée par Ousmane Sonko et restreignait de fait les pouvoirs du président Bassirou Diomaye Faye. Ousmane Sonko, limogé de son poste de premier ministre le 22 mai, a rebondi et s'est fait élire dès le 26 mai à la présidence de l'Assemblée nationale. Ainsi, la tension reste vive entre les deux hommes. Fatou Ndiaye, Dakar pour Média.
0: Et c'est avec le Sénégal qu'on referme ce journal. Merci de l'avoir suivi. Restez avec nous. On revient très très vite.
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0: Bienvenue à toutes et à tous sur les ondes de Média. Nous sommes ensemble jusqu'à 13h30. À la une, on en parlait à l'instant dans le journal, l'élimination des Lions de l'Atlas du Mondial. Après un beau parcours, le Maroc s'est fait sortir par la France en quart de finale. C'était hier soir, c'est donc un lendemain difficile pour les supporters marocains. On va continuer d'en parler dans nos points d'information toutes les demi-heures. À retrouver aussi dans l'actualité la reprise des tensions entre l'Iran et les États-Unis. Selon un officiel américain cité par CNN, des discussions techniques se poursuivent entre les deux pays, mais Washington maintient la pression et menace toujours de nouvelles frappes. Pourquoi cette reprise du conflit alors qu'un protocole d'accord a bien été signé? Que recherche le président américain? Nous allons en parler avec Pascal Boniface, fondateur et directeur de l'IRIS. Il sera notre invité. On le retrouvera à partir de 13h04. Et puis nous irons en Turquie pour la chronique d'actualité. Anand Loer reviendra sur les relations entre l'Occident et le président turc suite au sommet de l'OTAN qui s'est tenu cette semaine. Ankara est devenu un allié important et les opposants au président en Turquie regrettent que les pays alliés ferment les yeux sur la répression en cours. Ce sera une chronique à retrouver à 13h23. Voilà donc un petit aperçu du programme d'aujourd'hui. On se retrouve juste après la pub.
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2: Et c'est le moment de jeter un œil sur les journaux d'aujourd'hui en compagnie de Tariq Labi.
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4: Bonjour, bonjour à tous. Mondial 2026, la presse internationale salue un parcours exceptionnel des Lions de l'Atlas. Le quotidien espagnol Marca tout d'abord estime que le royaume appartient désormais au cercle fermé des grandes puissances du foot mondial et souligne sa régularité au plus haut niveau. Le journal AS évoque, lui, une sélection qui n'est plus une surprise, mais une référence grâce à sa maturité tactique et à la qualité de son effectif, alors qu'au Brésil, le journal à grand tirage au Globo considère que le Maroc est devenu un adversaire que toutes les grandes nations respectent, confirmant qu'il rivalise désormais avec les meilleures équipes. Enfin, en France, l'équipe salue une équipe marocaine qui s'est durablement installée parmi l'élite mondiale, alors que le Monde rappelle que le Royaume a confirmé, après l'épopée de 2022, sa place parmi les nations majeures du football international. Et puis, ce parcours des Lions de l'Atlas est largement commenté et développé aussi dans la presse bien évidemment marocaine. Le rêve marocain qui s'arrête en quart de finale face à la France dans le matin, ou encore la quotidienne.ma. Et si cette défaite met un terme au parcours marocain, elle n'efface en rien les performances réalisées tout au long du tournoi. Les Lions de l'Atlas ont une nouvelle fois démontré leur compétitivité au plus haut niveau en franchissant la phase des groupes, puis en éliminant successivement les Pays-Bas et le Canada pour atteindre les quarts de finale. Mohamed Ouahbi, l'élimination ne freinera pas l'ambition du Maroc, titre Express. Il a tenu à rappeler que ce revers ne remet pas en cause les ambitions des Lions de l'Atlas ni le projet engagé autour de cette génération. Et pour la presse, justement, cette génération laisse entrevoir de nouvelles ambitions, notamment à l'approche de la Coupe d'Afrique des Nations et du Mondial 2030 que le Royaume co-organisera avec l'Espagne et le Portugal. Dans le reste de l'actualité au Maghreb, à présent, la Tunisie qui décroche au classement mondial des risques d'investissement 2026. Ce classement des risques l'a placé cette année à la 118e place sur un total de 150 pays listés, ce qui représente une baisse de 7 places par rapport à sa position précédente. La Tunisie recule de 7 places, c'est énorme, commente le site. Les auteurs du rapport accompagnant cet indice ont justifié cette contre-performance que consacre le recul de la Tunisie par plusieurs vulnérabilités, un environnement juridique et réglementaire déficient, le système judiciaire qui est perçu en effet par l'indice comme un important frein aux investissements étrangers. Enfin, en Algérie, dans TSA, les entreprises obligées de déclarer leur production avant le 30 août. Le site explique que le ministère de l'Industrie impose désormais aux entreprises industrielles une déclaration obligatoire de leur production via une plateforme numérique. Toutefois, son efficacité va dépendre de la simplicité des procédures et de l'accompagnement des entreprises, notamment des PME qui pourraient rencontrer des difficultés techniques ou administratives. Et en l'absence de mesures d'appui suffisantes, cette obligation pourrait être perçue comme une charge administrative supplémentaire plutôt qu'un outil d'amélioration de la compétitivité.
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2: Vous écoutez Média, merci de nous rejoindre bientôt midi 53 sur les ondes de notre radio. C'est le moment de retrouver la chronique Gaming Time. Et on fait le plein de l'actualité des jeux vidéo avec Pape Diouf. Bonjour Pape.
8: Bonjour Soukaina.
2: Alors aujourd'hui, vous allez nous parler d'une rencontre qui va accueillir la crème du gaming mondial. Il s'agit de la Gamescom. Elle se tiendra du 26 au 30 août prochain à Cologne, en Allemagne. Alors dites-nous ce qui fait la particularité de cet événement.
8: Alors Soukaina, pour faire simple, disons que la Gamescom, c'est le plus grand salon mondial dédié aux jeux vidéo. Chaque année, ce sont des centaines de milliers de visiteurs, des passionnés, développeurs, éditeurs et investisseurs qui se pressent à Cologne. C'est l'endroit où se font et se défont les tendances de demain, là où les géants de l'industrie annoncent leurs futurs blockbusters et là où les contrats se négocient à coups de millions de dollars. Jusqu'ici, le Maroc n'y prenait pas part officiellement, mais c'est à du 26 au 30 août, le Royaume brisera le plafond de verre en y installant son tout premier pavillon national, une vitrine inédite pour exposer le savoir-faire marocain.
2: Ce sera donc une grande première et qui va représenter les couleurs du Maroc dans les allées de ce méga salon allemand du gaming.
8: Alors Soukaina, la délégation marocaine sera composée de 10 startups locales triées sur le volet. 9 d'entre elles sont, on va dire, de purs produits de l'incubateur public Video Game Incubator, un programme lancé par le ministère de la Communication en partenariat avec l'ambassade de France. La 10e startup, elle, a gagné son ticket d'entrée en remportant le prestigieux challenge Startup Gamification organisé par Inui et le ministère. C'était en marge du Morocco Gaming Expo. Et ces 10 pépites incarnent aujourd'hui l'avenir du gaming made in Morocco. Pour elle, c'est le grand saut. Le grand saut, passer de l'incubation locale à la confrontation avec le marché mondial. Une opportunité donc unique de montrer leur prototype à des éditeurs internationaux.
2: Au-delà de la vitrine technologique pour nos startups, on imagine qu'il y a derrière cela une véritable stratégie économique. Comment le Maroc compte-t-il séduire les investisseurs et les studios internationaux ?
8: Alors Soukaina, il faut savoir que le Maroc ne participe pas seulement à la Gamescom pour montrer ses jeux, il y va aussi pour vendre une destination. Et le Royaume a de sacrés atouts à faire valoir. D'abord, la compétitivité des coûts. Un développeur au Maroc coûte environ 30% du prix d'un développeur américain et la moitié d'un Canadien. En plus de ça, il y expose tout le talent de sa jeunesse hyper connectée et des écoles de formation d'élite basées à Rabat. Sans oublier bien sûr son projet Rabat Gaming City, un immense écosystème dédié à l'industrie du jeu vidéo. Autant d'atouts qui montrent que le Maroc se positionne comme le hub du gaming de demain en Afrique. Et la Gamescom sera le grand test pour valider cette ambition à l'échelle planétaire.
2: Voilà le gaming qui est un secteur d'avenir pour le Maroc. Merci Pape Diouf pour cette chronique. Et on va reparler de football. Le monde du football est parfois cruel, on le sait. Avoir un vainqueur signifie forcément avoir un perdant. Et bien hier soir, les joueurs marocains ont eu du mal à contenir leurs émotions après leur élimination en Coupe du Monde. C'est l'image du jour signée Martin Gibert.
9: Ce sont des images qui font peine à voir, mais qui font également toute la beauté du sport. Le malheur des uns fait le bonheur des autres, et cette règle est d'autant plus vraie dans le monde du football. Les Lions de l'Atlas n'ont pas pu résister aux coqs français et se sont inclinés 2-0 en quart de finale de la Coupe du Monde. Une défaite qui a suscité de vives émotions après le coup de sifflet final, à commencer par la déception du sélectionneur Mohamed Ouarbi, qui ne s'est pas éternisé sur le terrain, saluant une dernière fois son staff et celui de l'équipe de France avant de rejoindre son vestiaire. Certains, en revanche, n'ont pas pu cacher leurs larmes. À l'image de Brahim Diaz, réconforté tant bien que mal par son capitaine Achraf Hakimi. En pleurs, lui aussi, Yacine Bounou a dû trouver du réconfort auprès de ses équipiers. Il a été l'un des piliers de cette équipe marocaine durant le mondial, sûrement même l'homme de cette rencontre pour de nombreux spectateurs après ses parades et son arrêt sur le pénalty de Kylian Mbappé. Mais ce réconfort, les hommes de Mohamed Ouarbi ont aussi pu le trouver chez leurs adversaires, car ce match a surtout été l'occasion d'illustrer l'amitié qui unit la France et le Maroc, aussi bien dans les tribunes que sur la pelouse. C'est donc Théo Hernandez qui est venu soutenir son équipier Yacine Bounou, puisque les deux hommes évoluent tous les deux au club d'Al Hilal FC en Arabie Saoudite. Retrouvailles également entre deux amis et anciens équipiers, Kylian Mbappé et Achraf Hakimi, qui n'ont pas manqué de se faire une chaleureuse accolade à la fin de la rencontre. Mais dans ce genre de moment, les mots, bien souvent, ne suffisent pas à combler la peine de la défaite. Seul le temps pourra faire son effet. Et c'est bien là-dessus que Mohamed Ouarbi compte miser. Même si le sélectionneur marocain n'a pas pu cacher sa déception en conférence de presse, il sait que l'avenir s'annonce radieux pour les Lions de l'Atlas, qui peuvent compter sur un vivier très riche de jeunes talents. Une nouvelle fois, le dernier représentant africain dans cette compétition, le continent sait qu'il peut compter sur le Maroc pour le représenter sur les plus hauts sommets du football mondial. Avec cette Coupe du Monde, le Maroc a prouvé que 2022 était loin d'être un coup de chance, que l'équipe monte en puissance d'année en année et que ce n'est qu'une question de temps avant que les Lions n'atteignent la finale, voire même brodent une première étoile sur le maillot.
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11: Ces fortes périodes de canicule conduisent également à un pic de consommation d'énergie à cause de l'usage quasi systématique de la climatisation. Pour ceux qui en ont les moyens, en un mot, parler de menaces sur la sécurité alimentaire et de la hausse des factures d'électricité nous conduit à une cherté du coût de la vie à cause de ce phénomène climatique d'El Niño.
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12: Fin mai, un tribunal a révoqué toute la direction du parti et l'a remplacée par l'ancienne, discréditée et sans danger pour le pouvoir en place. Et pourtant, du côté des capitales européennes, les condamnations publiques restent rares ou feutrées. Ce constat crée une grande frustration au sein de l'opposition turque.
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2: Dans quelques minutes, nous serons en compagnie de Pascal Boniface, directeur de l'IRIS. On reviendra avec lui sur la situation entre l'Iran et les États-Unis. Sachez que des négociations, des discussions techniques seraient en cours, selon un responsable américain qui ajoute tout de même que les États-Unis sont toujours prêts à attaquer l'Iran. On y reviendra, ce sera à partir de 13h04. Il est tout juste 13h, tout de suite votre flash d'information présenté par Atman Tahiri. Bonjour Atman.
14: 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العالم. من جانب الصحافة الدولية، الصحافة تطرقت إلى الأداء المتميز للمنتخب المغربي رغم خروجه من كأس العالم أمام فرنسا بهدفين دون رد، مؤكدة أنه قدم مستويات فنية عالية طوال البطولة وأصبح من كبار المونديال. وسائل الإعلام المتخصصة عبر العالم اعتبرت أن الأسود رسخوا مكانتهم بين كبار المنتخبات العالمية وتركوا بصمة ستظل خالدة في تاريخ كرة القدم. في السياق، ثمن الناخب المغربي محمد وهبي أمس ببوسطن عاليا الدعم الموصول للملك محمد السادس من أجل تطوير كرة القدم المغربية، مؤكدا أن الرؤية الملكية والاستثمارات المعبأة مكنت المملكة من الارتقاء إلى أعلى المستويات على الساحة الدولية. ولحساب نفس الدور، يلتقي المنتخب الإسباني بنظيره البلجيكي في قمة من العيار الثقيل بحثا منهما عن بطاقة العبور إلى محطة نصف النهائي. من يواجه فرنسا؟ سؤال يجيب عنه اللقاء المنتظر بين لاروخا والشياطين الحمر تمام الساعة 8 مساء بتوقيت المغربي على أرضية ملعب صوفي بلوس أنجلوس الأمريكية. قضي على أو قضى 11 شخصا على الأقل في حريق في الغابات اندلع في وقت متأخر من أمس بالقرب من الميرية في إسبانيا جنوبا، وفق ما ذكرت السلطات الإقليمية التي أشارت إلى العثور على بعض الضحايا داخل سيارتهم مع احتمال أن يكونوا أجانب. ويأتي هذا الحريق في وقت تعاني فيه البلاد من موجة حر شديدة، حيث أدى أدت ارتفاع درجات الحرارة إلى إطلاق تحذيرات بعضها خاص بمناطق في إقليم الأندلس خلال الأيام الأخيرة. في سياق تواصل موجة الحر الاستثنائية اجتاحت أجزاء واسعة هذه المرة في فرنسا مع تسجيل درجات حرارة قياسية دفعت السلطات إلى رفع مستوى الإنذار في عدد من الأقاليم. إلى أخبار الشرق الأوسط، حيث شيعت إيران اليوم جثمان مرشدها الأعلى السابق علي خامنئي إلى مثواه الأخير في مسقط رأسه بمدينة مشهد، وذلك بعد مرور أكثر من 4 أشهر على مقتله في غارة جوية في الوقت الذي أثارت فيه هجمات متبادلة بين الولايات المتحدة وإيران على مدى 2 من مخاوف من العودة إلى حرب شاملة علاقة بمياه هرمز. قالت هيئة إدارة المضيق الإيرانية إنها مستمرة في دراسة طلبات العبور للمضيق رغم التصعيد الأمريكي في المنطقة. حمل وزير الخارجية الأمريكي ماركو روبيو حزب الله المسؤولية الكاملة عن القتال المستمر، داعيا إلى الوقف فوري للهجمات والاستفزازات من أجل تهيئة الظروف أمام خفض التصعيد. نختم هذا الموجز من المغرب، حيث يعقد مجلس المستشارين الاثنين المقبل جلسة عامة تخصص لاختتام الدورة الثانية من السنة التشريعية 2025-2026. وذكر بلاغ للمجلس أن هذه الجلسة ستعقد مباشرة بعد جلسة عامة تشريعية تنطلق على الساعة 12 زوالا وتخصص للدراسة والتصويت على النصوص التشريعية الجاهزة. نقطة نهاية هذا الموجز، بعد قليل تعودون وتلتقون مع سكينة. إلى اللقاء.
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2: 13h04 sur les ondes de Medi 1 et on revient sur l'actualité. L'actualité, c'est bien sûr les États-Unis qui continuent de menacer l'Iran de nouvelles frappes tout en poursuivant des discussions techniques selon un haut responsable américain cité par CNN. La tension est de nouveau montée d'un cran ces deux derniers jours avec des échanges de tirs au Proche-Orient. Si les médiateurs appellent les deux parties à reprendre les négociations, on se demande si une issue est encore possible à ce conflit. Et on va revenir sur cette situation exceptionnelle avec notre invité de la mi-journée. Nous sommes avec Pascal Boniface, fondateur et directeur de l'IRIS. Pascal Boniface, bonjour.
15: Bonjour.
2: Alors, dites-nous, est-ce qu'un retour à un cessez-le-feu est encore possible ?
15: Oui, on risque d'avoir une longue série de crises, de négociations qui interrompent les frappes et de frappes qui interrompent les négociations. Ou plutôt, en fait, pendant les négociations, les frappes continuent. Donc, c'est une situation qui est très volatile. Aucun des deux protagonistes n'a intérêt à une reprise totale de l'affrontement. Mais pour l'instant, c'est l'Iran qui semble avoir plus de cartes en main que Donald Trump et qui veut établir qu'il aura le contrôle du passage dans le Strait d'Hormuz une fois que les combats seront terminés, ce qui serait en fait une très grande victoire pour lui, mais aussi un coup de calife quand même dans le droit international, puisque le passage normalement dans les détroits doit être libre et non pas soumis à une sorte de péage.
2: Alors, on s'interroge tout de même sur la stratégie adoptée par le président américain. Que recherche-t-il vraiment ?
15: Est-ce qu'il le sait lui-même ? Est-ce qu'il y a vraiment une stratégie ? Est-ce que le terme de stratégie peut être adapté à ce que fait Trump? Rappelons que les droits d'Hormuz étaient ouverts avant qu'il ne commence les frappes avec Israël le 28 février et qu'il a, par ses frappes et la réaction iranienne de fermer le détroit et de frapper ses alliés arabes dans le Golfe, créé une crise économique mondiale qui a également atteint les États-Unis avec notamment une très forte augmentation du prix du pétrole qui a suscité un très grand mécontentement dans la population américaine. Donc il cherche à sortir du piège dans lequel il s'est lui-même placé. Et le problème, c'est qu'il veut sortir la tête haute et que les Iraniens en profitent pour lui imposer des conditions bien plus favorables à Téhéran que ne l'était l'accord signé en 2015 par le président Obama.
2: Alors, on se demande pourquoi est-ce qu'il continue quand on voit que sa cote de popularité dégringole ?
15: Bah parce qu'il est enfermé dans ses contradictions, il veut sortir la tête haute, ce qui va être très difficile. Et donc, effectivement, il a voulu frapper en pensant que l'Iran allait se ranger à sa menace. Mais l'Iran a résisté pendant 3 mois et demi aux frappes massives américaines et israéliennes. Ce n'est pas maintenant qu'il va céder. Alors, est-ce que c'est Israël qui pousse un peu, parce qu'on sait que l'arrêt des combats était très mal vu par Israël, et que Donald Trump veut toujours donner le sentiment qu'il domine la situation, et à chaque fois, il montre au contraire qu'il ne domine pas grand-chose, et c'est un échec flagrant pour les États-Unis. Certains font la comparaison, d'ailleurs, avec l'intervention de Suez en 1956, qui avait marqué la fin de l'Empire britannique au Proche-Orient, et certains disent que cette guerre va montrer, effectivement, montre au grand jour, finalement, l'absence de force. Donald a voulu montrer qu'il était une superpuissance, qu'il pouvait tout faire, et en fait, il se retrouve avec très peu d'alternatives, et finalement, il devient dépendant du régime iranien qu'il dit avoir décapité, qu'il dit avoir changé. Il y a 3 semaines, il disait que les nouveaux dirigeants iraniens étaient formidables. Mmh. Et là, au sommet de l'OTAN à Ankara, il y a 2 jours, il les a présentés comme des fous qui n'avaient aucune morale et dont il fallait débarrasser la surface de la Terre.
2: Alors, vous l'avez dit, l'Iran a quand même une carte en main. Il s'agit du détroit d'Ormuz. Jusqu'à quand les Iraniens peuvent continuer à mettre la pression à travers ce point de passage maritime, sachant que son arrêt, qui n'est pas total, représente quand même des pertes pour les Iraniens?
15: Oui, mais ils sont prêts à supporter ces pertes parce que c'est la survie du régime qui est en jeu. Mmh. Donc, en fait, ils sont prêts à accepter des destructions matérielles importantes, une raréfaction.

0: extraction de leurs ressources en échange de garanties pour la survie du régime et le fait d'obtenir la levée des sanctions, d'obtenir la levée des avoirs qui sont gelés, bloqués dans le reste du monde et refaire redémarrer leur économie qui est au plus mal. Mais en fait, ils ont moins à perdre que les États-Unis et que la crise économique touche en fait les Iraniens sont maintenant habitués à se serrer la ceinture. La répression empêche toute contestation du régime, ce qui n'est pas le cas aux États-Unis.
1: Alors, est-ce qu'on peut dire que les Iraniens sont en position de force?
0: Oui, tout à fait. Tout à fait. C'est un peu le paradoxe. C'est un peu le paradoxe, c'est que ce sont les plus faibles qui sont en position de force par rapport à la superpuissance, à l'hyperpuissance américaine.
1: Alors, on l'a vu ces derniers jours lors des funérailles de Ali Khamenei, des millions de personnes se sont rassemblées autour de son cercueil. Est-ce que ce conflit entre les Iraniens et les États-Unis a renforcé le sentiment anti-américain auprès des Iraniens?
0: Très clairement, on aime assez rarement les gens qui vous bombardent. Et même si effectivement beaucoup d'Iraniens sont fatigués du régime, aimeraient un changement de régime, et ils n'ont pas envie que ce changement de régime intervienne par des bombardements qui les tuent eux. Ceux qui souffrent des bombardements iraniens, des bombardements américains, ce sont la population iranienne et qui souffre de cette crise. Donc effectivement, on peut dire que l'anti-américanisme qui était déjà fort a été renforcé et que quelque part, le régime s'est recréé une sorte de légitimité en apparaissant comme les défenseurs patriotiques de la nation iranienne.
1: Alors, on le sait, le président américain a informé le premier ministre israélien des derniers mouvements des États-Unis dans la région du Golfe. Est-ce que la poursuite de cette guerre arrange en quelque sorte les affaires de Benjamin Netanyahou?
0: Oui et non, parce qu'effectivement, lui, il veut la destruction de l'Iran et même, en fait, le fait que des pays du Golfe soient détruits, endommagés, ne le gêne pas. Mais le sentiment anti-israélien qui devient de plus en plus fort aux États-Unis, aussi bien chez les jeunes démocrates du fait du génocide à Gaza que chez les républicains qui estiment que Israël dessert les intérêts nationaux américains et que le slogan que Trump a mis en avant au cours de la campagne, c'était « America first » et non pas « Israel first ». Jamais l'image d'Israël n'a été aussi dégradée aux États-Unis et je pense que la poursuite de la guerre va peut-être renforcer la position intérieure de Netanyahou en Israël, mais va encore plus dégrader l'image d'Israël aux États-Unis, et notamment, ce qui est le plus important, au sein de la communauté juive, il y a aujourd'hui 4 juifs américains sur 10 qui estiment qu'il y a un génocide à Gaza, et le candidat défendu par Mandani à New York, à Brooklyn, dans le quartier où il y a le plus de juifs aux États-Unis, a voté pour un candidat qui parle du génocide à Gaza. Donc on voit bien qu'il y a un double divorce entre les États-Unis et Israël, et entre la communauté juive américaine et Israël.
1: C'est vrai que les candidats pro-palestiniens sont de plus en plus populaires aux États-Unis. On parle souvent du programme nucléaire iranien. C'est d'ailleurs une des demandes du Premier ministre, c'est de mettre fin à ce programme nucléaire. Est-ce que ça reste toujours une priorité dans le conflit actuel?
0: Alors, c'est une priorité affichée parce qu'en fait, le programme nucléaire iranien est quand même très largement endommagé. L'Iran n'est pas à 2 mois de l'arme nucléaire, contrairement à ce que disent certains. Et donc, c'est un objectif affiché, mais qui l'Iran n'est pas prêt d'avoir l'arme nucléaire. Mais effectivement, pour justifier la guerre, Israël et les États-Unis disent qu'ils travaillent pour la non-prolifération. On peut au contraire penser que le sentiment de la nécessité d'avoir l'arme nucléaire pourrait être renforcé en disant, finalement, si on avait l'arme nucléaire, on serait comme la Corée du Nord. Quelle que soit la nature du régime, personne ne vient vous embêter. Et c'est peut-être ça qui est l'avenir. Donc il y a un débat aujourd'hui en Iran pour savoir si finalement il vaut mieux ne pas avoir l'arme nucléaire ou il faut mieux avoir l'arme nucléaire pour être protégé.
1: Alors il y a une information qui est tombée ce matin. Le Premier ministre israélien aurait informé les États-Unis que les Iraniens chercheraient à tuer le président américain. À quel point est-ce qu'on peut croire une telle information?
0: À quel point peut-on croire Netanyahou? À quel point peut-on croire Netanyahou, qui est quand même l'un des plus grands menteurs que la Terre ait porté, c'est Jacques Chirac qui le disait en son temps. Et donc, effectivement, il fait ça pour alarmer le public américain, pour dire que ce n'est pas Israël qui est en cause, ce sont les États-Unis, mais c'est bien sûr du baratin.
1: Et à quel point est-ce que l'administration américaine peut encore écouter son allié israélien?
0: De moins en moins, parce que c'est bien pour avoir écouté Netanyahou que Donald Trump a lancé cette guerre et c'est bien ça qui l'a mis dans cette situation extrêmement défavorable et extrêmement dommageable aux intérêts américains.
1: Alors on l'a remarqué, comme après chaque attaque américaine contre l'Iran, eh bien Téhéran riposte par des frappes contre des pays du Golfe qui accueillent des bases américaines. Est-ce que cette guerre va pousser

0: poussé les monarchies de la région à revoir leur alliance avec les États-Unis.
1: Non, parce qu'ils n'ont pas d'alternative. Disons que le problème pour eux, c'est que celui qui était censé les protéger les a plongés dans le chaos, le tumulte et le fracas, et que ce qui devait apporter la sécurité et la paix a apporté la sécurité et la guerre. Donc il y a une très grande défiance par rapport aux États-Unis, mais il n'y a pas d'autre alternative. Alors, bien sûr, les pays arabes vont essayer de multiplier les relations. L'Arabie saoudite a déjà créé une alliance avec le Pakistan, se rapprocher de la Turquie, se rapprocher également de la Chine. Mais on n'est pas au bord de la rupture entre les pays du Golfe et les États-Unis.
0: Mais est-ce qu'on pourrait voir un jour une sorte d'alliance arabe au niveau de la défense ou c'est impossible vu qu'il y a Israël dans
1: Ça
0: la région?
1: existe. Alors, ça existe un peu, c'est avec le Conseil de coopération du Golfe, mais qui est bon. Ce qui gêne pour l'instant les pays arabes, c'est la division entre les Émirats arabes unis et l'Arabie saoudite. Les Émirats arabes unis veulent se rapprocher d'Israël, alors que les Saoudiens ne le veulent pas. Les Saoudiens estiment qu'il faudra trouver un modus vivendi un jour ou l'autre avec l'Iran, alors que les Émirats espèrent que l'Iran soit, si ce n'est rayé de la carte, du moins renvoyé à un État qu'il ne pourra plus jamais nuire aux intérêts de la région.
0: Pascal Boniface, merci beaucoup d'avoir répondu à mes questions.
1: Merci à vous, merci de l'invitation.
0: Merci à vous et bonne journée. C'était Pascal Boniface, directeur et fondateur de l'IRIS. Il était notre invité de la mi-journée. Restez avec nous, on revient juste après une petite pause.
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0: Et c'est le moment de retrouver Oumar Baldé pour une nouvelle Story Echo. Cette période de forte canicule, nous parlons de l'impact du phénomène climatique El Niño sur les activités économiques.
4: Ce phénomène pourrait coûter jusqu'à 84 milliards de dollars à l'économie mondiale, alerte depuis un moment. Certains chercheurs, le phénomène El Niño se produit généralement tous les 2 à 7 ans et dure environ 9 à 12 mois. Il se caractérise par un réchauffement de la température sur certaines parties de l'océan Pacifique et provoque des vagues de canicule sur plusieurs zones de la planète. Cette année, El Niño devrait se classer parmi les plus intenses jamais enregistrées. Lors de son pic prévu entre octobre et décembre, alerte l'Agence américaine d'observation océanique et atmosphérique.
0: Et ce phénomène El Niño risque de toucher plusieurs secteurs économiques vitaux.
4: Cette hausse des températures affecte bien évidemment l'agriculture et l'élevage. C'est en somme la production et la sécurité alimentaire qui se retrouvent menacées dans plusieurs endroits de la Terre. Selon la FAO, les risques les plus importants sont constatés dans la région du Sahel, mais aussi en Afrique australe, ainsi qu'en Asie du Sud-Est et en Asie du Sud, mais également en Amérique centrale et dans les Caraïbes. Ces fortes périodes de canicule conduisent également à un pic de consommation d'énergie à cause de l'usage quasi systématique de la climatisation. Pour ceux qui en ont les moyens, en un mot, parler de menaces sur la sécurité alimentaire et de la hausse des factures d'électricité nous conduit à une cherté du coût de la vie à cause de ce phénomène climatique d'El Niño.
0: Et qu'en est-il du Maroc? Est-ce que ce phénomène El Niño pourrait affecter les activités économiques dans le royaume?
4: Selon la Direction générale de la météorologie, l'impact d'El Niño sur le Maroc devrait être indirect et limité. Tout au plus, on parle de probable diminution des pluies printanières dans certaines zones arides et semi-arides du sud du Maroc. Quoi qu'il en soit, l'effet de la hausse des températures est-elle bien réel et risque fort de faire grimper le niveau de consommation d'énergie en cette période estivale? En attendant les chiffres de cette année, je rappelle que l'année dernière, le pic de cette consommation d'énergie avait été enregistré un lundi 30 juin avec une consommation qui avait avoisiné les 8 gigawatts, soit une hausse de 5% par rapport à l'année d'avant.
0: Merci Oumar Baldé pour cette story écho sur le phénomène El Niño et la canicule et son effet sur les secteurs économiques au Maroc et à travers le monde. 13h18 sur les ondes de Média. On va faire une petite pause musicale. Miley Cyrus, Younger You.

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1: On en parlait cette semaine dans nos éditions d'information. La capitale turque Ankara a accueilli le sommet des dirigeants de l'OTAN pendant 2 jours. L'occasion pour le président turc de briller sur la scène internationale et de souligner l'importance croissante de son pays, non seulement pour la sécurité de l'Alliance, mais surtout pour la sécurité de l'Europe, à l'heure du désengagement américain. Ce sommet correspond à un moment où le président turc n'a jamais autant réprimé son opposition. Les opposants de Tayyip Recep Erdogan accusent les pays européens de privilégier leur coopération stratégique avec le président au détriment de la défense de la démocratie. C'est la chronique d'actualité depuis Ankara avec Anand Loer.
2: Dans l'opposition turque, l'organisation du sommet de l'OTAN à Ankara cette semaine a fait grincer des dents. Le président Erdogan y a trouvé une occasion de se présenter comme indispensable auprès de ses alliés, en même temps qu'il renforce son pouvoir en interne et réprime son opposition en prévision d'un prochain scrutin, au plus tard en 2028. Depuis l'an dernier, une vingtaine de maires du principal parti d'opposition, CHP, ont été incarcérés pour des allégations de corruption, dont celui d'Istanbul et Ekrem İmamoğlu, le plus sérieux rival de Tayyip Erdogan. Fin mai, un tribunal a révoqué toute la direction du parti et l'a remplacée par l'ancienne, discréditée et sans danger pour le pouvoir en place. Et pourtant, du côté des capitales européennes, les condamnations publiques restent rares ou feutrées. Ce constat crée une grande frustration au sein de l'opposition turque. İlhan Özgel est conseiller pour la politique étrangère d'Özgür Özel, le chef du CHP révoqué par la justice.
3: Nous ne disons pas que l'Union européenne devrait appliquer des sanctions qui porteraient préjudice à la Turquie, mais il n'y a plus aucune condamnation. Autrement dit, la Turquie qui ne subit plus aucune pression diplomatique. Je ne sais pas, par exemple, il pourrait ne plus y avoir de visite de dirigeants européens en Turquie. Les autorités turques pourraient être mises à l'écart de certains sommets. Ce genre de réaction affaiblirait considérablement Erdogan sur le plan diplomatique. Mais non, les relations se poursuivent comme si de rien n'était.
2: Selon İlhan Özgel, le tournant remonterait à l'accord migratoire de mars 2016. En demandant à la Turquie de garder les réfugiés chez elle, en échange de milliards d'euros, l'Union européenne aurait fait le choix d'une relation purement pragmatique et transactionnelle avec la Turquie, qui est pourtant toujours un candidat à l'adhésion, au détriment des exigences liées à l'état de droit. Car la Turquie est devenue plus importante que jamais, sur les migrations certes, mais aussi la sécurité du continent, la guerre en Ukraine ou encore les routes énergétiques. Elle occupe aujourd'hui une position stratégique centrale. Autant de raisons qui, selon l'opposition et des chercheurs indépendants, poussent les Européens à ménager Tayyip Erdogan, sans pour autant lui faire confiance. Pour l'opposition turque,

0: cette évolution présente un problème majeur, car elle les prive d'un levier extérieur qui avait longtemps joué un rôle dans les réformes du pays. Et selon Ilan Özgel, du CHP, les conséquences pourraient dépasser les frontières de la Turquie. Ce silence stratégique pourrait se retourner contre l'Europe elle-même.
1: Les succès de l'extrême droite en Turquie renforcent les tendances similaires en Europe. Les populistes de droite et les dirigeants autoritaires se soutiennent mutuellement. Le Hongrois Orban, par exemple, était très proche d'Erdogan, tout comme le Serbe Vučić, et l'Union européenne est leur cible. Si la démocratie venait à disparaître complètement en Turquie, cela aurait des répercussions sur l'avenir de l'Europe tout entière.
0: Entre respect de l'état de droit et réalisme géopolitique, les prochaines années en Turquie risquent plus que jamais de mettre les Européens face à leurs contradictions. La présidentielle aura lieu au plus tard dans 2 ans. Nul doute que Recep Tayyip Erdogan, qui aura déjà accompli 25 ans au pouvoir, fera tout ce qu'il peut pour l'emporter une fois de plus. À Ankara, Anne Roy pour Midi 1.
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1: Dans quelques minutes, le retour de l'information, mais tout de suite la météo.
2: Au Maroc, l'après-midi, le ciel sera souvent ensoleillé sur le littoral et les zones proches entre Al-Jadida et Essaouira, puis clair ailleurs. Pour les températures, il faudra compter 25 degrés à Essaouira, sous les nuages, c'est la minimale. Pour la capitale, Rabat, il fera 26 degrés, ainsi qu'à Casablanca, à Tanger et à Safi, il fera 27. Du côté d'Agadir, comptez 29 degrés à Laayoune, sous les nuages également. Des nuages toujours à Fès, où il fera 32 degrés, tout comme à Nador. Comptez 34 degrés du côté de Marrakech, 36 à Oujda et Benimelal, où il y aura du soleil cette fois-ci. Et par contre, il y aura du vent et Rachidia avec 39 degrés, c'est la maximale. En Algérie, l'après-midi, le ciel sera partiellement nuageux à souvent ensoleillé sur les wilayas du nord et au sud de Tamanrasset, puis clair ailleurs. La minimale, elle est pour la capitale Alger, 32 degrés sous le soleil, 32 également à Béjaïa ainsi qu'à Oran. Il fera 34 à Annaba, 36 du côté de Tiaret. Comptez 40 degrés à Tamanrasset sous le soleil, du soleil également à Chlef où il fera 41 degrés. Comptez 42 à Rardaya et Constantine, 44 du côté de Biskra, 46 à Adrar sous le soleil, c'est la maximale. En Tunisie, l'après-midi, le ciel sera souvent ensoleillé sur les reliefs du nord-ouest du pays et clair ailleurs. Il y aura 34 degrés à Monastir, Sfax, Gabès, Djerba et Bizerte, toutes sous le soleil. Un grand ciel bleu également du côté de Sousse, il fera 36 degrés, comptez 37 pour la capitale Tunis, ainsi qu'à Tabarka et Mednine. Il fera 39 à Kasserine, 42 du côté de Gafsa. Et enfin, la maximale, c'est pour Tozeur avec 44 degrés sous le soleil.
1: Vous écoutez Médias, merci de nous rejoindre. C'est déjà la fin de ce grand journal. Merci de l'avoir suivi. Merci à Abnour à la réalisation. Merci à Mustapha à la production. Surtout, ne bougez pas, l'information est de retour. Il est tout juste 13h30 sur nos ondes. Tout de suite, le flash présenté par Anaïs Lavielle. Bonjour Anaïs.
3: Bonjour Soukaina, bonjour à toutes et tous. Et à la une ce vendredi, après la défaite des Lions de l'Atlas en quart de finale hier face à la France, la presse continue de saluer le parcours exemplaire des Marocains. Les Lions ont quitté la compétition, mais ils ont gagné. Le Monde, peut-on lire dans le 360. Dans les journaux, on retient l'intensité et le courage sans haine des joueurs de Mohamed Wahbi. Une maîtrise de soi, de belles victoires et une aventure exceptionnelle, félicitée par la foule populaire partout dans le royaume. Et ce soir, les fans du ballon rond auront les yeux rivés sur un autre duel de taille. L'Espagne et la Belgique s'affronteront pour tenter de décrocher leur ticket pour les demi-finales. Coup d'envoi à Los Angeles à 21h, heure de Rabat. L'équipe qui sortira victorieuse de cette affiche sera celle qui affrontera les Bleus mardi prochain. Pendant ce temps, en Europe, la sueur sur les fronts, mais pas que pour le football. La canicule continue et les feux de forêt avec. En Espagne, pays le plus touché, l'incendie qui a débuté hier soir dans la région d'Almeria en Andalousie a fait au moins 11 morts. Certaines victimes ont été trouvées piégées dans leur véhicule. Ce midi, le roi et la reine d'Espagne ont observé une minute de silence lors d'une cérémonie en hommage aux personnes tuées dans ces feux. Dans le pays voisin, en France, le gouvernement lui aussi fait face à la canicule. Il a pris la décision de déclencher le plan hors sec chaleur extrême. L'objectif, ouvrir des centres de protection et de rafraîchissement dédiés aux personnes les plus vulnérables. 9 départements sont en vigilance rouge canicule aujourd'hui. Demain, leur nombre s'élèvera à 24. D'après Météo France, l'épisode pourrait durer jusqu'au 14 juillet. Par ailleurs, un nouveau conseil interministériel de crise se tient en ce moment même, dirigé par le Premier ministre français Sébastien Le Cornu. Dans l'actualité également, la fin des funérailles d'Ali Khamenei. Le guide suprême a été inhumé ce matin à Mashhad, dans le lieu iranien le plus saint de l'islam chiite. Après 6 jours de funérailles, le fils du défunt Mujtaba Khamenei n'est toujours pas apparu en public. La cérémonie s'est faite en son absence donc, mais une immense foule a cheminé pour cette dernière étape dans le pays. Une inhumation qui se déroule sur fond de reprise des hostilités entre l'Iran et les États-Unis. Pour la première matinée depuis deux jours, un calme précaire règne en Iran ce vendredi. Depuis mercredi soir, les États-Unis frappent massivement le pays. Téhéran, elle, riposte contre des alliés de Washington dans la région. Ce matin, les États-Unis se sont dit prêts à frapper de nouveau alors que des efforts diplomatiques sont menés entre les deux belligérants. Le trafic dans le détroit d'Ormuz connaît un fort ralentissement. Seulement 5 navires ont été repérés depuis mercredi contre 45 en transit lundi. Et c'est dans ce contexte qu'hier soir, Donald Trump et Benjamin Netanyahou se sont entretenus par téléphone. Le président états-unien a informé son allié des derniers mouvements américains dans le Golfe, selon le cabinet du Premier ministre israélien. Le gouvernement de Tel Aviv aurait quant à lui partagé une information de ses services de renseignement. Information selon laquelle l'Iran chercherait à assassiner le locataire de la Maison Blanche. Israël, contre qui Téhéran a également menacé de frapper en cas d'attaque contre ses infrastructures. Une mise en garde aujourd'hui du chef de la plus haute instance sécuritaire de l'Iran. C'est la fin de ce flash. Tout de suite, retrouvez notre playlist sur nos deux antennes.
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Bienvenue à toutes et à tous si vous venez de nous rejoindre sur les ondes de Médias pour cette playlist. Salma avec vous au micro et je suis ravie de vous accompagner sur nos ondes pour cette demi-heure musicale qui a démarré avec Cruel Summer de Taylor Swift. Taylor Swift qui, on le rappelle, s'est mariée le week-end dernier en grande pompe, un mariage qui a d'ailleurs été énormément commenté, notamment sur les réseaux sociaux. Et tout de suite, nous allons laisser place à une autre princesse de la pop, c'est Sabrina Carpenter avec Espresso, suivie par Jungle, Back on 74.

Jungle et leur titre Back on 74. On continue cette playlist en compagnie de Lady Gaga avec son titre AA, Nothing Else I Can Say. Ce sera suivi par Feist et son titre culte des années 2000, 1, 2, 3, 4.

C'était l'artiste canadienne Feist avec 1, 2, 3, 4. Et tout de suite, on va faire un petit détour en Espagne en compagnie de Rosalía avec La Perla, extrait de son nouvel album. Ce sera suivi par une nouveauté de Muse, Night Shift Superstar.

C'était Muse avec Night Shift Superstar et nous arrivons sur ce bientôt à la fin de cette playlist. Merci encore de nous avoir suivis sur les ondes de Médias et restez à nos côtés, surtout dans quelques instants, le retour de l'information avec notre prochaine synthèse d'actualité. Et de notre côté, on vous quitte avec Tame Impala. Tame Impala qui a signé un de ses plus gros succès cette année avec Dracula. Mais on va écouter un titre un peu plus ancien, The Less I Know, The Better. Et nous conclurons cette playlist avec Empire of the Sun, Walking on a Dream. Très bonne écoute, en vous souhaitant bien sûr une très très bonne suite des programmes sur les ondes des médias.

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2: Avec vous Anaïs Laviel, bonjour à toutes et tous et bienvenue si vous nous rejoignez sur Médien à la une cet après-midi. En Europe, 11 morts et 19 disparus dans l'incendie meurtrier. En Andalousie, la canicule continue de frapper l'Espagne et notamment le sud-est du pays. Le sinistre a ravagé plus de 3000 hectares. C'est l'un des pires drames de l'histoire recentrée de la péninsule. 500 pompiers sont encore à pied d'œuvre pour tenter de retrouver d'autres victimes et maîtriser les flammes. 600 personnes ont été délogées. Les autorités craignent une aggravation de la situation selon l'orientation du vent le week-end prochain. Face à ces fortes chaleurs, la société civile s'organise. En France, un compteur citoyen a été lancé hier. 37 267 citoyens ont déjà participé. Lancé par une coalition d'associations nommée l'Affaire du siècle, il permet aux sinistrés climatiques de se déclarer et de témoigner de leur expérience. Se compter pour peser, c'est l'appel lancé par la coalition pour donner une voix aux personnes impactées par le dérèglement climatique. Derrière se cache aussi l'espoir de faire réagir l'État. Il y a 5 ans, l'Affaire du siècle avait obtenu la condamnation de l'État français pour inaction climatique. Ailleurs dans le monde, au Mali, Hanefis est à nouveau aux mains de l'armée de l'Africa Corps russe. Depuis samedi, la ville était passée sous le contrôle des soldats du JNIM et des indépendantistes du FLA. Objectif rempli donc pour le convoi de tous les dangers partis mardi. Après une dizaine d'heures d'affrontements qualifiés d'intenses, le passage a été forcé. Les groupes armés ont fini par se replier. Des morts et des blessés sont rapportés de part et d'autre, mais aucun bilan fiable n'a pu être recoupé pour l'heure. Non loin, en Mauritanie, le président a accordé la grâce à 2 députés hier. Toutes deux étaient condamnées à 4 ans de prison et à la privation de leurs droits civiques pour avoir accusé le chef de l'État de discrimination raciale envers les descendants d'esclaves du pays. Elles étaient poursuivies pour atteinte au symbole de l'État après avoir qualifié sur les réseaux sociaux le président Razouani de mentor de l'apartheid en Mauritanie. Officiellement aboli en 1981, je rappelle que l'esclavage perdure encore dans le pays aujourd'hui. Toujours dans la région, au Maroc, le passeport biométrique national va évoluer. Le Conseil du gouvernement a validé un projet de décret hier. Il permettrait d'améliorer le cadre réglementaire du passeport biométrique marocain. Concrètement, cela implique l'introduction d'une nouvelle génération de passeports avec des dispositifs de sécurité plus performants. Le but, mieux protéger le document de voyage contre la fraude et la falsification. De nouvelles mesures qui répondent aux exigences internationales en matière de documents officiels. Et le mondial, c'est fini pour les Marocains, mais pas pour les Français. Hier, les Bleus de Didier Deschamps ont su s'imposer 2-0 face aux Lions de l'Atlas. Avec un parcours exemplaire, l'aventure qui continuera également pour l'Espagne ou la Belgique. Ce soir, les deux nations au rendez-vous sur les pelouses de Los Angeles à 21h, heure de Rabat. C'est la fin de ce flash. Merci de l'avoir écouté et tout de suite retrouvez le Live Summer avec Soufiane.
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1: Live Summer, top départ, chers amis, pour votre émission quotidienne sur Medien, évidemment, de 14h30 à 15h30. On est ensemble avec moi-même, Sofiane, au micro, et Abdenour qui nous accompagne à la réalisation, à la technique, chers amis. Un très, très beau programme, eh bien, vous attend sur cette heure, chers amis. On va parler forcément

de la Coupe du Monde, évidemment, et surtout du match qui s'est déroulé, de la défaite de nos Lions face à l'équipe de France en quart de finale de cette Coupe du Monde, et des autres quarts de finale prévus qui sont

Fethi avec VG Dream Sanjoy. C'est un son qui fait partie de la playlist de cette Coupe du Monde 2026 tout de suite. Et maintenant, installez-vous confortablement, chers amis, c'est Live Summer sur Média.

0: Toujours Live Summer qui vous accompagne, chers amis, toujours sur Média, évidemment, en ouverture de cette émission. Je vous parlais évidemment de cette Coupe du Monde qui bat son plein et surtout qui a démarré ses matchs de quart de finale hier avec cette confrontation entre la France et le Maroc qui s'est soldée par une défaite de nos Lions 2-0. Je vais vous faire un petit édito concernant ce match d'ici quelques instants. Ça va être forcément assez perso, mais qui va rejoindre pas mal de sensations et surtout de ressentis de pas mal de Marocains, je pense. Dans tous les cas, on a un autre quart de finale qui se jouera aujourd'hui entre l'Espagne et la Belgique à 20h heure marocaine. Un match qui sera évidemment intéressant entre deux grosses équipes qui sont très bien classées dans le classement FIFA dans ces quarts de finale. Une prédominance pour cette équipe d'Espagne qui a pris aucun but depuis le démarrage de cette compétition. Une défense très solide et surtout un collectif assez huilé, évidemment. Chers amis, notre édito, c'est évidemment notre actu qui buzz.
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0: Alors, chers amis, cette actu qui buzz, forcément, c'est le Maroc qui perd un match, pas sa place dans l'histoire. Il y a des défaites qui se ressemblent à des fins, qui ressemblent à des fins, et il y a des défaites qui ressemblent à des commencements. Celle d'hier soir face à la France appartient à la seconde catégorie. Oui, le score est cruel. 2 buts encaissés en 6 minutes entre la 60e et la 66e, quand tout un peuple retenait son souffle. Oui, la déception est immense et elle est à la mesure de l'espoir que ces Lions ont fait naître match après match depuis le nul arraché au Brésil face jusqu'à cette démonstration face au Canada. Mais qu'on se souvienne d'où l'on vient, il y a 10 ans à peine, une demi-finale de Coupe du Monde était un rêve interdit. Aujourd'hui, c'est la deuxième consécutive. Doha 2022 n'était pas un accident, c'était une annonce. Le Maroc ne visite plus le dernier carré mondial, il y habite. Aucune nation africaine, aucune nation arabe ne peut en dire autant. Et puis, il y a ces images, Yacine Bounou, 7 arrêts dans la soirée, muraille dressée face à l'armada française, effondrée en larmes au coup de sifflet final. Ces larmes-là ne sont pas celles de la honte, ce sont celles d'un homme qui a tout donné et d'une génération qui a porté 38 millions de cœurs sur ses épaules. Elles nous ont fendu le cœur parce qu'elles disaient une vérité simple, ces joueurs ne jouent pas pour eux, ils jouent pour nous. Alors, aujourd'hui, séchons les larmes. Le Maroc n'a pas perdu sa place parmi les grands. Il vient de la graffer au fer rouge. Les Bouadi, les El Khanous, les Talbi ont à peine 20 ans et déjà 2 campagnes mondiales dans les jambes. Le rendez-vous n'est pas manqué. Il est pris, tout simplement. On continue en musique, toujours Live Summer sur Média, bien sûr. Monte Carlo signé Vakra, tout de suite et maintenant sur Média.

clip des Pussycat Dolls, chers amis, en version techno en compagnie de Will.i.am et The Vault, évidemment. Toujours live summer pour vous accompagner en cette journée de vendredi qui sera peut-être synonyme de week-end pour vous, je l'espère. Et oui, cette porte d'entrée vers votre samedi, dimanche, qui sera synonyme de repos ou peut-être de moments passés en famille ou sinon tout simplement de vacances, de sport, enfin peu importe. On vous souhaite évidemment bien de passer un agréable week-end à l'écoute de Mehdi 1. On continue en musique, chers amis, pour rappel, on clôture cette première partie d'ici 10 petites minutes pour à la fois laisser place au flash d'information à 15h pétante et ensuite on accueillera notre journaliste de la rédaction Médien, Mélanie Pinto, en studio pour nous parler d'une problématique liée à cette Coupe du Monde, une grosse problématique. Je vous tease ça et surtout on vous en parle en seconde partie d'émission. On continue avec du son, du bon son, Dizzy Bell de Give It On tout de suite et maintenant sur Médien.

Summer qui vous accompagne, chers amis. 5 petites minutes encore à passer sur cette première partie d'émission. On se rejoint eh bien, juste après le flash d'information avec notre journaliste de la rédaction, Mélanie Pinto, qui nous parlera eh bien, des violences faites aux femmes durant cette Coupe du Monde. Un article et surtout un sujet à ne surtout pas louper. Ça sera en seconde partie d'émission.

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1: Et oui, Life Summer continue, chers amis. C'est parti pour cette seconde partie d'émission, toujours sur Medien, évidemment. Première partie, je vous ai un peu teasé eh bien, notre invité du jour et surtout le sujet qu'on va aborder ensemble. Et notre invité est donc eh bien, Mélanie Pinto, notre journaliste à la radio Medien. On va aborder eh bien, un sujet que vous avez sans doute et déjà peut-être entendu, vous, nos chères auditrices ou auditeurs. Et vous, vous avez déjà peut-être traité cette information, Mélanie. Laissez les violences faites aux femmes qui augmente pendant les compétitions sportives. Bonjour Mélanie.
2: Bonjour Sofiane, merci de l'invitation. Bonjour à toutes et à tous.
1: Première question, comment ça va ? Je suis obligée de poser cette question, je la pose à tous mes invités.
2: Eh bien ça va plutôt bien, merci Sofiane.
1: Super, alors nous sommes en pleine Coupe du Monde, vous le savez, donc forcément il est important de revenir sur ce phénomène dramatique.
2: Ouais, complètement Sofiane. D'ailleurs une campagne britannique pour alerter sur la hausse des violences conjugales lors des matchs de foule de foot s'appelle The Other Kickoff, l'autre coup d'envoi en français. Et c'est l'ONG britannique Women's ID qui est à l'origine de cette initiative, une campagne donc lancée en marge en fait du match Angleterre-République du Congo, c'était le 1er juillet dernier, censé sensibiliser la population. Et pour ce 1er juillet, Sofiane, ce désolant coup d'envoi à une heure précise, c'était 23h37.
1: Mais pourquoi 23h37 précisément ?
2: Ben parce qu'en fait, 23h37, Sofiane, c'est l'heure estimée du retour des supporters chez eux après le coup de sifflet final. Le temps en fait, de sortir des pubs et des fan zones et de rentrer dans le foyer conjugal. Et donc, la possible heure du début de l'horreur, si j'ose dire. L'Angleterre, d'ailleurs, vous le savez, hein, la culture footballistique est très forte, a mené plusieurs années des travaux qui documentent ces violences. Une étude, d'ailleurs, publiée en 2013 par l'Université de Lancaster s'est penchée sur les signalements collectés dans le nord-ouest de l'Angleterre lors des Coupes du Monde 2002, 2006 et 2010 et qui montre une hausse des violences conjugales les soirs de matchs de la sélection anglaise. Alors, tenez-vous bien, Sofiane, 38% en cas de défaite et 26% en cas de victoire ou de match nul. Donc ça veut dire que même si en fait l'homme est content parce que son club a gagné, eh bien il y a quand même des violences. Women's ID a donc tenu à alerter visuellement sur ces dérives misogynes avec une campagne en plein centre de la capitale Londres sur des panneaux numériques, des camions mobiles et des affiches installées près de lieux de rassemblement de supporters.
1: Mais l'ONG anglaise n'est pas la seule, Mélanie, à se mobiliser.
2: Oui, en effet, Sofiane. Hein, dans les trois pays hôtes de cette Coupe du Monde XXL, on le rappelle, États-Unis, Mexique, Canada, les organisations de lutte contre les violences faites aux femmes en ont bien conscience aussi. Alors on a Women's Shelters Canada, on a la Red Nacional de Refugios au Mexique et la National Network to End Domestic Violence aux États-Unis qui ont également lancé une campagne internationale et trilingue pour alerter. On peut d'ailleurs lire dans le communiqué cette phrase assez choc, hein, si l'issue de chaque match est imprévisible, l'augmentation des violences domestiques ne l'est pas et qui détaille également des lignes d'urgence et des services locaux qui existent dans chacun des trois pays afin de trouver de l'aide.
1: Donc avec cette Coupe du Monde XXL avec plus de rencontres que d'habitude, 104 matchs au lieu de 64 pour les éditions précédentes, les horaires décalés pour les supporters européens, des perturbations des heures donc de sommeil liées à ces nouveaux horaires, plus les fortes chaleurs et enfin la potentielle consommation d'alcool excessif, c'est un véritable cocktail Molotov.
2: Ouais, complètement. Toutefois, attention, Sofiane, le football, qui est un sport, on s'entend, ne doit pas servir d'excuse et ou de prétexte. Et par exemple, Céline Pic, qui est porte-parole de l'association française Oser le féminisme, estime dans un article qui a été écrit et publié sur Ouest France, donc un quotidien français, qu'il s'agit du même mécanisme donc qu'avec l'alcool. Comme pour le football, l'alcool n'est pas la cause des violences, il sert de prétexte, de déclencheur dans une situation de domination et de violence, mais en fait qui existe déjà au sein du foyer. La moindre frustration ou déception peut alors provoquer un regain de violence contre la conjointe qui devient un exutoire. Alors là, on parle de conjointe, mais c'est aussi parfois sur les enfants.
1: Effectivement, et puis un autre volet aussi, c'est l'explosion de la charge mentale lors de ce genre de compétition sportive, charge mentale des femmes au foyer.
2: Oui, Sofiane, alors peut-être que cela va vous parler, ou en tout cas parler à nos auditrices et auditeurs. Hein, sur Instagram, par exemple, le compte Ta Pensée A, par exemple, la femme qui rappelle à l'homme
3: T'as pensé à faire, je sais pas, les courses, t'as pensé
1: à
3: racheter...
1: les poubelles, par exemple.
3: T'as pensé à sortir les poubelles, on sent le vécu, hein, Sofiane. T'as pensé à acheter les couches. Ou alors l'homme qui dit, t'as vu qu'il n'y avait plus de couches. Oui, mais attends, oui, j'ai vu qu'il n'y avait plus de couches, mais toi aussi, du coup, tu peux aussi. Voilà, donc t'as pensé à. N'hésite pas à revendiquer vivement la fin de la Coupe du Monde. Alors ce compte est le porte-voix en fait d'une association qui veut rendre visible la charge mentale des femmes. Exemple de cas de figure qu'elle donne, des messages qu'elle reçoit en privé. Écoutez bien, j'espère que la France va bientôt sortir pour ne pas faire la boniche pendant un mois. Ou encore, les jours de match, on ne se demande jamais qui va garder les enfants pendant que l'autre regardera le match. Bien évidemment, c'est toujours la femme qui va regarder les enfants et l'homme qui va être assis sur son fauteuil à manger une pizza avec ses copains et regarder le match de foot, n'est-ce pas Sofiane? Et enfin,
1: pas de généralisation.
3: On ne généralise pas, hein, bien sûr. Et une femme qui raconte aussi que son mari lui a demandé quand est-ce qu'elle compte rentrer pour s'occuper de leur bébé de 3 mois, car le match va commencer.
1: Beaucoup de pression, effectivement. Autre sujet aussi qu'on peut aussi soulever, Mélanie, c'est l'hypersexualisation des femmes dans les tribunes, dans les stades de foot.
3: Oui, ou quand les réalisateurs et caméramans de télé font ce qu'on appelle les honey shots, c'est-à-dire faire des gros plans sur des supportrices qui répondent à des critères de beauté exigés par la société. Par exemple, lors de cette Coupe du Monde, Sofiane, durant un match du Portugal que vous avez peut-être regardé, un coup de caméra durant plusieurs secondes sur deux fans de la Seleção portugaise, deux sœurs. Et là, avalanche de commentaires d'hommes, bien évidemment, sur X qui s'attardent sur leur physique. Et le match reste en second plan. En 2018, déjà, d'ailleurs, la FIFA avait alerté les réalisateurs des chaînes de télé de veiller à ne pas s'attarder sur des femmes jugées attirantes, présentes dans les stades. Encore une fois, ici, il existe en France une association qui alerte et dénonce le phénomène. L'ONG s'appelle Her Game 2, leur jeu aussi. Alors, le problème, c'est que, comme tu disais, Sofiane, l'hypersexualisation des femmes est utilisée. Là, en fait, on utilise la femme comme objet de vente et de publicité et qui peut aussi mettre en fait en danger certaines d'entre elles en devenant victimes d'harcèlement en ligne.
1: Et comme aujourd'hui, l'IA n'est jamais très loin, Mélanie, forcément, il existe même une trend.
3: Ouais, alors ça, c'est assez grave, une trend ignoble, hein, si je puis m'exprimer ainsi, qui consiste en fait à générer des femmes supportrices d'origine différente dans les gradins où elles sont une fois mises en scène de façon hyper sexualisée, maillot de foot très court, moulant, avec de grands décolletés, laissant voir une poitrine pulpeuse, et des hommes à leur côté, qui, au lieu de regarder sur ce qui se passe sur le terrain, plonge le regard de façon intense sur les atouts des femmes. Alors Sofiane, encore une fois, le foot, hein, finalement, n'est plus que du sport, que du football. Si on mixe homme macho, patriarcat, complexe de supériorité ou d'infériorité, frustration et névrose, et ben c'est plus un cocktail Molotov, Sofiane, mais c'est un cocktail qui est clinique, qui est même, j'irais dire, pathologique et qui porte à nouveau préjudice, toujours au même genre, malheureusement, Sofiane, les femmes.
1: Merci Mélanie pour ces mots et surtout pour ce rappel qui est important de faire aussi avec cette Coupe du Monde et toutes les polémiques qu'on voit à travers, eh bien, sur le pays hôte, notamment des États-Unis. Évidemment, Mélanie, vous venez quand vous voulez dans le studio et surtout dans l'émission Live Summer. C'était un plaisir pour moi de vous accueillir. On va continuer en musique,
3: merci
1: chers
3: à
1: amis,
3: vous, Sofiane.
1: Avec notamment Georgia Smith, What's Done Is Done, tout de suite et maintenant sur Média.

Satisfy, Calvin Harris et Jay-Z sur Medien, toujours Live Summer qui vous accompagne encore 10 petites minutes à passer ensemble et surtout à passer avec du bon son et des good vibes histoire de vous accompagner comme il se doit vers la suite de vos programmes et surtout vers votre

week-end ensoleillé, je l'espère pour vous, avec plein de bonnes choses. Évidemment, on continue en musique. Danil et Culture sur le morceau C'est qui ? C'est nous, tout de suite. Et maintenant sur Média.

Loud de Rihanna, toujours. Et bien Mehdi qui vous accompagne, Live Summer qui va se clôturer d'ici quelques petites minutes. Chers amis, un dernier mot et bien concernant cette Coupe du Monde, évidemment, et cette défaite de l'équipe du Maroc face à la France hier. Pas et bien de sentiments excessifs, on va dire. En tout cas, c'est ce que je préconise. La déception est là, évidemment, surtout au vu du jeu pratiqué. Mais on reste, chers amis, derrière nos lions, derrière et bien ces joueurs qui ont tout donné, à l'image de Yacine Bounou qui a sorti un match juste incroyable et qui, personnellement, c'est là, ces larmes ont fondu mon cœur tout simplement hier soir après cette rencontre. Chers amis, on reste et on divague pas sur les réseaux sociaux, notamment à tomber dans des critiques, on va dire, vaines contre nos joueurs et notamment contre notre capitaine Achraf Hakimi. Je vous laisse avec du bon son et avec une nouveauté, Ezzel El Tamazight, un son qui, forcément, comme vous l'entendez, rend hommage au peuple Tamazight de DJ Hmida et Badr Wabi, en compagnie également de Celia Tiziri, qu'on va écouter tout de suite. Et maintenant, je vous laisse avec la suite de vos programmes sur Média. Et chers amis, en vous souhaitant une très très belle soirée à l'écoute de votre fréquence préférée. Bye bye.

0: Bonjour à toutes et tous, vous êtes avec Anaïs Lavielle pour cette synthèse. À la une cet après-midi, l'Iran menace de frapper Israël en cas d'attaque contre ses infrastructures. Téhéran ripostera à toute attaque, a mis en garde ce vendredi le chef de la plus haute instance sécuritaire du pays. Alors que les hostilités ont repris cette semaine, malgré une nuit relativement calme, Washington a frappé durement le pays depuis mercredi. Les deux pays sont en effort diplomatique, mais toujours aucune perspective de paix ne se dessine. Et c'est dans ce contexte que se clôturent aujourd'hui les funérailles d'Ali Khamenei, le guide suprême iranien défunt, a été inhumé dans sa ville natale à Mashhad. Une cérémonie sans la présence apparente de son fils et successeur Mujtaba Khamenei. Après 6 jours de funérailles, le cercueil a été porté au sein du sanctuaire de l'imam Reza, le lieu le plus saint de l'islam chiite dans le pays. Une immense foule était rassemblée sous le soleil pour l'occasion. Dans une autre guerre en Europe, des drones ukrainiens ont touché des infrastructures pétrolières et le port de Taganrog dans le sud de la Russie ce vendredi. Les autorités avaient annoncé l'évacuation d'habitants à cause d'un incendie. L'Ukraine intensifie ses frappes contre la Russie dans le but de causer des pénuries de carburant. Cela dans l'objectif également d'assécher la capacité de Moscou à financer son effort de guerre. À Paris, rendez-vous prévu aujourd'hui entre le président sud-africain et son homologue français en Afrique du Sud. Les violences anti-migrants continuent. Le 30 juin, les grandes marches n'ont pas tourné à l'embrasement général alors que cela était redouté. Mais hier, l'organisation xénophobe March & March a lancé une campagne de manifestation anti-immigration hebdomadaire. L'objectif reste le même, mettre la pression au gouvernement de Cyril Ramaphosa jusqu'aux élections municipales de novembre prochain. Jusque-là, 45 000 étrangers ont déjà quitté le pays et sont rentrés chez eux, parmi eux 38 000 Malawites. À l'international, l'éducation, la science et la culture pointées du doigt par l'Organisation des Nations Unies. L'ONU alerte sur le net recul de l'aide dans ces domaines. Il pourrait atteindre 30% entre 2023 et 2027 selon des projections issues de son rapport mondial pour l'éducation. Aujourd'hui, 113 pays dépensent plus pour le service de la dette que pour l'éducation. 4 ans après l'historique sommet sur la transformation de l'éducation, l'UNESCO réunit des dirigeants du monde entier afin d'identifier des solutions à la crise du financement dans le domaine. Les pays à faible revenu ont déjà perdu plus d'un cinquième de l'aide à l'éducation qu'ils recevaient en 2023. Et dans l'actualité internationale aussi, un mot de football avec la Coupe du Monde bien sûr. Après sa victoire face au Maroc hier soir, qui affrontera la France en demi-finale? Les Bleus ont inscrit 2 buts hier contre les Lions de l'Atlas et attendent désormais leur prochain adversaire mardi. Adversaire qui sera connu ce soir après le match entre l'Espagne et la Belgique. Les équipes se défient à Los Angeles à 20h, heure de Rabat ce soir pour une place dans le dernier carré. C'est la fin de ce flash. Bon après-midi à toutes et tous et restez avec nous avec le Bryan Adams Radio Show sur nos 2 antennes.
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0: les quarts de finale sont désormais terminés pour la sélection marocaine. Cette compétition, cette campagne plutôt internationale qui prend fin malheureusement avec cette défaite de 2-1 contre la France. C'est l'édition spéciale de ce jour. On en parlera bien sûr tout au long de cette édition. On écoutera notamment plusieurs protagonistes. On en perd nos mots ce matin, ou plutôt cet après-midi. On écoutera les réactions nombreuses de nos consultants. Et puis on aura aussi les quelques mots de Nasser Larguette, l'ancien directeur de l'Académie Mohamed VI de football. Et puis en première partie, bien sûr, on écoutera les protagonistes directs de cette rencontre, les sélectionneurs, notamment Mohamed Ouabi, Didier Deschamps, ou encore les réactions de certains joueurs. Et puis nous serons aussi avec Sahel Sissoko. C'est une défaite lourde que l'on va débriefer tout au long de cette édition.
1: L'autre match spécial mondial.
0: Allez, c'est parti, le coup d'envoi de la première période de l'autre match. Il est avec moi en studio ici et on est très heureux de l'avoir, Mohamed Mimi. Bonsoir Mohamed.
2: Bonsoir Ansef, bonsoir à tous les auditeurs et auditrices qui nous écoutent sur Média. On est triste après cette défaite de la sélection marocaine contre la France. Le Maroc donc n'ira pas loin dans ce mondial, on espérait donc voir...
0: C'est déjà bien.
2: Bon, c'est déjà bien, évidemment. Un quart de finale, c'est un peu l'équivalent de ce que les Marocains avaient accompli lors de la dernière Coupe du Monde. C'était en 2022. Alors, 6 matchs.
0: On fera le bilan. On fait le bilan dans quelques instants. Peut-être, Mohamed, on accueille simplement Sahel Sissoko qui est avec nous. Sahel, bonsoir Sahel.
3: Bonsoir, Monsef. Bonsoir, Mohamed.
2: Bonsoir, Sahel.
3: Aux auditeurs de Radio Média.
0: Eh bien, merci d'être avec nous, Sahel. On va passer cette première partie ensemble pour débriefer cette rencontre Maroc-France. Peut-être une première lecture. Vous avez commencé à faire la première lecture, Mohamed. Je vous laisse reprendre, bien sûr, sans vos mots. Un petit mot, et puis ensuite, on écoutera Sahel pour les premières impressions après cette rencontre.
2: Oui, on était un peu déçus avec cette prestation donc, des Lions de l'Atlas face à cette équipe de France. C'est vrai que l'équipe de France avait tous les moyens possibles pour, évidemment, pour s'imposer. C'est la meilleure attaque, la meilleure équipe qui joue avec un collectif très très solide. C'est l'équipe ultra favorite, ça on le sait très bien Monsef, mais quand même cette équipe marocaine a rivalisé avec les grandes équipes. C'était à l'image de ce match contre les Pays-Bas, contre le Brésil, contre l'Écosse. On a joué avec notre identité, avec ce qui faisait donc un peu la force de cette équipe. C'est justement donc l'union fait la force, et la force collective, c'était évidemment un des atouts majeurs de cette équipe marocaine. Hier, on n'a pas vu cette équipe marocaine avec sa grinta, avec sa personnalité, avec ses réactions, sa réflexion, cette mentalité d'acier qu'on avait évidemment l'habitude de voir chez les joueurs marocains, même dans le banc. Les joueurs donc rentrés pour donner un peu de fraîcheur, pour essayer d'aider cette équipe marocaine, n'ont pas été à la hauteur. Une prestation décevante. C'est vrai que la France n'a pas démérité, c'est la France évidemment ultra favorite, mais quand même je m'attendais, Monsef, à une réaction un peu chaleureuse, à une réaction un peu solide de la part des Marocains, chose qui n'a pas été ça n'a pas été le cas hier. Donc voilà, prestation un peu décevante pour cette équipe marocaine. Et même Sahel a changé de temps, ça se voit.
0: Mais je crois que c'est peut-être l'analyse qu'on va entendre dans quelques instants. Sahel, une rencontre quand on reprend les mots à l'instant de Mohamed Mimi, est-ce que vous partagez le même avis après cette campagne mondiale pour la sélection marocaine qui s'arrête?
3: Oui, je pense que tous les observateurs, en tout cas ceux qui ont l'habitude de suivre cette équipe marocaine, ont été déçus dans le contenu, dans l'attitude, dans l'engagement, dans surtout l'envie. Moi, je pense qu'on peut parler de compo de Mohamed Ouabi qui a tenté des trucs parce qu'il y avait Shadi Riyad qui n'était pas opérationnel. Il a tenté le coup avec Mazraoui, ce qui fait que Mazraoui, qui était beaucoup plus percutant sur les côtés, était dans l'axe. Voilà, on peut en faire l'histoire. Mais moi, dans l'attitude, c'est dans l'engagement, l'envie que j'ai pas reconnu cette équipe marocaine. Certes, la France et le Maroc, il y a une classe d'écart. On en dit ce qu'on vient pas, le banc de l'équipe de France peut être titulaire au Maroc. Mais quand on voit leur engagement durant ce match-là, on est quand même déçu. Moi, Achraf Hakimi, son top player, Achraf Hakimi, voilà, du PSG, Brahim Diaz, voilà, Unai. Moi, je pense que dans l'attitude, dans l'engagement, ils n'ont pas montré ce sentiment de révolte, ce sentiment de faire mal à l'adversaire, la grinta. Ils ont eu le ballon par moment pour faire mal, mais ça ronronnait, ça tournait. On dirait qu'il y avait une certaine peur. Et psychologiquement, il y avait un blocage. Et physiquement, il y avait quand même des inquiétudes. Moi, je l'ai trouvé un peu pâle pour faire très mal à cette,

0: cette équipe de France. C'est ça qui est regrettable. Sinon, il y a une classe d'écart entre les deux nations, on est d'accord. Mais sur un match, dans l'envie, dans l'engagement, dans l'attitude, je ne les ai pas reconnus hier soir.
1: C'est bien dommage parce que le Maroc avait fait très bonne impression dans cette campagne mondiale, mais le rêve de toute la nation s'arrête sans enlever le mérite, bien sûr, aux joueurs qui ont réalisé tout de même une très très belle campagne et qui ont fait très très bonne impression. On va écouter tiens, le sélectionneur Mohamed Ouahbi pour sa première Coupe du Monde à la tête de la sélection A. On écoute le sélectionneur, son analyse juste après la défaite.
2: C'est clair qu'on est super déçus parce qu'il s'arrête, on voulait continuer. La première mi-temps a été très compliquée parce qu'ils étaient très bons avec le ballon. C'est clair qu'ils nous ont posé beaucoup de problèmes sur les côtés avec leurs joueurs, qui leurs faux pieds qui rentraient, les triangles, les appuis qu'ils arrivaient à trouver dans l'axe. Et puis quand on avait le ballon, dans les transitions, on n'était pas assez performants et donc il fallait un peu plus de course pour étirer le bloc adverse. Donc ils étaient un peu dans une zone de confort. J'ai senti les joueurs aussi un peu à rechercher leur second souffle en première mi-temps. Faire des changements à la mi-temps, mais je pensais en discutant avec les joueurs, on voyait qu'ils étaient un peu mieux, qu'ils se sentaient bien, qu'ils étaient capables de refaire ces efforts. On a vu en deuxième mi-temps, je pense qu'on a été, en tout cas le début de la deuxième mi-temps était un peu meilleur quand on avait le ballon, on avait un peu plus de profondeur, un peu plus de course, du contrôle aussi quand on avait le ballon. Ce qu'il faut reconnaître, c'est que c'est une super belle équipe, hein, ça il faut pas l'oublier, ils sont des joueurs de qualité. Ils auraient pu marquer avant, bien entendu, ils ont des occasions, mais c'est vrai que le but il vient dans un moment où on a l'impression que certains joueurs s'arrêtent, demandent une main, c'est dommage. Après, il y a l'action individuelle d'Mbappé. On aurait voulu peut-être tenir un peu, voir un petit peu si on était capable de tenir sans encaisser, voir un peu comment est-ce qu'allait réagir la France. Maintenant, il faut reconnaître qu'ils ont eu les meilleures occasions, ils ont été très performants aussi dans les transitions. On a manqué d'idées, on a manqué de fraîcheur aussi pour pouvoir peut-être faire plus avec le ballon. Il faut l'accepter.
1: Mohamed Ouahbi, sans langue de bois, qui assume finalement qu'il y a eu un faux écart de la part de la sélection marocaine Sahel. Quand on entend les mots à l'instant du sélectionneur Mohamed Ouahbi, depuis le début, c'est un homme pragmatique qui, encore une fois, assume avec responsabilité cette défaite. Il pose un constat qui est réaliste, que tout le monde partage finalement.
0: Oui, le constat est réel. Le constat est réel parce que, comme je le disais tantôt, il y a eu une classe d'écart, certes, entre les deux nations, mais je pense qu'à un moment donné, il y a eu un sentiment presque d'impuissance alors qu'il y avait de la matière. Moi, je pense que c'est le seul pincement au cœur que j'ai pour cette équipe du Maroc-là. Même les Français, je pense que c'est Adrien Rabiot qui le disait. Ah, on les pensait encore plus forts, mais dans le contenu, ils n'ont pas proposé. C'est ça. Eux, ils étaient arrivés avec beaucoup de respect. Notamment quand Mbappé a raté le pénalty, tu vois, les Marocains auraient pu prendre l'ascendant psychologique. C'est ça. Pour moi, c'était le fait de jeu majeur de ce match-là. Et voilà, emballer le match, mettre de la grinta, de la personnalité, aller sous le second ballon, gagner les duels. Quand vous gagnez des duels et que votre gardien comme Yacine Bounou qui est entré dans le cerveau de Mbappé à un moment donné, mais il faut en profiter. Je pense qu'il y a eu un petit décalage entre ce fait de jeu-là et la réaction après. Ils n'ont pas réagi. Et je pense que ça change complètement le match. Et après, voilà, quand t'as des tueurs devant comme Mbappé qui est en mission, c'est sa Coupe du Monde, il y a Ousmane Dembélé, Olivier qui a commencé à venir chercher les ballons plus bas. Oh là là, c'est extraordinaire. Mais quand même, à tête reposée, je pense qu'aussi, quand on voit les rentrants, il faut aller chercher encore des top joueurs on peut parler de l'histoire de Boufal, d'autres profils des El Nesseri, voilà, qui auraient pu, 10-15 minutes quand même, c'est des noms ronflants qui auraient pu apporter en plus, parce que les rentrants n'ont pas su créer l'électrochoc, c'est dommage.
1: D'ailleurs, au lendemain Sahel de cette défaite, certains essayent de chercher déjà un coupable. Et c'est bien dommage parce que presque, on a l'impression que toute cette campagne mondiale est oubliée. Pourquoi chercher un coupable? C'est simplement qu'il faut reconnaître que l'adversaire a été supérieur hier. D'ailleurs, tiens, petit tour de la presse, et ensuite je vous donne la parole, Mohamed. Un petit tour de la presse internationale. C'est le Süddeutsche Zeitung qui titre en grandes lettres « La prise d'assaut la plus irrésistible de puis la Bastille », un petit jeu de mots qui effectivement hier a démontré surtout la bataille du milieu de terrain. Le Daily Mail, lui, qui titre Mbappé le leader ultime. Lewis Jones, lui, il dit qu'il faudrait quelque chose d'exceptionnel pour arrêter cet homme, parce que c'est vrai que Kylian Mbappé, c'est un peu l'arme offensive que la France possède, mais il est toujours très imprévisible, d'ailleurs largement critiqué au début de ce tournoi, mais là il est en train de faire marquer les silences. Daily Telegraph, une France impériale. Marca explique que le match n'aura duré que jusqu'au premier but, la percée de Mbappé a scellé le sort qui en réalité était quasiment joué du côté marocain, ou de l'autre côté.

0: On s'interroge avec le quotidien El Massa. Le Maroc était méconnaissable, et c'est vrai d'ailleurs. Puis le matin, lui aussi, titre, hein, les Lions de l'Atlas quittent la Coupe du Monde après un parcours remarquable, marqué par leur solidité, leur engagement et leur capacité à rivaliser avec les meilleures sélections de la planète. Une équipe fantôme, pour conclure avec le quotidien El Massa.
1: C'est un peu sévère.
0: C'est ce que j'allais dire. C'est un peu sévère quand même de dire fantomatique. Un peu sévère, c'est aussi peut-être le constat qu'il faut poser hier. Fantomatique offensivement, peut-être, si on doit apporter une précision. Parce que fantomatique seul comme ça, c'est dur.
1: Oui, on peut dire ça, et j'aimerais justement faire réagir Sahel avec nous. Alors, Sahel, il a d'abord parlé de Yassine Bounou, qui a fait une grande prestation hier. C'était donc l'homme du match, à mon avis, évidemment pour tous les Marocains. Alors, sur 7 arrêts, sur 9 pénaltys, sur les 9 derniers pénaltys qu'il a eu à affronter en Coupe du Monde, Yassine Bounou, le gardien du but marocain, en a arrêté 7. Alors là, c'est un chiffre à retenir pour le gardien de but marocain Yassine Bounou, qui continue évidemment de réaliser des exploits avec cette équipe marocaine. Alors, je reviens sur le plan tactique proposé ou adopté hier par Mohamed Ouahbi. Alors, on le sait très bien, l'équipe de France est une équipe joueuse, c'est une équipe évidemment sur le plan psychologique, elle est ultra favorite, avec des joueurs talentueux, avec des joueurs évidemment qui ont beaucoup de fraîcheur physique, ça on le sait, ça on doit le dire aussi. Alors, pour Mohamed Ouahbi, il a opté pour un bloc bas, ça on l'a constaté
0: hier, le début de la rencontre. Pardon, je vous coupe, parce que le sélectionneur s'est expliqué, et c'est un constat vrai, véridique, c'est-à-dire que même si vous rentrez avec un bloc médian, face à une équipe de France, ça, n'hésitez pas à réagir aussi, mais quand vous jouez avec, c'est l'équipe de France qui vous a forcé à reculer hier, quand ils ont intensifié le pressing, vous n'avez qu'une chose à faire, c'est reculer.
1: Oui, reculer, certes, on est d'accord sur ce point, mais l'équipe du Maroc, elle a créé des occasions quand même.
0: Quelle occasion ?
1: On a fait sortir le ballon, on a créé des occasions,
0: mais on n'est pas arrivé à concrétiser
1: le dernier geste. Et c'est ce que je n'arrivais pas à comprendre. Pourquoi Mohamed Ouahbi n'a pas joué avec un attaquant, peut-être deux attaquants, parce qu'on arrivait quand même dans la surface adverse, on a créé des occasions, mais on n'est pas arrivé à concrétiser. C'est ça la grande question qui se pose, et j'aimerais bien avoir l'avis de Sahel sur ce point.
0: On va interroger Sahel, à vous la parole, Sahel, bien sûr.
2: Moi je pense que le plan de départ de Ouahbi était un plan cohérent, parce que le fait de mettre Chamsedine Talbi, il voulait jouer, densifier le milieu, c'est-à-dire avoir le surnombre au milieu, parce que c'était le cœur de la bataille. Malheureusement, tu laisses plus de liberté à Upamecano et Saliba, qui ont une qualité de relance, surtout Upamecano qui a une qualité de relance extraordinaire. Il arrivait à casser les lignes. Il jouait presque avancé à 30 mètres début du Maroc. Oui. Je pense que là-bas, il s'était trompé. Mais les quelques ballons que le Maroc avait eu, par exemple, je pense à Bouadi, qui est très jeune. Je pense qu'il a été un peu dépassé par l'enjeu ou la densité. Mais les quelques ballons négociés au milieu de terrain qui pouvaient être tranchants, aller de l'avant, côté, jeu sur le côté, ont été très mal négociés par, je sais pas, c'était le mauvais jour, c'était des mauvais contrôles, des mauvaises inspirations.
1: C'est exactement.
2: Mais je pense qu'il y avait un réel coup à jouer, même s'ils avaient joué à bloc bas, il fallait jouer les coups à fond, c'est-à-dire en transition, tac, tac, tac, tac, mais ça, on l'a pas vu hier, et c'est là où je parle de Hakimi qui n'a pas été à la hauteur de son statut, parce que c'était à lui, les circuits de passe, parce que Mazraoui n'était plus sur le côté gauche. Salardine il est diminué. Et c'était à Hakimi, on l'a vu. Il a tenté, mais il n'a pas pu, parce qu'il y avait quelqu'un sur lui aussi, Désiré Doué, qui était extraordinaire.
0: Eh bien, ça tombe bien, voilà, parce que vous parlez d'Achraf Hakimi, ça tombe bien. On va écouter dans quelques instants le sélectionneur français. Simplement, eh bien, au lendemain de cette défaite, là aussi la presse n'est pas tendre avec Achraf Hakimi. On lui reproche son leadership qui est pointé du doigt, n'ayant pas pesé sur le match avec 15 ballons perdu, ouais. Et c'est vrai, à chaque fois que Achraf Hakimi avait le ballon, dans les 3 secondes qui suivaient, la balle était...
1: En tout cas, c'est pas athlétique, hein. C'est pas un problème athlétique chez Achraf Hakimi. Moi, je pense que ça passe dans la tête,
0: c'est psychique.
1: C'est purement psychologique.
0: On lui reproche ce duel contre Désiré Doué. Il n'a pas semblé pouvoir aider offensivement Achraf Hakimi. Ouais. Désiré Doué a mis la pression. D'ailleurs, le Média 360 explique qu'Achraf Hakimi était très attendu dans ce rendez-vous. Le capitaine marocain est passé à côté de son match, loin de son niveau habituel pour d'autres presses. C'est vrai, un duel là où on avait besoin peut-être d'un leadership. On va écouter, tiens, le sélectionneur français Didier Deschamps, pour qui l'aventure continue. Didier Deschamps était en conférence de presse après match.
3: Sur ce match-là, bon, on aurait pu le plier avant, mais la logique est là, tellement notre domaine.

0: Le nombre d'occasions sont importantes. Il y a toujours des choses qu'on peut améliorer, mais on a aussi cette capacité à étouffer l'adversaire et à le mettre en difficulté, le pas laisser repartir. On a la capacité à être des fois un peu plus bas aussi, même si on aime bien être très haut. Et puis après, de par la qualité des joueurs offensifs, forcément, on fait mal. On fait même très mal, mais le milieu est bien équilibré. Et puis derrière, ça tient la route aussi. Donc oui, on n'est pas personne. Déjà en quart de finale, on n'est pas là par hasard. Et en demi-finale, encore moins.
1: Ça, c'est une certitude. La France n'est pas là par hasard, d'ailleurs, avant
2: troisième
1: le tournoi.
2: Demi-finale de suite.
1: Et puis surtout, avant le
2: depuis
1: tournoi,
2: 2018.
1: Tout le monde confirmait que c'était une équipe, l'une des équipes ultra favorites de ce tournoi. Quand vous êtes vainqueur en 2018, finaliste en 2022, vous ne pouvez que aller jusqu'au bout dans cette nouvelle campagne, même si les séries sont faites pour avoir une fin, hein,
2: oui.
1: Pour prendre fin. Sahel, peut-être sur ce que disait à l'instant Didier Deschamps, c'est une certitude aujourd'hui, le milieu de terrain de l'équipe de France, c'est le milieu de terrain de référence. On a vu hier que ce soit Désiré Doué, Rabiot ou encore Olysée qui ont apporté cette qualité, j'allais presque dire, dans le milieu de terrain, mais il n'y avait pas match dans le milieu de terrain quand vous avez des joueurs comme Akel Olysée. C'est juste extraordinaire et pour nous observateurs du ballon rond, c'est le joueur de joueurs et le genre d'équipe qu'on aime voir, hein.
3: Oui, c'est des très hauts niveaux. Moi, je pense que l'équipe de France, quand même, c'est du très, très haut niveau. Et quand on voit Rabiot, Adrien Rabiot, je ne sais pas comment Marseille a pu laisser partir ce garçon, quand même, c'est le poumon de cette équipe-là. Il donne le tempo, il a l'air d'être nonchalant, mais non, c'est un patron, il s'est cassé le rythme. Et puis, Manu Koné, finalement, on ne regrette pas Tchouaméni, parce que quand tu vois Manu Koné,
1: ah oui.
3: L'activité physique, l'abattage physique, il est là à chipper le ballon à Anahui, à Bouadi, chaque instant, c'était lui qui allait à l'abordage. Moi, je pense que quand même, alors qu'ils sont deux récupérateurs, et puis le rôle de Michael Olise, quand même, c'est incroyable. Didier Deschamps, les Français vont le regretter peut-être après son départ. Moi, je pense que c'est l'un des meilleurs managers de l'histoire de ce jeu, parce qu'il est resté pendant plus de 10 ans à la tête de l'équipe. Et chaque année, il se réinvente, il s'adapte à la nouvelle génération, au football qui change. Parce que le football de sélection, il faut comprendre, c'est très ingrat. Le temps est court, mais lui, il arrive toujours à mettre ses footballeurs dans les meilleures conditions avec son staff, la fraîcheur physique, la fraîcheur mentale. Et chaque compétition, il prépare de façon méticuleuse chaque détail pour se mossier sa compte. Je pense que pour le haut niveau, beaucoup doivent s'inspirer de Didier Deschamps et sa façon de s'adapter à la compétition.
2: Et on se pose la question, Sahel, afin de savoir la sélection qui peut rivaliser avec cette équipe de France, peut-être l'Angleterre, à votre avis? Côté individualité, en tout cas.
3: Et individualité, moi, je parlais plutôt de l'Argentine. Parce que vous savez, l'Argentine, c'est l'opposé de cette équipe de France. Le footballeur argentin, c'est la grinta, ils ont cette personnalité, ils ont cette façon, c'est ce côté vicieux de faire mal à l'adversaire. L'Angleterre, quand même, c'est la France, c'est leur bête noire. Moi, je sais que l'Angleterre, ils ont un bon technicien, Thomas Tuchel, qui est donc grand compétiteur, et il l'a prouvé face au Mexique avec ses changements, avec sa façon aussi de ne pas perdre de match. C'est-à-dire, lui, il est là pour gagner, quelle que soit la manière. Il est parti à cette Coupe du Monde avec les joueurs lui-même qu'il a choisi, alors qu'il aurait pu prendre beaucoup de footballeurs qui ont le profil de classe mondiale. Mais cette équipe française, quand même, c'est le haut niveau du niveau à tous les compartiments, jusque sur le banc. Moi, je pense que quand même, le vainqueur, peut-être, je parle aussi trop vite parce que la Suisse, l'Argentine, on ne sait pas encore, mais l'Angleterre et l'Argentine, c'est le vainqueur de ce match-là pourrait bien faire mal à l'équipe de France parce que c'est des styles très différents.
2: Exactement. En tout cas, je vois une finale France-Angleterre.
1: Ah bon, on a encore le temps, la finale
2: avec
1: sera
2: une victoire, avec une victoire des Anglais.
1: Voilà. On enregistrera ça et on verra le 19 juillet. Messieurs, peut-être le sélectionneur Mohamed Ouabi, parce qu'on parlait du plan de base qu'on évoquait à l'instant avec Sahel et avec vous, Mohamed. Quel plan de base, l'envie d'avoir le ballon? Eh bien, le sélectionneur l'a aussi apporté quelques précisions en conférence de presse.
4: Croyez-moi, on avait vraiment l'intention de faire plus avec le ballon. Comme je l'ai dit, moi je prépare pas mon équipe à défendre bas ou à défendre haut. On sait qu'on presse d'une certaine manière quand on est bas et on presse d'une certaine manière quand on est haut. Et en fonction du contexte, du scénario, comment est-ce qu'on se sent, on va aller chercher s'il faut. C'est vrai qu'on avait pas, on avait un sentiment qu'on n'était pas capable de bien ressortir et de presser plus haut. Par contre, moi ça me dérangeait pas. C'est, si on reste bas, alors qu'on le fasse bien. En deuxième mi-temps, je l'ai dit, en début de deuxième mi-temps, les 10 premières minutes, 15 premières minutes, on était beaucoup mieux dans le bloc bas. Et voilà, après, je ne vais pas m'attarder aussi sur les joueurs qui sont blessés. C'est comme ça. Je pense que ça arrive dans toutes les sélections. Il y a des joueurs qui ne peuvent pas jouer tous les matchs. Nous, on a une jeune équipe. On sait aussi qu'on veut grandir. On va continuer à grandir. On a du talent. Et ces minutes que certains ont jouées lors de cette Coupe du Monde va nous faire grandir pour la suite. Et voilà, on ne va pas commencer à trouver des excuses. Quand on prend 26 joueurs, c'est qu'on sait qu'on en aura besoin. Vous savez, quand vous parlez en plus à chaud aux joueurs, de parler de regrets quand on fait un parcours comme ça, qu'on arrive en quart de finale et qui donne tout, parce que j'ai quand même eu l'impression que les joueurs ont tout donné. Mais c'est vrai que voilà, on voulait peut-être faire plus avec le ballon et c'était le plan. Mais il faut reconnaître alors que la France a été bonne aussi.
1: Voilà, le constat est assez clair pour le sélectionneur. Je pense qu'il a tout dit, le sélectionneur Mohamed Ouahbi. La question désormais qu'on peut se poser, peut-être Sahel, avant de conclure cette première partie, bien les enseignements que l'on doit garder pour les prochaines échéances. Quels enseignements le Maroc de Mohamed Ouahbi doit garder pour, un, déjà jouer la qualification pour la prochaine Coupe d'Afrique des Nations, et puis surtout, à horizon de la Coupe du Monde 2030, un groupe prometteur, c'est une certitude. Qu'est-ce qu'il faudra conserver? Qu'est-ce qu'il faudra continuer à travailler pour le Maroc?
5: Il y a des bons, il y a des très bons, il y a des moins bons. Moi, je pense qu'il faudra quand même continuer à gonfler l'ossature de cet effectif-là. Parce que après le 11 titulaire, quand même, c'est le constat est amer, impuissant. Après le 11 titulaire, il n'y a personne. Il n'y a personne. Alors que d'autres ont été laissés à Aké, qui auraient pu apporter plus à cette équipe-là. Moi, je pense qu'à l'avenir, il faut encore amener beaucoup de très bons joueurs. Il y en a partout dans la diaspora, au Maroc, voilà. Je pense que quand même, Ouahbi, c'est un jeune entraîneur. Il apprend aussi de ses erreurs avec son staff, avec cet effectif-là qui est très jeune, et continuer à renforcer l'effectif. Sinon, l'environnement est là, les acquis sont là. Moi, je pense qu'il faut renforcer l'ossature de l'équipe nationale du Maroc.
1: Eh bien, ça, on va voir ça, bien sûr, avec impatience, le groupe qui va continuer de grandir. Petit message, peut-être, que je voudrais lire à l'antenne, c'est le message publié par Joao Sacramento, l'adjoint de Mohamed Ouahbi. On s'arrête ici, mais la tête haute. Je suis triste ce soir en parlant d'hier, et cette tristesse, je la porte parce que je voulais tellement que ces joueurs disputent une finale de Coupe du Monde. Ils le méritaient, ils le méritent. Ce groupe est la plus grande fierté de ma vie sportive, pas seulement pour ce qu'ils ont fait sur le terrain, mais pour ce qu'ils sont. Une famille, des guerriers, des hommes qui ont tout donné pour leur pays. Un grand merci les gars, je serai éternellement reconnaissant à ce pays pour tout ce qu'il m'a offert, pour ses émotions intenses, pour ces moments qui marquent une vie. Merci du fond du cœur. Quel message touchant de Joao Sacramento. Ça aide peut-être une petite réaction.
5: Ouais, c'est émouvant parce que lui quand même il a connu le très haut niveau. Hein. Il faut pas l'oublier, c'était l'assistant de José Mourinho. Et que voilà, qu'il vient dans un pays qui respire le football, la fièvre du football est présente au Maroc. On le voit, le championnat local, la Botola, et l'équipe nationale est une fierté pour les Marocains. J'ai vécu pendant 5 ans au Maroc. Moi, je pense que quand l'équipe nationale joue, tout s'arrête. Et qu'aujourd'hui, que lui, il prenne la température de cette chose publique là, c'est très important à le signaler. Et que voilà, je pense que l'avenir sera radieux, ne peut être radieux pour l'équipe du Maroc et pour les Marocains.
1: En tout cas, on a hâte de voir ce qui attend le Maroc. Ça serait dans la continuité du travail.
2: Sacramento a marqué les esprits, mon CFA.
1: Oui, très si attachant.
2: Voilà, je ne sais pas si vous êtes d'accord ou pas.
1: Absolument.
2: Mais le match contre les Pays-Bas, la séance des tirs au but, vous avez vu Sacramento sur le banc? Comment il a réagi?
1: Parce que quand on revient sur le sélectionneur qui avait justifié le choix de Sacramento, c'était surtout pour garder le calme.
2: Exactement.
1: Il est encore plus dans l'émotion que Mohamed Ouahbi.
2: C'est le contraire.
1: Évidemment, on va peut-être mettre bientôt terme à la première partie. Merci infiniment, Sahel, d'avoir été avec nous. Et on vous souhaite une excellente après-midi. Puis on continuera, bien sûr, de continuer à parler de ce mondial.

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7: Vous êtes avec Anaïs Laviel. Bonjour à celles et ceux qui nous rejoignent. À la une de l'actualité cet après-midi, les discussions vont reprendre entre Téhéran et Washington. Le président états-unien Donald Trump l'a affirmé ce vendredi. Il dit accepter de reprendre les pourparlers pour mettre un terme à la guerre. Mais il a aussi précisé que le cessez-le-feu en vigueur depuis avril était bel et bien terminé à présent. Dans ce contexte, une délégation du Qatar, pays médiateur, est arrivée aujourd'hui en Iran pour des pourparlers. L'objectif serait pour l'heure de renforcer le rôle de Doha en tant que médiateur à la suite des frappes qui ont repris cette semaine. L'actualité aujourd'hui, c'est aussi cet incendie meurtrier en Espagne. 12 morts et 23 disparus, c'est le dernier bilan. Les pompiers et les autorités poursuivent les recherches. Le sinistre a déjà ravagé plus de 3000 hectares dans la région d'Almeria, au sud du pays, laissant des personnes piégées dans leurs voitures, y compris des touristes. Ce midi, le roi et la reine d'Espagne ont observé une minute de silence en mémoire des victimes de cette catastrophe liée au dérèglement climatique. Des feux qui menacent aussi la flore et la faune du pays voisin. En France, plus de 25 000 hectares ont été ravagés depuis début 2026. C'est un constat indiqué aujourd'hui par le directeur de la sécurité civile et de la gestion des crises. Il s'agit presque du double de la surface brûlée l'an dernier à la même date. Une réunion de la cellule de crise se tient aujourd'hui alors que 9 départements sont en vigilance rouge canicule. 72 autres sont en alerte orange selon Météo France. Ailleurs dans l'actualité, nouvelle étape franchie par le Maroc en matière de modernisation des passeports. Hier, le Conseil du gouvernement a adopté un décret visant à modifier le document de voyage. Désormais, les passeports biométriques marocains seront dotés d'un système amélioré pour mieux les sécuriser contre la fraude ou la falsification. Un dispositif qui s'aligne sur les normes internationales en matière de sécurité des documents officiels. Afrique, toujours au moins 16 personnes ont perdu la vie des suites de graves pénuries alimentaires en Ouganda. Le manque de nourriture est causé par la sécheresse prolongée dans la région semi-aride de Karamoja. Des pertes de récoltes généralisées aggravent l'insécurité alimentaire. Face à cette situation, le gouvernement a acheminé 22 tonnes d'aide alimentaire d'urgence récemment, principalement du maïs et des haricots. Et au Mali, pour finir, Hanefi, c'est à nouveau aux mains de l'armée de l'Afrika Korps russe. Depuis samedi, la ville était passée sous le contrôle des soldats du JNIM et des indépendantistes du FLA. Objectif rempli donc pour le convoi de tous les dangers parti mardi dernier. Après une dizaine d'heures d'affrontements qualifiés d'intenses, le passage a été forcé. Les groupes armés ont fini par se replier. Des morts et des blessés sont rapportés de part et d'autre, mais aucun bilan fiable n'a pu être recoupé pour l'heure. C'est la fin de ce flash. Merci de l'avoir écouté et restez avec nous tout de suite. 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
14: Il est 16h, passé de 35 minutes, vous êtes toujours à l'écoute de Média. On continue à parler de cette rencontre Maroc-France, un quart de finale qui a mis fin à l'épopée marocaine dans cette campagne 2026. En première partie, on était avec Sahel Sissoko, on va continuer à en parler, il nous reste un peu moins de 30 minutes. Pour continuer à débriefer cette rencontre, on est toujours en studio ici, accompagné de Mohamed Amimi. Rebonjour Mohamed.
15: Rebonjour Monsef, rebonjour à tous les auditeurs et auditrices qui nous écoutent évidemment sur Média pour votre émission, on va dire préférée, l'autre match.
14: Oui, bien sûr, c'est l'émission préférée.
15: L'émission. l'émission, c'est l'émission.
14: C'est l'émission, avec un L majuscule.
15: Ça fait plaisir. Ça fait
14: bien
15: plaisir,
14: sûr, ça fait plaisir de partager avec vous le studio, Mohamed. On continue à parler avec tous nos auditrices et auditeurs de cette rencontre Maroc-France. On va t'apprendre la vie d'un de nos consultants, Nicolas Villas. Après cette rencontre Maroc-France, il assume, Nicolas, que la marche peut-être était trop haute pour la sélection marocaine face à cette équipe de France hier.
1: Bon, il n'y a pas vraiment eu match en réalité. La France, même en première période, après le 0-0, il y avait quand même une très très grosse maîtrise des Bleus, comme on l'a vu d'ailleurs depuis le début de la compétition, à part le premier match face au Sénégal où c'était l'entrée en lice et tout le monde cherchait un peu ses marques. Là, franchement, cette équipe, elle est quand même hyper impressionnante. C'est vrai qu'il y avait les absences côté marocain qui expliquent peut-être le fait que l'équipe était un peu en manque d'inspiration offensive, notamment totalement inexistante en première période. Et finalement, on a surtout vu une équipe marocaine qui a un peu montré le bout de son nez en début de seconde période, mais qui surtout a réagi, ou du moins a essayé de réagir. Mais moi, en réalité, je suis même pas déçu par le Maroc, je suis surtout impressionné par la France. Je pense qu'il faut surtout voir les choses comme ça. Et alors, même si la France avait pas eu, à part le Sénégal et maintenant le Maroc, des adversaires,

va dire, hyper armée, puisque la Norvège avait fait beaucoup tourner en phase de groupe face aux Bleus. J'ai hâte de voir le match face à l'Espagne si l'Espagne se qualifie. Moi, j'ai quand même envie de dire bravo au Lion de l'Atlas parce que

0: Puis il y avait le grand changement avec Shamsdine Talbi, choisi à la place de Brahim Diaz, au poste, parce que Brahim Diaz était quand même là, choisi presque dans une position de faux numéro 9.
1: Oui, ça m'a fait peur, cette composition.
0: Ah, dès le départ, vous
1: Oui, ça m'a fait peur, enfin, je ne vais pas me cacher, hein, parce qu'en fait, tu joues avec Mzraoui dans l'axe. Et dans l'axe, c'est-à-dire, il y a des automatismes qu'un ailier ne peut pas avoir. Hein. On va pas se dire, c'est ça la vérité. Hein.
0: Mzraoui, Shamsdine Talbi.
1: Non, je parle de Mzraoui, dans l'axe.
0: Latéral, oui.
1: Voilà. Un latéral, il ne peut pas jouer. Vous savez, la France, par exemple, c'est Koundé, le cas de Koundé.
0: Oui.
1: Il était moins bon avec le Barça cette année, on le sait très bien.
0: Et pas bon avec l'équipe de France.
1: Exactement. Donc Deschamps, il a eu l'intelligence de ne pas le jouer indécé. C'est un défenseur central. Parce que lui, à la base, c'est un joueur
0: de formation.
1: Voilà. Mais il a joué sur les côtés. Il était bon. Il n'était pas parfait, mais il était bon. Par contre, Mzraoui, par exemple, vous avez parlé de Mzraoui. Mzraoui, il a joué comme ailier depuis le début de la compétition. Il était bon, il était très bon même. Même contre les Pays-Bas, c'était le joueur... pour moi, c'est l'homme du match, sans contestation. Là, vous le jouez comme un défenseur central, avec Kylian Mbappé...
0: Mais du coup, qui mettra sa place? Si vous mettez pas Mzraoui, vous mettez qui?
1: Ben voilà, il n'avait pas le choix. N'avait pas le choix, ou peut-être il n'a pas eu, c'est-à-dire le courage de faire confiance à Helhel, ou peut-être à l'autre joueur.
0: Chadi Riyad.
1: Non, il n'était pas prêt, apte pour ce match, mais l'autre joueur, je ne me rappelle pas de son prénom.
0: Zakaria Al-Wahdi?
1: Non, le défenseur. Qui a joué avec l'équipe du Maroc lors de la Coupe arabe. Donc c'était un joueur.
0: Saden.
1: Saden, bravo.
0: Oui.
1: C'est Saden. Voilà,
0: c'est pas grave.
1: J'ai pas eu le prénom dans ma tête. Donc il n'a pas eu le courage de jouer avec un vrai défenseur central. Donc il a opté pour Mzraoui.
0: C'est une question de courage pour vous?
1: Pour moi, oui.
0: Ou c'est une question de. Parce que j'ai envie
1: trop
0: de dire.
1: Trop de prudence, on peut dire ça?
0: Peut-être la. Oui, si vous voulez, mais moi, mon constat, après, c'est mon constat. Ça n'engage que ce que je vais dire. Mais c'est un peu dans le domaine du football et dans ce métier-là. On ne vit pas dans le groupe. On ne vit pas ce qui se passe dans le groupe. Alors, on a reproché longtemps la communication du point médical, du staff médical de la Fédération Allemande de football. Est-ce qu'on aurait peut-être préféré avoir plus de communication. Est-ce que c'est une stratégie aujourd'hui qui porte ses fruits? Oui, parce que peut-être que Didier Deschamps avait préparé un plan sur un pressing sur Shadi Riyad, peut-être qu'il avait préparé des options Shadi Riyad, même s'il y a une vidéo qui a un peu été contraignante, qui a été partagée juste 24 heures avant la rencontre, on voyait un Shadi Riyad absent de la séance de préparation pour la dernière séance. Donc,
1: mais Webby, Monsef, il n'a pas tout dévoilé lors de la conférence de presse d'avant-match. Parce que
0: heureusement.
1: Pour nous, moi ce que j'ai constaté, c'est qu'il voulait garder peut-être le secret du groupe, on va dire ça, le secret du groupe, comme ça pour ne pas dévoiler ses cartes. Parce que, évidemment, Didier Deschamps et son staff, ils vont analyser la conférence de presse, ils vont analyser les questions et tout, pour avoir le maximum d'informations et évidemment jouer sur ça. Mais je pense que Shadi Riyad n'était pas apte, il était blessé, donc je pense que c'est une blessure plus ou moins grave. C'était le cas aussi de Saïbari, c'était le cas aussi d'autres joueurs, peut-être moins de fraîcheur physique. Moi, je parle notamment de l'attaquant, peut-être l'attaquant vedette qu'on attendait de voir lors de ce mondial, El Kabi. On n'a pas vu El Kabi, peut-être Kabi, il était plus proche de jouer contre la France que Rahimi. Certes, Rahimi, il a fait de belles choses, mais c'était pas
0: vous,
1: le joueur
0: et
1: avec...
0: C'était El Kabi qui devait rentrer contre l'équipe de France.
1: Pour moi.
0: Ah bon?
1: Oui.
0: Quand vous avez vu la prestation de Kabi sur le début de ce mondial, depuis le début de ce mondial, meilleur que Rahimi?
1: Non, pas meilleur, mais dans ce genre de match, peut-être que tu auras besoin d'un joueur qui a plus d'expérience.
0: Ok. Qui a plus d'expérience,
1: plus d'impact offensif. Moi, je trouve que Kabi, il a fait la CAN, c'est la meilleure CAN de toute sa vie. C'est un joueur qui a sauvé l'équipe du Maroc à ma maintes reprises. Donc, pour moi, c'était des choix. Peut-être il y avait beaucoup de prudence du côté du staff marocain, mais quand même, on a joué l'équipe de France, Monsef. Il ne faut pas sous-estimer cette équipe. Hein. Mais il y a un truc que j'aimerais évoquer avec toi.
0: Allez-y.
1: Vous savez que l'équipe de France, elle avait beaucoup de respect, même beaucoup de peur de cette équipe du Maroc. Si vous avez suivi un peu les médias français, ce qui s'est préparé avant cette rencontre, ils avaient peur de cette équipe du Maroc. Parce que l'équipe du Maroc est justement la force de Mohamed Oubi. C'est un joueur qui opte, c'est un entraîneur qui opte pour des schémas tactiques hybrides. Donc tu ne peux pas savoir ce que...
0: Il s'adapte.
1: Voilà, il s'adapte.
0: Il a eu le système et puis ensuite il a...
1: Mais c'était très mal calculé. face à la France, c'était très mal calculé de la part de.
0: Qu'est-ce qui n'a pas été calculé? Pardon, Ahmed.
1: On a joué avec la peur.

0: Oh mon Seif, c'est d'accord. Ça, c'est ça
1: mon
0: le point
1: calcul
0: de vue.
1: Qui a manqué.
0: Voilà, on a joué
1: c'est
0: avec la peur.
1: Okay.
0: Si on avait joué avec nos propres moyens, peut-être qu'on pouvait avoir un autre match. Hein. Peut-être marqué. C'est le cas du Sénégal. Attention, le Sénégal, il a bien joué. La sélection sénégalaise, elle a bien joué son match, notamment contre la France lors de la première période.
1: C'était le premier match du mondial.
0: Certainement.
1: La France n'était pas encore dans le rendement. Voilà.
0: Mais ils ont bien joué. Ils ont imposé leur personnalité. Mais lors de la deuxième période, c'est la France
1: craquage.
0: Voilà, c'est craquage total. Cette équipe sénégalaise s'est engloutie et on a vu le talent individuel qui a fait la différence. Et hier, c'était le talent individuel qui a fait la différence avec un Mbappé qui a raté son pénalty. Il est resté concentré, il est resté dans le match. Et voilà, avec une petite frappe comme ça.
1: Et une perte de balle au début de l'action.
0: Une perte de balle marocaine, il a fait la différence.
1: Il y a un autre joueur qui s'est dévoilé dans ce... Parce que vous voulez parler de la qualité individuelle, mais il y en a un aussi qui a brillé de sa qualité individuelle pour la sélection marocaine. On retrouve Nicolas Villas, quand même un petit commentaire sur Yacine Bounou. Nicolas Villas, quand même, Yacine Bounou, hier, il a été extraordinaire, puisque c'est lui qui sort et qui, vous l'avez dit...
0: Heureusement qu'il était là.
1: Remet le Maroc sur le bon rail, mais le train a tout de même dérailler.
0: Exactement.
2: Bounou, mais quel gardien sérieux, mais quel joueur, c'est incroyable. Il y a eu le penalty arrêté face à Mbappé, qui est quand même juste un monstre. Il est en train de faire une Coupe du Monde complètement tonitruante, l'attaquant du Real, mais Bounou, il y a eu le penalty, il y a eu d'autres arrêts, puis il y a cette prestance, il y a cette présence qu'il a. Il est quand même assez incroyable, Bounou.
1: Il est extraordinaire, Yacine Bounou. Certains s'interrogent au lendemain de cette défaite et de cette élimination. Est-ce que ce n'était pas la dernière Coupe du Monde de Yacine Bounou?
0: C'est une question qui, on va dire, qui taraude les esprits des Marocains.
1: Si on penche dans le côté oui, on se dit que oui.
0: Il a 35 ans.
1: Environ 35
0: ans. Donc si on se projette en 2030, il va avoir peut-être 39
1: ans, exactement.
0: Donc on est très bien, on est bien d'accord, Monsef, que...
1: 39, il peut encore être là, 39 au Maroc.
0: Voilà, on est bien d'accord que Yacine Bounou, donc le gardien emblématique de cette équipe du Maroc, il n'a pas perdu en échange quand il est parti rejoindre Al Hilal. Il était avec le FC Séville, c'était le championnat espagnol, c'est le haut niveau. Il a joué l'Europa League, donc il a remporté des sacres avec cette équipe du FC Séville. Il a fait des gros matchs, notamment lors de la finale contre Manchester City, où Pep Guardiola, il a dit, ce Bono, il est juste incomparable, c'est un gardien de classe mondiale. Donc il n'a pas perdu en échange. Si, moi je pense que Bono, peut-être il peut retrouver un autre club, peut-être il peut retourner en Europe.
1: Ah, vous pensez?
0: Oui, avec cette prestation, il a tous les atouts pour jouer avec un grand club.
1: C'est vrai. Pourquoi pas voir un Yacine Bounou revenir en Europe?
0: Et c'est là qu'on peut dire, Monsef, que peut-être il pourrait jouer lors de la Coupe du Monde 2030.
1: Bien sûr.
0: Parce qu'il faut garder quand même le niveau. Oui.
1: On va suivre ça avec attention, mais c'est une certitude. Peut-être que cette question est déjà à exclure. À 39 ans, Yacine Bounou peut encore faire de grands exploits. Ce matin, c'était l'invité de Martin Gibert. Eh bien, on parle de Nasser Larguette, ancien directeur de l'Académie Mohamed VI de football. Un long échange pour lequel on a pris quand même quelques extraits, les extraits les plus importants. Bah déjà, sur Yacine Bounou, tout de suite, peut-être que c'est le poste, ou en tout cas le joueur qui a brillé, on en parlait à l'instant. Nasser Larguette, lui, est du même avis. On écoute l'ancien directeur de l'Académie Mohamed VI de football.
3: Quand vous avez un gardien, vous l'avez vu, contre le gardien de but qui a fait des miracles, il y a beaucoup de gardiens de but qui ont fait des miracles, c'est tout simplement parce qu'on n'a pas protégé notre gardien. C'est sûr qu'il est là pour sauver les actions des adversaires ou les opportunités des adversaires, mais à côté de ça, quand un gardien brille, c'est qu'il y a quelque chose. Il y a quelque chose qui est défaillant. Je ne pense pas forcément que ça soit la défense, mais le milieu de terrain aussi a un rôle très important. Plus vous avez le ballon au milieu de terrain, et moins vous sollicitez votre défense, et donc moins vous sollicitez votre gardien de but. Mais c'est vrai qu'hier, c'était tout un ensemble. C'est-à-dire, devant, on pesait pas sur l'adversaire pour les mettre en danger. Au milieu de terrain, on a quand même fait le jeu. Ils ont été présents pendant le match, mais c'est vrai que quand vous arrivez à toucher les Mbappé, vous avez touché Désiré Doué ou Dembélé ou Olise, eh ben, ça change la donne. Ça veut dire que notre ligne d'attaque et notre ligne de milieu de terrain a été battue. Et c'est vrai que Bounou aujourd'hui, je dirais, c'est pas une découverte, c'est un élément essentiel dans cette équipe nationale.
1: Élément essentiel, donc évoqué à l'instant, Nasser Larguette, on l'a dit, ancien directeur de l'Académie Mohamed VI de football. Quand on évoque le nom, ou en tout cas quand on évoque

0: l'Académie Mohamed VI de football. Il faut le dire, c'est aussi le travail mené par le Maroc qui confirme simplement une dynamique. 2022 n'était pas un exploit ni une surprise, c'est le fruit d'un travail de fond. Et 2026, c'est le résultat de ce travail qui continue de s'inscrire dans la continuité. D'ailleurs, au lendemain de cette défaite, on continue quand même à parler de cette équipe du Maroc qui est bourrée de talent, qui a des joueurs extrêmement talentueux, mais une génération prometteuse. Un travail, on l'a dit, évoqué à l'instant par l'Académie Mohamed VI de football, parce que quand on voit les joueurs comme Hazin Ounahi au gardien de poste, au but sur cette liste, on a Tsagnaouti, et puis lors des échéances précédentes, il y avait aussi d'autres joueurs
1: sur toutes les échéances.
0: Voilà, c'est ce que j'allais dire à l'instant. Aït Boudlel, ouais. Et les champions du monde du vin, Hossam Sadr, Yassir Zebeli, toute cette génération, Fouad Zawani. L'Académie Mohamed VI aujourd'hui, c'est aussi le moteur de cette sélection marocaine. Évidemment, le travail de la Fédération marocaine de football, emmené depuis un peu plus de 10 ans désormais par le projet de Fawzi Lerja, qui s'inscrit tout simplement et uniquement avec la vision éclairée du roi Mohamed VI. Donc, toute la stratégie footballistique aujourd'hui au Maroc se montre comme un modèle d'exemple à travers le monde. D'ailleurs, quand on parle de l'Académie Mohamed VI, on parle d'un top 3 de tous les centres de formation qu'il y a aujourd'hui au monde. C'est l'un des meilleurs modèles pour toute la presse française ou pour tous celles et ceux qui ont visité l'Académie Mohamed VI. C'est quand même un joyau, j'allais presque dire un joyau, un moteur pour toutes les catégories de la préformation ou encore de la formation. D'ailleurs, il n'y a que le Tottenham, de côté de Tottenham, le centre de formation de Tottenham, qui aujourd'hui, on dit que c'est peut-être le seul qui rivalise, en tout cas qui vraiment après une longueur d'avance. Pour certains, l'Académie Mohamed VI est meilleure que Clairefontaine.
1: Si on prend l'exemple de Clairefontaine avec les joueurs vedettes qui ont poursuivi leur formation là-bas, l'Académie Mohamed VI, en peu de temps, elle s'est imposée comme une référence en matière de formation. C'est un joyau, comme vous l'avez précisé, Monsef. Oui, c'est, mais le plus important, c'est cette académie-là, elle s'est imposée en peu de temps. C'est-à-dire
0: encore un peu plus de 10 ans, mais c'est un travail.
1: Mais c'est pas comme Clairefontaine. Clairefontaine, c'est beaucoup vieux.
0: Bien sûr.
1: Donc, quand même, on s'attend à un
0: avenir. Donc, c'est une stratégie finalement qui porte ses fruits aujourd'hui. D'ailleurs, en parlant de stratégie, eh bien, après cette élimination du Maroc, Nasser Larguette lui aussi souligne que c'est dans cette stratégie que la performance de la sélection marocaine s'inscrit. On écoute Nasser Larguette à ce sujet.
2: Je pense, connaissant la force de l'équipe de France avec cette attaque de feu, dont le danger peut arriver de n'importe quel endroit, donc on a deux façons de faire. Soit on recule et puis on essaie de laisser moins d'espace dans le dos de notre équipe pour pouvoir contrôler toute cette ligne d'attaque. Et en même temps, c'est priver de ballons les milieux de terrain adverses pour ne pas les alimenter. Donc il y avait, je dirais, cette crainte qui a fait qu'on a manqué un petit peu d'ambition, je pense, parce que notre défense a montré sur les matchs d'avant qu'elle était quand même solide. Nos milieux de terrain ont eu, je dirais, l'équivalent de la possession de balles par rapport à l'équipe de France. Par contre, cette volonté d'aller de l'avant et de pouvoir faire mal à l'adversaire. Donc, on a manqué dans cette zone-là, dans les 30 derniers mètres. On n'a pas été du tout. On n'a pas créé le danger chez l'adversaire.
0: La stratégie claire sur. En dehors, on l'évoquait à l'instant, et là Nasser Larguette évoquait la stratégie sur le terrain hier. Le Maroc n'a pas créé le danger, c'est sûr. Quand on voit notamment les chiffres de cette rencontre, eh bien il faut le dire, le Maroc n'a jamais été dangereux, n'a jamais bousculé la défense des Bleus, avec d'ailleurs une charnière assez complète au Upamecano Saliba. Le XG, la probabilité de marquer, était à 0,14.
1: Ça fait mal,
0: c'est presque zéro. Donc, d'ailleurs, le Maroc n'a pas marqué de but. De l'autre côté, à un moment pendant la rencontre, elle était à 4 et quelques. À la fin de la rencontre, elle était à 3,68. La France avait la possibilité de marquer 3 buts et demi, même si ça n'existe pas, donc un peu plus, 4 buts dans cette rencontre avec les occasions qu'elles se sont créées, même si le Maroc avait la possession. Parler de stratégie claire de cette sélection marocaine qui va continuer à travailler dans les prochaines années, avec notamment, on l'a dit, une échéance très très importante qu'attend le sélectionneur Mohamed Ouabi, la qualification pour la prochaine Coupe d'Afrique des Nations 2028. C'est un objectif clair pour le Maroc. Ça devrait, on l'espère, le faire. Et ensuite, ça sera la Coupe du Monde que le Maroc s'apprête à accueillir avec l'Espagne et le Portugal. Ce sera à horizon de 2030. On va continuer à parler de cette jeunesse, parce qu'il y a une jeunesse qui s'est révélée. On parle de Naïnaoui. Beaucoup de noms qui sont évoqués, Mohamed. On va les évoquer dans quelques instants. Mais il y a un grand nom que tout le monde a découvert avec de grands guillemets. Pour les consommateurs de Ligue 1, ce n'est pas une surprise. Eh bien, c'est Ayoub Bouadi. Il était temps en zone mixte hier. Il s'est exprimé après cette rencontre.
3: Pour forcément, on est très

0: Déçu, frustré parce qu'on voulait gagner, on voulait le plus loin possible. Maintenant, on est tombé face à une belle équipe de la France qui nous a battus. C'était un match compliqué. On savait qu'en commençant le match, qu'on allait devoir faire beaucoup d'efforts, se donner, être solidaire. C'est ce qu'on a essayé au maximum. Après, voilà, c'est le football, on peut pas toujours gagner. Et bien joué à eux. Je pense que à la récupération, on aurait peut-être pu faire mieux avec plus de fraîcheur, mais c'est aussi ça le jeu du football. Quand on court beaucoup, on est fatigué, on manque parfois un peu d'énergie. Et je pense que sur ça, on aurait peut-être pu faire mieux. Ouais. À titre personnel, c'était un match spécial. Parce que je suis marocain français, donc oui, c'est un match spécial. Mais après, quand on est sur le terrain, il n'y a pas vraiment d'état d'âme. Je donne le maximum pour mon pays qui est le Maroc que je représente. Je suis très fier de représenter le Maroc. Et voilà, chaque match, j'essaie de donner le maximum, peu importe qui est en face de moi.
1: Et Bouadi, il a fait très très mal
2: Des mots
1: impression.
2: forts, hein.
1: Ouais, des mots forts, mais il a fait très très mal impression dans cette Coupe du Monde. Il a rien à regretter, Ayoub Bouadi, même si la note hier était de 5,6 sur la rencontre. Mais
2: il était bon contre la
1: bon
2: France,
1: parce que quand on parlait de la bataille, on évoquait la bataille du milieu de terrain. Mohamed en première partie
2: avec face Saïd à lui, des joueurs expérimentés.
1: Voilà, le Maroc a certainement perdu cette bataille, mais il faut pas avoir de regrets. Peut-être que moi, c'est ça aussi que je regrette après cette rencontre. J'ai l'impression que il y a des regrets. Qu'est-ce que le Maroc peut regretter concrètement
2: écoute,
1: dans cette campagne?
2: Neil Aïnaoui et Bouedi et Monsef, c'est des joueurs encore jeunes, hein. Ils ont beaucoup de potentiel dans l'avenir à
1: on parle d'un joueur de 19 ans, hein.
2: Exactement. Et vous savez, un truc, c'est très important de souligner ça, c'est la fraîcheur physique. Attention, parce que Bouedi, tout le jeu passe par Bouedi et Neil Aïnaoui lors de cette Coupe du Monde, depuis le premier match contre le Brésil, on est bien d'accord. Donc il y avait beaucoup d'intensité physique, il y avait beaucoup d'efforts physiques à fournir, ce sont des joueurs marathoniens, donc c'est logique pour moi de les voir un peu avec moins d'intensité physique hier contre la France qui a des joueurs avec beaucoup de potentialité, surtout sur le côté physique. Donc c'était normal de voir cette prestation des deux joueurs.
1: On va parler dans un instant,
2: pas de regret,
1: absolument pas, mais on va parler dans quelques instants de la perspective. Ce sera juste après l'édito de Hakim Tsamim. On va écouter cet édito qui retrace finalement le bilan de cette participation, mais surtout les perspectives, et puis ensuite on réagit. Ouais.
3: La déception est là, les regrets aussi. Les analyses, les débats sur les schémas tactiques, les mauvaises décisions, les choix, les critiques concernant la liste des joueurs retenus pour cette compétition, à tort ou à raison, vont fleurir ça et là. C'est la magie du football. La liesse en cas de victoire et la détresse en cas de défaite. Mais doit-on résumer la participation des Lions de l'Atlas à ce match perdu face à l'une des meilleures équipes au monde? Évidemment, non. Le Maroc fait déjà partie de l'élite. Son parcours, son classement, ses résultats ces dernières années le prouvent. Ce n'est pas un manque d'ambition, c'est juste que l'équipe marocaine a eu le malheur de croiser le chemin d'une sélection au-dessus du lot. En football, en ce moment, la France, c'est ce qui se fait de mieux. La formation, la détection, le scoutisme des formateurs et éducateurs de haut niveau qui garantissent une transmission tactique et technique dès le plus jeune âge. Le sélectionneur français, Didier Deschamps, a été champion du monde en tant que joueur. D'abord, c'était en 1998 et ensuite, 20 ans plus tard, en tant qu'entraîneur, le vécu, ça compte énormément en football. Et pour la continuité, on parle déjà de Zidane. Pour le remplacer, c'est vous dire. Le ballon d'or, Ousmane Dembélé, est français. Le champion d'Europe deux fois d'affilée, le Paris Saint-Germain, un club français. Tout est dit, ou presque. Déçu, ok, mais pas abattu. Le Maroc est sur la bonne voie. Demi-finaliste de la dernière édition. Quart de finaliste cette année, après avoir tenu la dragée haute au Brésil, battu l'Écosse et Haïti, éliminé les Pays-Bas et pris le meilleur sur le Canada, un parcours plus qu'honorable. Il faut donc capitaliser sur ce qui a été réalisé, tourner la page de cette 23e Coupe du Monde et penser à l'avenir. Le football marocain a pris son envol et ne compte pas s'arrêter là. Il y a d'autres matchs à venir, d'autres compétitions à disputer, d'autres défis à relever. 2022 a été l'année de la révélation. 2026, celle de la confirmation. 2030, peut-être celle de la consécration.
1: C'est ce que j'allais dire d'ailleurs à la fin de cette édition signée Hakim Tsamim. 2030 sera peut-être l'année de la concrétisation, concrétiser le projet que le Maroc construit depuis tant d'années. Peut-être simplement sur ce qu'évoquait à l'instant T Hakim, et on réagit. Mohamed, Parce que c'est vrai que quand le Maroc se fait éliminer en demi-finale du Mondial 2022, le public n'exprime pas de regret.
2: Mmh. Là, on exprime du regret.
1: Non, je trouve pas que le public exprime du regret. La presse, oui. Mais le public, par exemple, nous qui étions en édition spéciale hier au stade Moulay Abdelrabah, quand on a pu échanger à la fin de la rencontre, quand on avait fini le direct et les émissions qu'on a fait vivre à tous nos auditrices et auditeurs depuis le stade Moulay Abdelrabah, quand on a échangé, il n'y avait pas de regret exprimé. Et c'est logique. Comment est-ce qu'on pourrait exprimer des regrets après une telle campagne? Surtout que le projet a été renouveau aussi. Le sélectionneur Mohamedou Abi a eu que le mois de mars pour préparer son équipe, pour voir concrètement les joueurs. Ensuite, il a préparé une liste de 26 très élargie. Donc, finalement, pas de regrets. Surtout que, pardon, mais pour beaucoup, il faut le rappeler, le Maroc n'allait pas passer la phase de groupe. Certains évoquaient que le Maroc n'allait pas passer la phase de groupe.
2: Dans les sélections africaines, cite-moi une seule sélection qui a fait une demi-finale, quart de finale.
1: Non, c'est la première fois qu'une équipe africaine enchaîne deux quarts de finale.
2: Est-ce qu'on peut pas appeler ça un exploit?
1: C'est un exploit
2: pour les sélections arabes, pour les sélections africaines. Et je réagis par rapport à ce que Hakim a précisé. Il a dit capitaliser. C'est le mot d'ordre de cet édito. Capitaliser sur l'exploit de 2022. C'est ce qui a été fait lors de cette Coupe du Monde, et capitaliser aussi sur cet exploit aussi, parce que quand même, on a joué un quart de finale contre la France qui est ultra favorite, donc il faut
1: capitaliser aussi sur la qualité du groupe.
2: La qualité du groupe, j'allais en parler. Alors, vous avez donc un exploit fait avec les moyens de bord, on va dire, parce que vous l'avez précisé, Monsef, on a un entraîneur qui vient d'arriver, pratiquement 3 mois avant la Coupe du Monde, fait sortir 22 joueurs qui sont, 11 joueurs qui sont donc forts physiquement, mentalement, ils ont fait des miracles face à des équipes qui avaient la faveur des pronostics. Et là, on a des échéances à venir, c'est-à-dire la CAN, on va se préparer, je pense que Wapi, il aura assez de temps.
1: Parce qu'il est déjà tourné.
2: Il y a moins de pression à gérer pour le sélectionneur marocain, donc il va bien préparer son groupe, il va essayer d'exploiter plusieurs pistes pour avoir les meilleurs joueurs, les meilleurs attaquants, les meilleurs milieux, les meilleurs défenseurs. Peut-être il va un peu changer son 11 de départ lors de cette Coupe du Monde en gardant, c'est-à-dire les joueurs essentiels, Bouadi et d'autres, notamment dans l'attaque, qui va avoir des changements, ça c'est sûr. La défense, moins. Mais voilà, c'est capitalisé, c'est le mot d'ordre de Hakim Temim à retenir de cet édito. Mais je pense qu'il faut rester positif, et c'est le message qu'on doit faire passer aux supporters, Monsef.
1: C'est le rôle de la presse aussi.
2: Il faut rester très positif, parce que ce qu'on a accompli, c'est, on va dire, c'est un miracle pour les autres sélections.
1: Absolument, c'est le rôle de tous, capitaliser, rassurer pour dire que l'aventure continue pour la sélection marocaine dans les prochaines séances, même si elle vient de prendre fin dans ce Mondial 2026. Merci infiniment, Mohamed, d'avoir été avec
2: nous. Merci à vous, Monsef, c'était un plaisir.
1: Eh bien, un plaisir partagé. Merci à tous les auditrices et auditeurs. N'oubliez pas que vos programmes continuent. Podium demain de 9h à 10h, spécial week-end. Et puis l'autre match sera de 13h à 14h. Passez une excellente soirée sur Média.
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6: أهلا بكم إلى هذا الموجز، معكم في تقديمه عثمان الطاهري. بدايته ستكون بملف الحرب في الشرق الأوسط، حيث قال الرئيس الأمريكي دونالد ترامب إن إيران طلبت من الولايات المتحدة مواصلة المحادثات، مؤكدا أن واشنطن وافقت على ذلك، لكنها أوضحت أن وقف إطلاق النار قد انتهى. وأضاف ترامب أن المحادثات تأتي في سياق التطورات الأخيرة بين البلدين دون تقديم مزيد من التفاصيل بشأن طبيعة المفاوضات أو مواعيد. تصريحات ساكن البيت الأبيض في وقت وصل فيه وفد قطري إلى إيران بعد توترات بشأن مضيق هرمز خلال الأيام الأخيرة، شملت اتهام الدوحة لطهران باستهداف ناقلة تابعة لها. قبل ذلك توعد أمين المجلس الأعلى للأمن القومي الإيراني بالرد على أي هجوم يستهدف البنية التحتية لبلاده، محذرا من أن إسرائيل لن تكون في منأى عن ذلك. قال الرئيس اللبناني جوزيف عون إنه لن يتراجع عن التفاوض، مؤكدا أن الطريق ليس معبدا بسبب الحسابات الإسرائيلية والوضع الإيراني الأمريكي. وأضاف عون أن صيغة الإطار ستعيد إلى لبنان حقوقه بالطرق الدبلوماسية إذا التزمت إسرائيل ببنودها، في سياق حمل وزير الخارجية الأمريكي ماركو روبيو حزب الله المسؤولية الكاملة عن القتال المستمر، داعيا إلى وقف فوري للهجمات والاستفزازات من أجل تهيئة الظروف أمام خفض التصعيد. تشهد موجة الحر الثالثة التي تضرب فرنسا في شهرين مع إعلان حالة التأهب القصوى في 9 مقاطعات في غرب البلاد اليوم، على أن يرتفع هذا العدد إلى أكثر من 20 مقاطعة غدا، فيما تشتد الحرائق في أنحاء البلاد. وأعلنت هيئة الأرصاد الجوية الفرنسية أن 24 مقاطعة في شمال غرب البلاد سيعلن فيها غدا مستوى التأهب الأحمر بسبب الحر الشديد، فيما ستعلن في 56 مقاطعة أخرى حالة التأهب البرتقالية. اعتبر المجلس الدستوري في السنغال أن القانون القضي بإجراء تعديلات دستورية مخالف لأحكام الدستور، وذلك عقب الطعن الذي تقدم به رئيس البلاد باسيرو ديوماي فاي في النص الذي صادق عليه البرلمان بدعم من حزب باستيف برئاسة عثمان سونكو. في الرياضة، الخبر الرياضي، ننهي به هذا الموجز لحساب الدور الربع النهائي من المونديال. يلتقي المنتخب الإسباني بنظيره البلجيكي في قمة من العيار الثقيل بينهما. المباراة تنطلق تمام 8 بتوقيت المغرب. نقطة نهاية هذا الموجز. أحلى الأوقات، تجدونها دائما عبر ميديا. إلى اللقاء.
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1: Ravi de vous retrouver sur Média et d'ailleurs bienvenue à vous si vous venez de nous rejoindre pour On Fusionne. On Fusionne qui ne fait que commencer. Une petite heure à partager avec vous en musique, bien sûr, et en fusion. Car oui, quand il y en a plus, on a toujours encore. Et on commence par la collision entre deux générations, l'ancienne et la nouvelle, Lala Tamar, Khadija, Lwarzazia, deux univers qui ressemblent énormément et qui fusionnent à la perfection pour Dak El Habib et juste après Daoudi, Qlib Wahed et ses Batman Prod, grand amoureux de l'électro, mais également de la musique Shabi dans toute sa diversité, qui nous propose eh bien, cette proposition musicale. Que demander de plus? Allez, on se met dans le bain gentiment et on se retrouve dans quelques petites minutes sur Média pour On Fusionne.

Daoudi Eklib, Wahed, Batman Prod, s'il vous plaît, pour servir le tout. Tout de suite, DJ Ice, qui a eu l'excellente idée de rencontrer, de faire rencontrer deux artistes à l'opposé l'une de l'autre, Daoudia et Ava. Mais c'est vrai que comme ça, sur papier, ça fait un peu bizarre. Mais il a senti le truc arriver et c'est vrai que la fusion est juste parfaite. Daoudia, Ava, ça arrive et juste après, Saint-Levant, Win, Mad Day Win, un de nos morceaux préférés de Saint-Levant avec cette aura rail très très présente, très puissante, très mélancolique également, et on adore le rendu. On écoute ensemble tout ça et on se retrouve dans quelques instants.

Saint Levant, Win Maddy Win, du rail pur jus, très éclectique, très métissé, grâce à l'univers de Saint Levant. Tout de suite, on passe au registre jazzy avec du Shabi de la Haïta Jazzy, l'Habib al-Habib, une cover de Hajib, vous pouvez demander de plus. Et juste après, Beatwave avec Shaib ou Shaiba. Du Shabi encore façon fusion. On écoute tout ça ensemble et on se retrouve dans quelques petites minutes pour la deuxième partie de On Fusionne.

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1: Avec vous, Anaïs Lavielle, bonjour à toutes et tous et bienvenue si vous nous rejoignez. L'actualité cet après-midi, l'Égypte et le Qatar appellent à une reprise des pourparlers irano-états-uniens. Un appel du chef de la diplomatie égyptienne et de son homologue qatari lors d'une conversation téléphonique, alors que les hostilités ont repris cette semaine entre Washington et Téhéran. Plus tôt dans la journée, le président états-unien Donald Trump s'est dit prêt à discuter de nouveau avec la République islamique. Il a cependant rappelé que le cessez-le-feu adopté en avril était désormais terminée. C'est dans ce contexte qu'une délégation du Qatar est arrivée à Téhéran aujourd'hui pour des pourparlers pour mettre fin à la guerre. Ailleurs dans l'actualité, nouveau rendez-vous pris au Maroc pour la Chambre des conseillers. Lundi prochain, elle tiendra une séance plénière consacrée à la clôture de la deuxième session de l'année législative 2025-2026. Cette séance se tiendra après une séance plénière législative dont les travaux débuteront à midi, consacrée à l'examen et au vote des textes législatifs finalisés. On reste dans le royaume. Le conseil du gouvernement marocain réuni justement hier sous la présidence d'Aziz Arnouche qui a décidé de reporter l'examen du projet d'un décret. Celui-ci était relatif aux conditions de modalité de fixation du prix de vente des médicaments fabriqués localement ou importés. Le texte est donc renvoyé à une prochaine réunion du conseil, ce qui met un coup d'arrêt à un processus

0: C'est ce que la Confédération des syndicats de pharmaciens du Royaume dénonçait depuis plusieurs jours comme verrouillé. Le projet de décret avait suscité l'indignation de ce syndicat. Il ne sera donc pas adopté pour l'heure. Au Maghreb, toujours, l'ONU s'inquiète du sort d'un journaliste détenu depuis avril en Algérie. Des experts des Nations Unies ont exprimé aujourd'hui leur profonde inquiétude au sujet de Hassan Bourras, détenu depuis mi-avril. Il serait fortement affaibli après des semaines de grève de la faim. Il avait été arrêté à son domicile et mis en détention provisoire pour appartenance à une organisation terroriste et diffusion de publications considérées comme portant atteinte à l'intérêt national. Le journaliste, lui, proteste contre sa détention et les violations de ses droits humains. Toujours sur le continent, au Nigeria, les terroristes compliquent la lutte contre le choléra dans le nord-est du pays. La population civile est en proie aux violences des groupes armés alors qu'elle fait face à une hausse des cas de choléra. Cette épidémie apparue mi-juin survient après une précédente vague de choléra qui a fait plus de 70 morts dans des zones situées dans et autour du Maïdougouri. Et une bonne nouvelle pour finir ce flash, de l'autre côté du globe, la déforestation en Amazonie brésilienne est au plus bas depuis une décennie. Selon les chiffres officiels publiés ce vendredi, on constate une amélioration depuis le retour au pouvoir du président Lula, une baisse de 38% enregistrée cette année par rapport au premier semestre 2025. Cependant, le déboisement continue dans cette forêt qui est la plus grande forêt tropicale de la planète. C'est la fin de ce flash, merci de l'avoir écouté et tout de suite retrouvez la suite de On Fusionne avec Amna.
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1: Ravi de vous retrouver sur Midi 1. Bienvenue à vous signer de nous rejoindre. Ça tombe très bien puisque la deuxième partie ne fait que commencer. On commence très fort avec Aisha Swaken façon Electro House, bien aiguisé, bien rentre dedans. Et c'est Euphorique qui vient nous régaler juste après Badr Sabri avec Moulay et Abdallah. Et c'est avec Amari et Salah Fafa. Un triangle en or qui a donné une toute autre ampleur à ce morceau. Très bonne écoute à tous et à tout de suite.

Moulay Abdallah avec Omari et Salah Fafa Badr Sabri pour servir le tout. Restez avec nous sur Média tout de suite. Un morceau qui n'a pas pris une ride, c'est l'Orchestre National de Barbès avec Zawiya. Et juste après, Zeynep Liltiana. Tout un programme que l'on découvre peut-être ensemble. On se retrouve dans quelques petites minutes toujours sur Média pour On Fusionne.

Lifty Emma, Zainab, beaucoup de douceur, de féminité et un sens de la rythmique et de la fusion hors pair, comme ce morceau qui arrive, Stati avec Salba, un morceau auquel elle a donné une toute autre ampleur, une toute autre portée, avec sa touche musicale à elle de la fusion, très discrète mais présente. Très bonne écoute à tous et à tout de suite.

pour vous servir pour ce superbe morceau. Et on arrive à la fin de On Fusionne. Merci d'avoir été avec nous. Merci de votre fidélité et de votre écoute. Et on finit en beauté avec Bad Ramzed, grand amoureux de la musique populaire marocaine, comme nous tous, je pense. Hedaya El Aoud, Heda, question de clôturer en beauté. Merci d'avoir été avec nous. Je vous rappelle que dans quelques minutes, retour de l'information. Hassad vous attend sur Média à partir de 18h sans faute. Quant à nous, on se dit à très très bientôt sur Média, toujours pour On Fusionne. Prenez soin de vous surtout.

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5: Au Maroc, le temps sera partiellement nuageux à souvent ensoleillé à l'est de la ligne Nador-Erfoud, avec une température de 26 degrés à Rabat, 27 du côté de Casablanca, 26 degrés ici à Tanger. Prévoyez 29 à Laayoune, une température de 33 degrés prévue à Marrakech, 39 à El Rachidia et 26 degrés à Essaouira. En Algérie, le temps sera globalement nuageux avec une température de 31 degrés du côté d'Alger, la capitale, 39 à Tamanrasset. Prévoyez 31 du côté de Béjaïa, 29 à Oran, 38 degrés enregistrés à Annaba et 41 à Constantine. Toujours au Maghreb et en Tunisie, cette fois le temps sera globalement nuageux avec une température de 38 degrés à Tunis, 38 également du côté de Tabarka, une température de 42 degrés enregistrée à Gafsa, 32 à Sfax et Gabès, 33 à Djerba et pas moins de 38 degrés enregistrés à Sousse.
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6: Bonjour à toutes et tous et bienvenue si vous nous rejoignez sur Medi 1. À la une de l'actualité ce soir, les Lions de l'Atlas ont quitté le Mondial, mais partout dans le monde, on félicite leur parcours exemplaire. Notre journaliste sportif reviendra sur cette défaite des Marocains hier soir, on analysera ce match et puis on parlera du chemin de cette jeune génération sur laquelle il faut compter. À la une également, l'espoir de nouvelles négociations entre Téhéran et Washington. Les frappes ont repris cette semaine et le cessez-le-feu ne tient plus. Mais le président états-unien enchaîne les déclarations contradictoires, nouvelles attaques ou discussions. Quelle est sa stratégie ? Un expert nous répondra. Au Sénégal, retournement de situation. Le Conseil constitutionnel a invalidé hier la loi de révision de la Constitution adoptée en juin pour cause des soi-disant violations des différents articles de la Constitution. Nous serons à Dakar en fin d'édition. Et je le disais, on ouvre ce journal avec du football et cette Coupe du Monde qui se poursuit toujours. Et pour débriefer de la soirée d'hier, je retrouve en studio Mohamed Amini. Bonsoir Mohamed.
7: Bonsoir Anaïs.
6: Et le Maroc s'arrête en quart de finale, battu par la France. Mais les Bleus qui sont ultra favoris pour remporter le sacre final.
7: Exactement, fin de l'aventure mondiale pour les Marocains. Après encore une fois, un parcours qui force le respect. Les Lions de l'Atlas ont fait face à une équipe de France plus expérimentée, forte de ses individualités avec un trio d'attaque capable de peser sur le destin d'un match. Ce sont d'ailleurs les joueurs vedettes qui ont donné l'avantage aux Bleus. Kylian Mbappé avec 8 réalisations lors de ce mondial et Ousmane Dembélé qui confirme son statut de ballon d'or. Difficile de voir l'équipe du Maroc imposer son jeu face à des joueurs qui avaient l'avantage sur le plan tactique et physique. Quels sont donc les points de différence d'un point de vue technique entre le Maroc et la France? David Lortolari nous répond.
8: On a senti une vraie différence là pour le coup entre une équipe de France qui va atteindre donc sa troisième demi-finale consécutive 2018, 2022, 2026 en Coupe du Monde et un Maroc qui est toujours en progression, qui a des éléments merveilleux, qui a gagné en maturité, en constance, on l'a dit, au fil du tournoi, mais qui n'avait pas les solutions là. Alors peut-être est-ce un problème d'attaquant de pointe, peut-être est-ce un problème de un complexe d'infériorité contre l'équipe de France aussi. C'était des circonstances différentes de celles de 2022, mais on a eu cette sensation-là au fil du match. Peut-être était-ce simplement aussi un collectif français supérieur à celui du Maroc. Quart de finale, beau parcours, et il était impossible ce jeudi soir d'aller plus loin face à une équipe de France en maîtrise.
7: David Lortolari, notre consultant pour le football européen. Le Maroc poursuit sa progression, Anaïs, de manière remarquable. Après l'épopée historique de 2022, les Lions de l'Atlas se sont retrouvés parmi les 8 grandes nations de football mondial dans une Coupe du Monde qui a réuni 48 sélections. Le Maroc a proposé un jeu fluide porté par des joueurs dotés d'une grande maîtrise technique et d'un fort esprit de compétition capable de rivaliser avec des nations beaucoup plus expérimentées, comme c'était le cas face au Brésil ou encore face aux Pays-Bas. La défaite face à la France reste logique au regard de l'expérience des Bleus, mais le Maroc peut s'appuyer sur ce parcours pour continuer à grandir et se présenter encore plus fort, lors des prochaines échéances. Analyse de Nasser Larguette, ancien directeur de l'Académie Mohamed VI de football.
9: Pour moi, c'est une équipe qui est en train de confirmer son potentiel depuis un certain nombre d'années. C'est une équipe jeune, c'est une équipe qui va se bonifier encore plus. Et je pense que le point qu'il faudra régler à l'avenir, c'est la ligne offensive. Cette efficacité, on l'a vu sur les matchs précédents, effectivement, avec la présence de Saïbari. Il y a eu pas mal d'opportunités, pas mal de situations, et on a manqué un petit peu d'efficacité. On a vu une belle équipe quand même du Maroc, une équipe qui prenait le jeu à son compte, qui était ambitieuse. Et je pense que cette ambition doit se concrétiser par des buts pour gagner des matchs. Et à mon avis, la ligne d'attaque est à travailler, pas seulement la ligne d'attaque, mais déjà, on a senti une envie de la part de Webby de demander à ses milieux de terrain de se projeter, d'être dans les 16m50, parce qu'on a vu les buts qu'a pu marquer, par exemple, Ounahi dernièrement, les positions de tir de la Hennaoui. Donc, on a un très bon gardien, on a une ligne défensive qui a montré qu'elle était capable de rivaliser au haut niveau, et on a un top milieu de terrain.
7: Nasser Larguette, Anaïs, l'ancien directeur de l'Académie Mohamed VI, et j'ouvre la parenthèse, l'Académie Mohamed VI qui s'est imposée comme une référence en matière de formation des jeunes depuis pratiquement 17 ans et continue de nourrir les sélections avec des joueurs extrêmement bien formés aujourd'hui et également convoités par les clubs européens.
6: Et Nasser Larguette qui met aussi en avant la grande qualité du milieu de terrain marocain, désormais l'un des principaux atouts des Lions d'Atlas.
7: Nommé par Neil Hennaoui et la révélation de ce mondial, Ayoub Ouaddi, seulement 18 ans, ce secteur de jeu allie technique, intelligence et maturité. Le jeune joueur du LOSC qui a affronté la France, son pays de naissance, s'est imposé comme l'une des véritables plaques tournantes de l'équipe marocaine, capable de casser les lignes par la passe comme par la conduite de balle. Il joue avec beaucoup de calme, de sérénité, une étonnante maturité malgré son jeune âge. Son profil particulièrement recherché dans le football moderne apporte de la fluidité et de l'équilibre au jeu marocain en choisissant de représenter le Maroc, un choix du cœur. Selon ses propres mots, Ayoub Ouaddi incarne aussi l'avenir d'une sélection qui continue de se renforcer avec une nouvelle génération de très haut niveau. On écoute justement la réaction de Bouaddi après ce match Maroc-France.
10: Forcément, on est triste, déçu, frustré parce qu'on voulait gagner, on voulait aller le plus loin possible. Maintenant, on est tombé face à une belle équipe de la France qui nous a battus. C'était un match compliqué. On savait qu'en commençant le match, qu'on allait devoir faire beaucoup d'efforts, se donner, être solidaire. C'est ce qu'on a essayé au maximum. Après, voilà, c'est le football, on peut pas toujours gagner. Et bien joué à eux.
7: Ayoub Ouahdi, le jeune milieu marocain au programme de ce vendredi Anaïs, le deuxième quart de finale avec un choc entre la Belgique et l'Espagne. La Roja part avec la faveur des pronostics grâce à la qualité de son jeu et à la profondeur de son effectif, mais les Diables Rouges montent en puissance depuis le début de ce mondial et comptent bien créer la surprise. Le vainqueur de cette affiche de prestige retrouvera la France, pas le Maroc, en demi-finale pour un duel qui s'annonce particulièrement spectaculaire. Et félicitations pour cette équipe de France, Anaïs.
6: Et merci, merci Mohamed Amimi pour ces précisions. Dans l'actualité également aujourd'hui, les médiateurs qataris sont en Iran dans l'espoir de relancer les négociations avec les États-Unis. Ce soir, l'Égypte et le Qatar ont appelé à une reprise des pourparlers alors qu'une délégation est arrivée à Téhéran. Un responsable américain indique que des discussions techniques

0: Et donc, effectivement, il a voulu frapper en pensant que l'Iran allait se ranger à sa menace. Mais l'Iran a résisté pendant 3 mois et demi aux frappes massives américaines et israéliennes. Ce n'est pas maintenant qu'il va céder. Alors, est-ce que c'est Israël qui pousse un peu, parce qu'on sait que l'arrêt des combats était très mal vu par Israël, et que Donald Trump veut toujours donner le sentiment qu'il domine la situation, et à chaque fois, il montre au contraire qu'il ne domine pas grand-chose, et c'est un échec flagrant pour les États-Unis. Certains font la comparaison d'ailleurs avec l'intervention de Suez en 1956 qui avait marqué la fin de l'Empire britannique au Proche-Orient. Donald Trump a voulu montrer qu'il était une superpuissance, qu'il pouvait tout faire. Et en fait, il se retrouve avec très peu d'alternatives. Et finalement, il devient dépendant du régime iranien qu'il dit avoir décapité, qu'il dit avoir changé. Il y a 3 semaines, il disait que les nouveaux dirigeants iraniens étaient formidables. Et là, au sommet de l'OTAN en Ankara, il y a 2 jours, il les a présentés comme des fous qui n'avaient aucune morale et dont il fallait débarrasser la surface de la Terre.
1: Pascal Boniface, directeur et fondateur de l'IRIS, l'Institut de Relations Internationales et Stratégiques. Il était l'invité de notre rédaction au micro de Soukaina Aziz ce midi. Et ailleurs dans l'actualité, direction le Sénégal avec ce revers pour les députés du PASTEF. La révision constitutionnelle récemment votée à l'Assemblée nationale est finalement invalidée par le Conseil constitutionnel. Le Conseil évoque des violations du texte de cette constitution. Les détails, c'est avec notre correspondante sur place, Fatou Ndiaye.
2: Le président du Sénégal, Bassirou Diomaye Faye, avait saisi le Conseil constitutionnel lundi 6 juillet pour violation de la procédure de révision constitutionnelle. Ce jeudi, en début de soirée, la décision des membres du Conseil tombe. La loi, adoptée à une large majorité par le Parlement, dominée par le parti PASTEF, est contraire à la Constitution. Le Conseil constitutionnel avance 2 points pour justifier cette invalidation. D'abord, ne pas avoir prévu de recettes pour compenser la création d'une nouvelle cour constitutionnelle prévue par la loi. Il reproche également à l'Assemblée un non-respect de la procédure permettant au gouvernement de faire passer ses amendements lors de la plénière. Le texte, jugé contraire à la Constitution, renforçait les pouvoirs de l'Assemblée dirigée par Ousmane Sonko et restreignait de fait les pouvoirs du président Bassirou Diomaye Faye. Ousmane Sonko, limogé de son poste de premier ministre le 22 mai, a rebondi et s'est fait élire dès le 26 mai à la présidence de l'Assemblée nationale. Ainsi, la tension reste vive entre les deux hommes. Fatounia Dakar pour Média.
1: Et un mot de l'actualité du Mali pour finir cette édition. Hanéfis est à nouveau aux mains de l'armée de l'Africa Corps russe. Depuis samedi, la ville était passée sous le contrôle des soldats du JNIM et des indépendantistes du FLA. Objectif rempli donc pour le convoi de tous les dangers parti mardi dernier. C'est la fin de ce journal. Merci de l'avoir écouté et bonne soirée avec nous sur Média.
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3: Au Maroc, le temps sera partiellement nuageux, souvent ensoleillé à l'est de la ligne Nador-Erfoud, avec une température de 26 degrés à Rabat, 27 du côté de Casablanca, 26 degrés ici à Tanger. Prévoyez 29 à Laayoune, une température de 33 degrés prévue à Marrakech, 39 à El Rachidia et 26 degrés à Essaouira. En Algérie, le temps sera globalement nuageux avec une température de 31 degrés du côté d'Alger, la capitale, 39 à Tamanrasset. Prévoyez 31 du côté de Béjaïa, 29 à Oran, 38 degrés enregistrés à Annaba et 41 à Constantine. Toujours au Maghreb et en Tunisie, cette fois le temps sera globalement nuageux avec une température de 38 degrés à Tunis, 38 également du côté de Tabarka, une température de 42 degrés enregistrée à Gafsa, 32 à Sfax et Gabès, 33 à Djerba et pas moins de 38 degrés enregistrés à Sousse.
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4: Bonsoir à tous. Le Maroc va se doter d'un nouveau passeport biométrique. Le projet a été adopté hier en Conseil de gouvernement. Les précisions dès le début de ce journal. Donald Trump persiste et signe. Le cessez-le-feu est bien terminé avec l'Iran, mais le président américain accepte de continuer les négociations. Une sortie du conflit est-elle toujours possible dans ce contexte? On a posé la question à un expert. La coalition des volontaires, les soutiens de l'Ukraine, s'est réunie ce lundi à Paris pour faire pression sur la Russie en se coordonnant sur le volet stratégique et militaire. Le Maroc n'aura tiré que 5 fois hier face à la France en quart de finale du Mondial contre 22 tentatives du côté des Bleus. Pour un expert que vous entendrez, les Lions de l'Atlas ont manqué de culot dans ce match. Un nouveau passeport biométrique va bientôt être mis en service au Maroc. Le Conseil de gouvernement a validé hier un décret en ce sens. Pour rappel, le volet biométrique veut dire que le document est doté d'une puce qui permet d'accéder à de nombreuses informations personnelles enregistrées par les autorités, comme l'état civil du détenteur du passeport, sa photo d'identité numérisée ou encore l'image de deux de ses empreintes digitales. Et là, avec cette nouvelle version, les autorités entendent renforcer la sécurité, mais pas que, Alicia Miami.
5: Le passeport marocain évolue. Le gouvernement a validé ce jeudi un projet de décret qui prépare l'arrivée d'une nouvelle génération de passeports biométriques. Objectif affiché, renforcer la sécurité du document. Un nouveau modèle qui intégrera des dispositifs plus performants pour lutter contre la fraude et la falsification. Une évolution qui répondra également aux dernières normes internationales en matière de documents de voyage, comme l'a affirmé le porte-parole du gouvernement, Mustapha Beitas. Autre nouveauté, le design qui mettra davantage en valeur l'identité marocaine et sa diversité culturelle. Pas d'inquiétude, en revanche, pour les voyageurs, les passeports actuels restent et resteront valables jusqu'à leur date d'expiration. Le déploiement du nouveau modèle se fera donc de façon progressive.
4: Au Maroc, toujours, où les fortes chaleurs commencent doucement à s'atténuer. Le mercure affichait ces derniers jours des températures qui dépassaient facilement les 40 degrés dans plusieurs provinces du royaume, surtout dans le sud. Demain, il fera 32 degrés à Marrakech, 34 38 à Ouarzazate, 35 à Esmara ou encore 26 à Dakhla. Il fait chaud aussi en Espagne où les pompiers luttent toujours.

0: contre les flammes dans le sud, en Andalousie, proche d'Almeria. Cela fait près de 24 heures maintenant qu'un violent feu de forêt s'est déclenché. Au moins 12 morts, d'après un dernier décompte des autorités. Donald Trump continue de chauffer le chaud et le froid dans la guerre non résolue avec l'Iran. Le locataire de la Maison-Blanche a de nouveau affirmé aujourd'hui que le cessez-le-feu est bien terminé, mais que les négociations avec Téhéran continuent. Les médiateurs qataris sont d'ailleurs dans la capitale iranienne, dans l'attente de la reprise des pourparlers. Mais est-ce que la fin du conflit est possible dans ce contexte de reprise des hostilités? Soukaïn Aziz a posé la question à Pascal Boniface, directeur et fondateur de l'IRIS. Écoutez sa réponse.
1: Oui, on risque d'avoir une longue série de crises, de négociations qui interrompent les frappes et de frappes qui interrompent les négociations. Ou plutôt, en fait, pendant les négociations, les frappes continuent. Donc, c'est une situation qui est très volatile. Aucun des deux protagonistes n'a intérêt à une reprise totale de l'affrontement. Mais pour l'instant, c'est l'Iran qui semble avoir plus de cartes en main que Donald Trump et qui veut établir qu'il aura le contrôle du passage dans le Strait d'Hormuz une fois que les combats seront terminés, ce qui serait en fait une très grande victoire pour lui, mais aussi un coup de calife quand même dans le droit international, puisque le passage normalement dans les détroits doit être libre et non pas soumis à une sorte de péage.
0: Pascal Boniface, interviewé par Soukaïn Aziz. L'entretien complet est à retrouver sur le site internet de Média Radio dans la rubrique « Invité de la mi-journée ». Et toujours au sujet de ce conflit, l'Iran assure qu'il n'y aura aucune reddition de son côté et que son armée ripostera à toute nouvelle attaque contre ses infrastructures, y compris en ciblant Israël, qui a de nouveau menacé de frapper le pays, je cite, « une troisième fois si nécessaire et plus durement encore ». C'est ce qu'a déclaré hier le ministre israélien de la Défense. Israël qui continue de cibler la bande de Gaza malgré le cessez-le-feu conclu en octobre. Plusieurs Palestiniens ont été blessés aujourd'hui dans des bombardements et des tirs de l'armée. Un drone a visé l'hôpital Kamal Adwan dans le nord de l'enclave, faisant 3 blessés, d'après des sources médicales relayées par l'agence de presse palestinienne Wafam. La guerre fait aussi rage entre la Russie et l'Ukraine. Des frappes de drones ont touché plutôt aujourd'hui des infrastructures pétrolières russes et aussi un port dans le sud du pays où un incendie s'est déclenché. C'est dans ce contexte que vont se réunir ce lundi à Paris au moins 25 chefs d'État et de gouvernement, dont Volodymyr Zelensky. Le thème de cette rencontre, amplifier le soutien à l'Ukraine et la pression sur la Russie. L'objectif de ce rendez-vous, de la coalition des volontaires est clair, avancer vers un cessez-le-feu. Mais pour Florent Parmentier, chercheur associé à HEC et intervenant à l'université Mohamed VI de Rabat, les discussions vont aussi porter sur le volet de la stratégie militaire.
2: L'objectif de la réunion n'est pas nouveau. Il s'agit de coordonner le soutien à l'Ukraine et en particulier offrir des garanties de sécurité qui permettraient un cessez-le-feu ou un accord de paix éventuel avec la Russie d'être durable. C'est pour cela que les Européens se réunissent. Il y a eu d'autres réunions précédentes, y compris à Paris, en janvier dernier. Plusieurs choses vont se jouer lors de ce sommet parisien. Et probablement des annonces supplémentaires dans la lutte contre ce qu'on appelle la flotte fantôme, c'est-à-dire cette flotte qui permet à des navires russes de contourner le mécanisme et les mécanismes de sanctions. On attend aussi de nouvelles initiatives en termes capacitaires, un moyen d'augmenter les capacités militaires et industrielles des Européens, mais aussi par ricochet des Ukrainiens, de savoir comment on mobilise l'industrie. On sait qu'il y a des temps industriels qui sont différents des temps politiques. Remonter une industrie de défense a demandé du temps. Le dernier point, ce serait un travail, des propositions en termes d'exercice militaire conjoint.
0: Florent Parmentier, interviewé par Éline Roussel. Avant de refermer ce journal, un point sport, un point sur le match d'hier entre le Maroc et la France en quart de finale de la Coupe du Monde. Les joueurs de Didier Deschamps se sont imposés 2-0 avec un but de Kylian Mbappé et un autre d'Ousmane Dembélé. Les Français auront tiré au total 22 fois contre 5 tirs côté marocain. Les Marocains qui ont pourtant habitué le public à être plus offensifs dans cette compétition. Pour Mohamed Khandour, consultant sportif et spécialiste du football, c'est bien le culot qui a manqué hier au Lion de l'Atlas.
3: On arrive en quart de finale contre cette équipe de France. On montre au cours de la compétition que le Maroc est une équipe joueuse. Moi, je prends la première mi-temps contre le Brésil. À la limite, on avait l'impression que les Brésiliens jouaient en rouge. Non, mais c'est pour dire que ce qui a manqué, c'est ça, c'est cette prise de risque. Parce que j'ai l'impression qu'on s'est plus focalisé sur comment arrêter cette attaque française que sur comment marquer contre cette défense française. Et on a vu que, ok, c'est vrai que Saliba et Upamecano, c'est

c'est une bonne défense, mais on a vu qu'il y avait des failles dans cette défense du côté de Digne, même du côté de cet axe central. C'est tout l'état d'esprit qu'on a amené dans ce quart de finale qui me rappelle un peu

0: l'Allemand Alexander Zverev. C'est la fin de votre journal. Merci de l'avoir suivi. Vos programmes continuent sur Média 1.
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0: Bienvenue à toutes et à tous. Avec ma femme d'aujourd'hui, on va parler sans tabou d'un parcours de vie finalement qui se révèle à elle au fur et à mesure des expériences, parfois même les plus dures. On y va pour les détails.
1: Mehdi 1, Yasmine, femme d'aujourd'hui.
0: Et Amel Alaoui, bonjour.
2: Bonjour Yasmine.
0: Merci beaucoup d'être ma jeune femme d'aujourd'hui. Comment ça va Amel?
2: Merci à toi de m'accueillir déjà et de l'intérêt que tu portes. Et alhamdoulilah, je vais très bien. Vraiment, alhamdoulilah.
0: Oui, alors qu'est-ce qui te donne cette plénitude justement?
2: Je pense que c'est le plaisir de vivre, je pense. Je sais pas, vivre. Je trouve qu'il faut profiter de chaque instant, de chaque minute. Je pense que plus on avance dans l'âge, plus on se rend compte de ça.
0: Oui. Alors justement, quand tu dis plus on avance dans l'âge, je vais être honnête avec toi, ton timbre de voix est assez juvénile.
2: Ouais.
0: Il a une, voilà, assez juvénile. Alors, quand tu dis quand on avance dans l'âge, on ne pose pas la question à une femme, mais je te la pose, tu as quel âge?
2: Alors là, ça c'est la question, je réponds jamais. Mais bon, là, je vais répondre parce que voilà, j'ai 46 ans.
0: D'accord, ok, bon, on a pratiquement le même âge.
2: Dans la tête. Oui, je pense qu'on est de la même génération. Mais j'en ai 28 hein, dans la tête. Et mes enfants pensent que j'en ai 28.
0: Oui, c'est ce qu'ils te disent aussi.
2: Oui, c'est ça, c'est tout à fait ça.
0: Alors, voilà. Amel, justement, toi, tu t'identifies en tant qu'auteur pleinement?
2: Oui, je m'identifie en tant qu'auteur et je m'identifie... un peu dans plein de choses. Moi, je suis quelqu'un qui touche un peu à tout. Et j'ai cette force de terminer chaque projet que j'entame. Donc, je suis quelqu'un qui... rien n'est impossible, déjà. Tout est possible. Il suffit de s'y mettre et de se donner la force. Je suis quelqu'un qui touche un peu à tout. Donc, je suis auteur. Je fais aussi du théâtre. Je suis à la base styliste, je fais des gâteaux aussi, je suis cake designer. Donc voilà.
0: C'est pour ça que j'ai dit alors quand tu te présentes, c'est en tant qu'artiste ou en tant qu'auteur ou en tant que styliste ou en tant que designer, qu'est-ce que tu utilises exactement comme étiquette en fait?
2: Alors je t'avoue Yasmine que c'est je sais pas. Et des fois je me dis quand je me présente, je dois dire quoi?
0: Oui.
2: Ben je pense artiste, je pense que ça définit un peu toutes les palettes, je pense.
0: Alors tu viens de sortir un livre?
2: Oui.
0: Pardonne-moi, je n'étais qu'une enfant.
2: C'est ça.
0: OK.
2: Et c'est un livre c'est un livre qui parle un peu du traumatisme de l'enfance.
0: OK.
2: Qui ressurgit surtout à l'âge adulte.
0: OK.
2: Donc voilà.
0: Ça émane d'une expérience personnelle? C'est un roman, oui, mais est-ce que... Non, même pas?
2: Pas du tout, c'est une fiction.
0: Oui.
2: Vraiment, le livre de A à Z est une fiction. Le seul élément que j'ai utilisé dans le livre, c'est, tu sais, un peu les quartiers que j'ai connus, la définition des rues...

0: Voilà, ou alors des endroits que j'ai côtoyés, mais pas du tout. L'histoire en elle-même, c'est une fiction.
1: Ok, alors l'histoire est une fiction, d'accord, je l'entends très bien. Mais la démarche, en
0: D'accord.
1: fait, quand tu dis que les traumatismes de l'enfance qui ressurgissent à l'âge adulte, parce que pendant une période de notre vie, pour la plupart d'entre nous, bien, quels que soient les traumatismes, petits ou grands, on a l'impression qu'en fait, bon, pendant un moment, c'est notre vie, et puis à un moment, on a l'impression que on s'en émancipe, et puis peut-être arriver à la maternité pour les femmes, c'est là où ça remonte, en fait, où ces égratignures ou écorchures de la vie reprennent, en fait, leur douleur. Qu'est-ce qui t'a poussé, toi, à aller vers ces éraflures de l'enfance, en fait?
0: Alors, je t'avoue, Yasmine, vraiment, je suis partie dans ce thème-là par hasard. Je me suis inscrite à un stage d'écriture parce que j'ai toujours voulu écrire, mais j'ai jamais eu l'occasion. Et donc, ce stage d'écriture m'a permis déjà d'écrire déjà. Et la dame qui donnait le stage nous avait envoyé un email et elle disait voilà n'oubliez pas de nous envoyer enfin de m'envoyer un peu ce que vous voulez écrire deux trois pages mais vraiment dont vous avez envie de parler.
1: Oui.
0: Et honnêtement sur la pression parce que j'étais la seule qui n'avait pas encore envoyé ce que de quoi je voulais parler. Sur la pression, parce qu'il restait que 3 jours du stage d'écriture, j'ai écrit comme ça, aléatoirement. Alors, est-ce que c'est conscient ou c'est inconscient? Ça, je ne peux pas le dire,
1: Ouais.
0: mais j'ai envie de dire, j'ai pondu une histoire comme ça. Et le jour du stage d'écriture, donc le premier jour, lorsqu'on a eu une pause, elle vient chez moi, elle me dit, Amel, je lui dis oui, elle me dit, je veux la suite de l'histoire. Et je lui avoue sincèrement que j'ai pondu un truc comme ça, mais c'est vraiment pas ça dont je voulais parler. Et elle me dit non, non, non, non. Elle me dit, t'as commencé, t'as écrit 3 pages, je veux la suite. Et donc, je me suis penchée sur ça. Voilà.
1: L'inspiration, tu l'as trouvée comment?
0: Je sais pas. Vraiment, Yasmine, je sais pas te dire d'où et comment, je sais pas. Je suis quelqu'un qui, j'ai envie de dire. J'ai le cerveau qui déborde. Je suis tout le temps dans les idées, tout le temps dans la création, tout le temps dans l'écriture. Je j'arrête pas. Voilà, j'arrête pas.
1: Alors, tu t'es toujours vue dans une carrière justement artistique? Depuis petite.
0: Oui et non, parce que j'ai toujours voulu être styliste. Ça, j'avoue que depuis petite, j'ai toujours dit quand je serai grande, je serai styliste. Et j'y suis arrivée, j'ai été styliste. Donc je pense que oui, je pense que quand on est artiste, on l'est déjà depuis petit.
1: C'est-à-dire que tu n'as jamais pensé à une carrière plus classique, plus standard, on t'a jamais poussé vers ce genre de parcours?
0: Ben, mes parents, oui, quand j'étais petite, c'était oui, il fallait terminer l'école, il fallait travailler dans un bureau, il fallait être carré, on va dire. Donc j'ai le reste plaisir, j'ai terminé la comptabilité parce que j'ai étudié en comptabilité, mais quand je suis arrivée à la fin, en cours du soir, j'ai fait des cours de stylisme parce que c'était ancré en moi et c'était une évidence. Et donc j'ai vraiment terminé et j'ai travaillé dans un bureau la journée et le soir j'ai fait des cours de stylisme. Et
1: Donc,
0: donc j'ai terminé.
1: ouais. Et donc en fait, dans ta tête, c'était les deux, forcément.
0: Voilà, c'était forcément, voilà, pour mes parents, il fallait pour vivre, être bien, il fallait travailler dans un bureau. Et donc j'ai terminé, j'ai fait vraiment ce qu'ils voulaient. Et ensuite, à côté, j'ai vraiment fait ce que moi je voulais.
1: Oui. Alors, justement, entre ce que tes parents voulaient et ce que toi tu veux. Est-ce que
0: Ouais.
1: tu vis bien au sens de tes parents?
0: Bah écoute, j'ai arrêté en fait après j'ai arrêté la comptabilité
1: Oui,
0: une
1: oui.
0: fois que je me suis lancée dans le stylisme.
1: Est-ce que tu vis bien? Est-ce que tu t'en sors financièrement? Parce que pour tes parents, pour bien vivre, c'est s'en sortir financièrement. C'est ce que ça veut dire en face, en fait.
0: Ah oui, d'accord. Ben non, ben alhamdoulillah, ben quand je me suis lancée dans le stylisme, j'ai très bien gagné ma vie.
1: Ouais.
0: Après, j'y étais à 100%. C'est-à-dire, c'était des défilés tout le temps, c'était de la production tout le temps, c'était beaucoup, beaucoup de travail.
1: Tu te vois rester encore dans ça?
0: Non, le stylisme, non, j'ai arrêté quand j'ai eu mes enfants, parce que j'ai fait un burn-out. parce que c'était

0: 15 heures par jour, c'était du 7 jours sur 7, c'était aller en vacances et travailler sur son PC. La production, elle s'arrête jamais. Donc j'ai fait, on va dire, entre parenthèses, un burn-out. Donc
1: C'est fou.
0: j'ai arrêté.
1: C'est fou parce que, en fait, quand on parle de burn-out, on a l'impression que c'est cloisonné au monde de l'entreprise, en fait. Quand on travaille dans une entreprise, mais même l'entrepreneur peut faire un burn-out.
0: Le burn-out ne s'arrête pas à l'entrepreneuriat, enfin plutôt à
1: À
0: la au
1: l'entreprise.
0: travail de bureau, à
1: Au bureau,
0: l'entreprise.
1: ouais.
0: Pas du tout, vraiment pas du tout. Parce que après, quand on se lance dans une carrière, on se dit voilà, demain j'ai envie d'être styliste, j'ai envie d'atteindre le sommet. Oui, c'est possible, c'est pas inaccessible. Mais à côté, on met sa vie de femme de côté, c'est-à-dire on peut pas gérer, on peut pas tout gérer. On peut pas arriver au sommet, avoir des enfants, avoir une vie de couple, aller en vacances quand on veut. Non, ça, il faut mettre entre parenthèses. Voilà. Sinon, voilà, ben, comme je dis, c'est le burn-out.
1: C'est le
0: Et c'est ce
1: burn.
0: que j'ai eu.
1: Ouais.
0: C'est ce que j'ai eu. Moi, je suis arrivée, honnêtement, je vais pas, je vais, je suis arrivée au sommet, c'est-à-dire, j'ai ouvert des portes, j'ai franchi beaucoup de choses. Et après, je pense que ce qui me manquait, c'était une vie de famille. Je me suis dit, je suis arrivée, j'avais peut-être 33 ans et j'étais pas mariée, j'avais pas d'enfants. Et à côté, tout le monde autour de moi, ben, faisait sa vie. Et je pense que c'est ce qui me manquait. Et je devais trancher entre les deux. Et donc, c'est ce que j'ai fait. J'ai arrêté le stylisme et je me suis lancée, voilà, dans une vie de famille que je ne regrette pas du tout, attention.
1: Absolument, je comprends parfaitement.
0: Ouais. Je pense qu'il y a beaucoup de femmes qui sont dans le même cas. Je pense qu'on est toutes un peu. On arrive à un stade où on se dit. Bah, on peut faire les deux, ça oui, mais voilà, le travail prend beaucoup sur le dessus, sur le mode famille, on va dire.
1: Exactement. Alors,
0: Ouais.
1: tu l'as ressenti comment ce burn-out? Tu l'as compris comment? Parce qu'en plus, tu aimais ce que tu faisais. Et on a l'impression souvent que le burn-out, en fait, vient du fait de pratiquer une activité, une tâche, d'avoir une pression quand on n'est pas passionné par ce qu'on fait. Alors que ça n'a rien à voir, en fait. On peut être passionné par
0: Non,
1: ce
0: ça
1: qu'on
0: n'a rien à
1: fait
0: voir.
1: et faire un burn-out. Et ça, c'est ce que toi,
0: C'est
1: tu as
0: ça.
1: vécu.
0: C'est ça. C'est tout à fait ça. Moi, je suis arrivée à un stade où, en fait, je pense que j'ai ouvert toutes les portes que je voulais ouvrir. Et après, en fait, on se rend compte du burn-out quand on ne supporte plus, par exemple, les personnes avec qui on travaille, les personnes avec qui sont autour de nous dans le monde du travail. À partir de ce moment-là, il y a quelque chose qui ne va pas. On ne supporte plus, on n'a plus de patience. Ce n'est pas le travail en lui-même, ce n'est pas la passion, parce que la passion, elle restera toujours. Je veux dire, le stylisme, moi, j'adore encore le stylisme. Mais quand on arrive à un certain moment, on ne supporte plus. On ne supporte plus, je pense, la pression ou alors les engagements, on ne les supporte plus. Et c'est là qu'on se dit, non, il y a quelque chose qui ne va pas. On ne prend plus de plaisir. On arrive à bout. Et moi, c'est à ce moment-là où je me suis dit, non, je supporte plus la personne avec qui je travaille, je supporte plus de respecter des dates, je supporte
1: Oui,
0: plus de me
1: je
0: dire tous les
1: comprends.
0: matins, il faut, voilà, aujourd'hui j'ai rendez-vous avec un tel, j'ai pas envie, mais je suis obligée. À ce moment-là, et voilà, c'est moi personnellement, c'est à ce moment-là que j'ai dit stop.
1: C'est
0: Tu
1: magnifique
0: vois,
1: en
0: j'étais
1: fait. Ouais.
0: pas,
1: Ouais.
0: ouais, je travaille, j'avais mon associé, c'était des Italiens, donc je devais respecter un certain quota, on va dire, avec eux. Et pour eux, j'avais l'impression d'être un instrument, c'est-à-dire, j'avais pas le droit de dire j'ai pas envie. Et à ce moment-là, je me suis dit non, mais stop. Oui, t'aimes ce que tu fais. Oui, t'es arrivé vraiment là où t'avais envie d'arriver, mais aujourd'hui, j'ai pas envie et j'avais pas le droit. Et qui a le droit de me dire j'ai pas le droit? C'est à ce moment-là que j'ai dit non, stop, j'arrête. Et honnêtement, j'ai arrêté quasi du jour au lendemain. Hein. Moi, mon associé, les personnes avec qui je travaillais, enfin qui travaillaient avec moi, étaient choquées. Hein. Mais c'était ça ou c'était, je pense que je tombais dans une dépression.
1: Ouais. Mais c'est bien en fait
0: Donc
1: d'en
0: voilà.
1: avoir pris conscience. Et autour de toi, est-ce qu'on voyait que ça n'allait pas, que tu n'allais pas bien, qu'il y avait quelque chose qui n'était pas aligné?
0: Oui, bien sûr. Bah, déjà, mon associé, déjà, à chaque fois, il venait chez moi, il me dit, t'es sûr que ça va, Amel? T'es sûr que ça va, Amel? Je dis, non, non, ça va, mais...

0: la pression, elle était trop lourde. Et je savais pas l'exprimer. J'étais aussi plus jeune aussi. Et je savais pas l'exprimer. Et y a des personnes aussi qui comprennent pas la fatigue. Et aussi, on est des femmes. Il y a un moment où on arrive, je veux dire, il y a des périodes où il y a ces des hauts et des bas. Et les gens ne comprennent pas forcément. Et je pense que les hormones aussi jouent beaucoup. Et ça, beaucoup ne peuvent pas le comprendre. En tant que femme, c'est pas facile à exprimer.
1: Je comprends parfaitement. Je comprends parfaitement, d'autant plus quand on est passionné par ce qu'on fait, que le corps, au bout d'un moment, et l'esprit ne suivent plus. Moi, pour avoir vécu ça un moment aussi, je me disais, mais tu aimes ce que tu fais. Pourquoi tu ne vas pas bien, en fait? Tu aimes ce que tu fais. Et j'ai celle qui m'a sauvée pour en prendre conscience, parce que justement, il y avait la passion, il y avait le plaisir de ce que j'aimais ce que je faisais. Et je discutais avec ma mère, et je me rappelle, pendant une période, j'arrêtais pas de lui dire, mais tu sais, maman, j'arrive pas à trouver de plaisir dans ce que je fais, mais je comprends pas, j'arrive pas à trouver de plaisir. Mais au fond, enfin, c'est mon métier, j'aime ce que je fais, mais sur le coup, je n'en tire pas de satisfaction. Je ne ressens mon cœur ne ressentait pas de bonheur. Et là, elle m'a dit, au lieu de me dire ben c'est un burn-out, elle m'a dit ben, ma fille, je crois que tu fais une petite dépression. Ça serait bien de voir quelqu'un. Et ça a été, tu sais, très salvateur finalement de mettre, ne serait-ce même si c'est pas le bon mot peut-être à ce moment-là, mais me dire mais ok, bon ben peut-être que ça ressemble à quelque chose. Et c'est pour ça que je ne vais pas bien, en fait. C'est normal. Enfin, c'est normal. C'est-à-dire qu'il y a ça porte un nom. C'est une dépression ou un burn-out ou. Mais je peux aller mieux après. Voilà.
0: C'est ça. Oui, chacun donne le nom qui pense être évident pour lui. Mais c'est vrai, c'est dur quand même. Je trouve que c'est dur en tant que femme. Déjà, on a une charge mentale déjà.
1: Oui.
0: Et puis il y a beaucoup de femmes qui ne se laissent pas le droit de se dire qu'elles sont en burn-out. Et ça, c'est dur. Parce que elles n'avancent pas, ou alors elles vont être bloquées sur beaucoup de choses. Elles ne vont pas terminer des projets. Je veux dire, il faut savoir dire stop à un moment. Il faut savoir dire stop. Voilà.
1: Mais tu sais, bizarrement, moi aussi, c'était après un accouchement. Voilà. Et je pense, en fait, que c'est dû au fait qu'en tant que femme, bon, moi, ça fait 10 ans, mais je ne sais pas si cette nouvelle génération a changé ou pas. Mais à l'époque, en fait, on nous a fait presque rentrer dans la tête qu'une grossesse, c'est même pas une virgule dans la vie, en fait, et que tu avances. Ouais. Tu es capable de mener de front et en même temps une grossesse, un accouchement, l'arrivée d'un bébé, continuer à travailler, tes projets, ton ambition, ta carrière, ta vie sociale, etc. Et puis, voilà. En fait, et reprends ton corps en main, et reprends ton sport, et reprends tes abdos, et tout reprendre d'un coup, et rien ne change.
0: Oui, comme si c'était une évidence, enfin, comme si c'était facile, en fait.
1: Ouais.
0: On a couché, puis on reprend sa vie. Ben non, en fait, c'est pas ça.
1: Ouais.
0: En fait, moi, je me suis rendu compte aussi qu'après un accouchement, en tant que femme, on acquiert une certaine sensibilité. On devient plus sensible sur beaucoup de choses. Et ça, on s'en rend pas compte forcément sur le moment même. On devient plus sensible. Je ne sais pas si c'est que moi, mais je ne pense pas. Je pense que c'est un peu toutes les femmes.
1: Oui. Tu as eu des filles, justement, Amal?
0: Oui, j'ai 3 filles. Ouais,
1: Tabarkallah, magnifique. Moi, j'en ai 2.
0: La sensibilité à l'état pur.
1: À l'état pur, exactement. Tu penses que tu vas leur parler de féminité d'une autre manière, d'être femme, d'exister en tant que femme différemment de
0: Bien
1: ce
0: sûr.
1: Que tu as reçu
0: déjà,
1: comme...
0: Moi, ma fille... Ah oui, moi déjà, ma fille de 12 ans, je lui dis, tu sais, quand tu n'as pas envie de faire quelque chose, tu ne le fais pas. Quand tu as envie de faire quelque chose, tu vas jusqu'au bout. Quand on te critique, que ce soit physiquement ou mentalement ou autre, il ne faut pas te laisser faire. Tu es comme tu es. Il faut t'accepter et c'est comme ça. Et je le dis, et à ma grande, je lui dis tout le temps. Je lui dis, quoi que tu fasses, tu dois être fière de ce que tu as fait. Et je pense qu'en grandissant avec ça dans la tête, ça peut... Ça peut l'aider, je pense.
1: Exactement.
0: Parce que nous, forcément, on n'a peut-être pas eu une éducation comme ça aussi.
1: Absolument, celle de d'avoir la liberté.
0: Ouais. Voilà, c'est ça. On n'a pas eu cette liberté. On nous a jamais dit non, sois toi-même, sois forte, sois fière de ce que tu fais, fais ce que tu as envie. Enfin,

0: Non, on n'a pas eu ça. On n'a pas eu d'encouragement aussi. Donc voilà, on essaie de donner à nos enfants ce que nous, on n'a pas eu aussi.
1: Absolument, absolument. Tu as
0: Et
1: parfaitement
0: voilà.
1: raison. Ouais,
0: Ouais.
1: complètement. Et aujourd'hui, cette expérience justement d'être passé par un burn-out alors que tu faisais ce que tu aimais, d'avoir décidé d'arrêter, de passer à autre chose, est-ce que tu es devenue plus attentive à toi, à ton corps, à tes émotions, à ta fatigue, à tes besoins, à ce que tu ne veux pas faire?
0: Bah, par moment, oui, par moment, non, j'ai envie de dire. Parce que bon, il y a des moments, bah, il y a quand même des obligations, donc on le fait, même si on n'a pas envie. Mais à côté, je pense que j'ai su faire un tri. C'est-à-dire, bah, j'ai voulu faire du théâtre, je me suis lancée dans le théâtre. Je veux dire, je ne me suis pas mis un frein. J'avais envie d'écrire, j'ai écrit. J'avais envie de faire ça, je fais ça. À partir du moment où j'ai envie d'arrêter, j'arrête. Je me donne plus cette pression d'aller jusqu'au bout si j'en ai pas envie en fait. Mais je me donne les moyens de faire vraiment ce que j'ai envie et d'aller le plus loin possible. Je pense qu'il faut se donner bah, la force d'y arriver, d'arriver jusqu'au bout, et la force
1: Ouais,
0: de dire non, c'est
1: non,
0: non en fait.
1: exactement, exactement.
0: Voilà, et il faut essayer de comprendre aussi assez vite.
1: Les deux forces,
0: Voilà,
1: les
0: parce
1: deux
0: que la vie,
1: forces, ouais.
0: la vie, elle passe tellement vite.
1: Ouais.
0: Et c'est triste de pas se donner les moyens de faire ce qu'on a envie de faire aussi.
1: Et en fait, c'est magnifique ce que tu dis, se donner la force d'y aller, d'arrêter quand on veut aussi, parce que en tant que femme qui réussit, on se donne la force de réussir, mais parfois on ne se donne pas l'autorisation d'arrêter, parce que ça
0: Oui.
1: serait en fait à l'opposé de cette image ou de cette ambition, de ce que les gens perçoivent de nous.
0: Oui, c'est ça. Il faut quand ça va pas.
1: Ça
0: Il
1: va
0: faut
1: pas.
0: arrêter. Et
1: Exact.
0: après, je pense que nous, les femmes, on a un instinct. C'est-à-dire, on a toujours cette petite voix qui nous dit, ouais, vas-y, fonce, ou bien non, arrête. Ça va pas le faire. Et je pense qu'il faut l'écouter. Il faut vraiment écouter son premier ressenti. Et il y a beaucoup de femmes qui le font pas. Elles
1: Absolument.
0: s'écoutent pas.
1: Elle
0: Elles
1: s'écoute
0: écoutent pas.
1: pas. Ouais.
0: Voilà, parce qu'on a, comment dire, on a une espèce de, allez, on a cette petite voix dans la tête. Et beaucoup de femmes n'écoutent pas. Et il faut s'écouter.
1: Eh bien, Amal Alaoui, merci beaucoup d'avoir été ma femme d'aujourd'hui.
0: Merci à toi, Yasmine. Merci d'avoir pris le temps. Merci de m'avoir accordé de ton temps. Et en tout cas, je suis vraiment touchée. Et ça m'a fait vraiment plaisir de discuter avec toi.
1: Un plaisir partagé. Merci à toutes et à tous pour votre confiance. 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
1: Bonsoir à tous, Paul-Lionel Kivigère avec vous pour cette synthèse. Le Pakistan exhorte ce soir l'Iran à sauver une paix durement gagnée. Un appel du principal médiateur dans ce conflit qui prend place dans un contexte de reprise des hostilités cette semaine avec les États-Unis. Côté américain justement, Donald Trump assure que le cessez-le-feu est bien terminé mais que les pourparlers vont continuer avec la partie iranienne. Sur notre continent, les près de 50 élèves enlevés au Nigeria lors d'une attaque en mai, ont été libérés. C'est ce qu'a annoncé aujourd'hui le porte-parole de la présidence nigériane après une opération des services de sécurité. C'est une première en 4 ans. Le couple royal britannique a reçu aujourd'hui à Londres le prince Harry, son épouse Meghan et leurs 2 enfants. Buckingham Palace n'a pas encore réagi dans l'immédiat ni précisé la raison de cette visite. Le chanteur français Patrick Bruel, de nouveau visé par une plainte pour viol, une nouvelle affaire qui vient s'ajouter aux 4 autres d'agressions sexuelles, de viol et de harcèlement pour lesquelles le chanteur de 67 ans est placé sous le statut de témoin assisté. Toujours en Afrique, on a les dates du prochain forum africain sur le renforcement de la chaîne d'approvisionnement des produits de santé. Cette 4e édition va prendre place du 25 au 27 novembre à Dakar. Objectif de ce rendez-vous, engager des échanges sur les politiques d'approvisionnement en produits de santé, sur les réformes engagées dans ce domaine et sur les moyens de renforcer les partenariats entre les acteurs du secteur. Un point sport maintenant, la France jouera en demi-finale de la Coupe du Monde contre le vainqueur du match en cours entre l'Espagne et la Belgique. Les Bleus joueront d'ailleurs leur prochaine rencontre le jour de leur fête nationale. Rendez-vous mardi 14 juillet. Les 2 autres rencontres de ces quarts de finale, Norvège-Angleterre, c'est à suivre demain. Coup d'envoi à 22h heure marocaine. Argentine-Suisse, c'est dimanche à 2h du matin, toujours heure marocaine. Après le ballon rond, la petite balle jaune. Un point de tennis avant de refermer cette synthèse. Yannick Sinner a éliminé Novak Djokovic aujourd'hui en demi-finale de Wimbledon, 6-4, 6-4, 6-4. L'Italien jouera la finale du tournoi face à Alexander Zverev, qui a lui battu le Britannique Arthur Ferry, 7-6, 6-2, 6-4. C'est la fin de votre synthèse. Merci de rester à l'écoute de Médias. Maintenant, c'est l'émission Sophie.
2: Assamar Sophie. Ahmed Al-Khalia.
3: Assalamu alaykum wa rahmatullahi ta'ala wa barakatuhu. أيها المستمعون الأفاضل في كل مكان، وأسعد الله أوقاتكم بكل خير، وأهلا بحضراتكم ومرحبا في هذه الحلقة الجديدة الأخرى من حلقات برنامجكم

Et oui, mes chers amis, avec beaucoup de plaisir, on se retrouve ce vendredi 1 pour cette nouvelle édition des Nocturnes avec Nelly et Just a Dream, c'est une chanson de l'année 2010. En fait, ce qui est extraordinaire avec le rappeur, chanteur et acteur américain Nelly, c'est qu'il a toujours su fusionner d'une manière très intelligente plusieurs styles, le R&B, la musique pop, etc. Et le hip-hop, bien évidemment, le rap, cela va de soi. Et en fait, Nelly a connu un succès phénoménal dès le début des années 2000 avec deux albums qui ont été hyper bien classés dans les hit-parades aux États-Unis et un peu partout dans le monde. Et Nelly, c'est toujours un grand plaisir d'écouter sa musique car en plus, il utilise des refrains qui sont très mélodieux. Et quand les mélodies sont belles, automatiquement, elles sont programmées via le beau label Médien, la radio que tout le monde adore. Et oui, mes chers amis, la suite du programme avec une superbe nouveauté signée le célèbre chanteur de musique country, Monsieur Kane Brown. Merci d'écouter Médien, on se retrouve dans un instant. Je vous souhaite à toutes et à tous une excellente soirée et un très bon week-end à l'écoute de nos programmes.

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Bien évidemment, le live à l'instant se sont médias avec le groupe Eagles et la chanson In the City. Vous savez très très bien que les lives, on les retrouve fréquemment via les nocturnes le vendredi soir pour un bon week-end ensemble, sans oublier les chansons qui retiennent l'attention avec une nouveauté, mais en fait dans un style ancien. Bah, c'est un peu normal parce que la chanson que nous avons écoutée et qui s'intitule It's Been Too Long, juste après la nouveauté de Kane Brown, est une nouveauté signée Ringo Starr, qui est le batteur de l'ex-groupe de légende des Beatles, bien évidemment. Ringo Starr qui, comme Paul McCartney, revient de temps à autre sur les devants de la scène. Kane Brown, franchement, le renouveau du style country avec sa voix chaleureuse et qui porte loin et fort les couleurs de cette belle musique, le style country, sans oublier Bob Sinclair de la partie, Natalie Jane, et après les Eagles, voici l'ex UB40 qui est le fondateur du groupe originaire de Grande-Bretagne, donc Monsieur Ali Campbell, qui en toute beauté nous mène directement avec cette belle reprise de Chaka Khan aux informations. Aussitôt après les infos, la suite des nocturnes sur Indie. Chers amis auditrices, chers amis auditeurs, merci de rester avec nous. À tout de suite.

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1: Bonsoir à tous, Paul-Lionel Kivigère avec vous pour cette synthèse d'informations. Le gouvernement américain accentue sa pression sur les soutiens de l'Iran. Washington vient de placer sous sanction économique un financier basé à Dubaï, accusé de faciliter le détournement de fonds publics au profit, je cite, des élites du régime. Il s'agit là d'Ali Ansari, un homme de nationalité iranienne, présenté par le Trésor américain comme un financier clé du guide suprême. Lui est notamment d'avoir institutionnalisé le détournement de fonds à grande échelle en déroutant des ressources publiques vers un vaste portefeuille immobilier et commercial à l'étranger. Israël a de nouveau frappé le sud du Liban aujourd'hui malgré la trêve en vigueur depuis juin. Un média d'État du pays a annoncé la mort d'un jeune homme dans la ville de Nabatieh. L'affaire du meurtre de Charlie Kirk, de nouveau étudiée par la justice américaine. Une audience va être organisée en septembre pour décider s'il y a assez d'éléments incriminants pour organiser un procès à l'encontre du suspect accusé d'avoir assassiné cet influenceur politique pro-Trump. D'après l'un de ses proches, le principal suspect, âgé de 23 ans, aurait reconnu les faits. Il risque la peine de mort pour avoir tiré une balle dans le cou de Charlie Kirk lors d'un débat organisé dans une université américaine. En France, le chanteur Patrick Bruel, de nouveau visé par une plainte pour viol. Une nouvelle affaire qui vient s'ajouter aux quatre autres agressions, d'agressions sexuelles, de viol aussi et de harcèlement sexuel pour lesquelles le chanteur de 67 ans est actuellement placé sous le statut de témoin assisté. Lui était accusé de viol et d'agression sexuelle. L'acteur britannique Michael Ward a été acquitté aujourd'hui par la justice. L'homme de 28 ans a été reconnu non coupable d'avoir commis deux viols et plusieurs agressions sur une femme. Les faits remontent à janvier 2023. On termine cette synthèse d'actualité à Los Angeles. C'est là que se joue en ce moment la rencontre Espagne-Belgique. Un match pour rejoindre la France en demi-finale de la Coupe du Monde. Mais pour l'instant, pas de gagnant. Le score est de 1 partout entre les deux équipes. On joue la 70e minute et c'est à la 30e minute que l'Espagne a ouvert le score avec Fabián Ruiz, le milieu défensif. À la 41e minute, c'est la Belgique qui a égalisé avec une tête croisée de Charles de Ketelaere. 70e minute, toujours 1-1. Voilà, c'est la fin de votre synthèse. Merci de l'avoir écouté. Maintenant, la suite des Nocturnes avec Jawad.

voilà mes chers amis, la reprise des Nocturnes saison 2001 avec la chanteuse Holly Humberstone, qui est une chanteuse originaire de Grande-Bretagne. C'est une étoile montante, bien évidemment, parmi la néo-pop. Et elle fusionne d'une manière très intelligente le style synthé-pop avec le pop-rock et l'indie pop-rock. Et il faut savoir que Holly Humberstone commence à être très en vue étant donné que récemment, elle a assuré la première partie de la superstar Taylor Swift et elle a chanté également en première partie de Sam Fender. Mais maintenant, elle entame sa carrière en solo, bien évidemment, étant donné que pendant ce printemps, eh bien, elle va partir carrément en tournée. Eh bien, nous, on va faire la tournée des plus belles chansons qui arrivent au fur et à mesure avec Topic, sans plus tarder, cette chanson Missing You, qui est une nouveauté que vous allez adorer. Merci infiniment pour votre fidélité à Média. On se retrouve dans un instant. En attendant, je vous souhaite à toutes et à tous, chers amis auditrices, chers amis auditeurs, une très belle soirée et un très bon week-end à l'écoute de Média.

que tous les styles ont droit de citer à travers les programmes de médias et entre autres à travers les nocturnes avec le superbe duo à l'instant avec Kid Leroy, le célèbre chanteur et rappeur australien, avec le featuring du célèbre rappeur anglais Monsieur Central Sea à l'instant, et puis le featuring de Jungkook également. Et c'est vrai que lorsqu'on interprète une chanson dans le style hip-hop, il y a beaucoup de featuring, tout simplement parce que en fait, les artistes de la scène urbaine, eh bien, s'appellent les uns les autres pour les featuring, étant donné que lorsqu'il y a un groupe, ce sont les membres du groupe qui sont en featuring, en réalisant les chorus sur la chanson, etc. Mais lorsqu'il n'y a pas de groupe, automatiquement, il faut appeler d'autres personnes pour donner plus de tonus, plus de convivialité, plus de charisme à la chanson. Sans oublier ce que nous avons écouté au niveau des artistes qui sont récents dans le monde de la musique, juste avant avec Charlotte Massiens, il y avait également Megan Moroney, et vous voyez très très bien qu'il y a de nouveaux artistes qui arrivent sur le devant de la scène, Sonny James qui arrive franchement à faire une fusion absolument géniale entre tous les styles de la world music et la musique house, et ça nous permet de découvrir des univers musicaux auxquels nous n'étions pas habitués par le passé, mais auxquels on s'habitue de plus en plus tellement ils sont beaux. John Berry, un célèbre artiste américain de musique country, qui nous mène directement avec cette belle chanson, directement au journal de 22h et aux informations de 22h. Et aussitôt après, la suite des Nocturnes, sur les ondes Midi 1. Chers amis auditrices, chers amis auditeurs, merci infiniment pour votre fidélité à Midi 1. Je vous souhaite à toutes et à tous une très bonne soirée et un excellent week-end à l'écoute de nos programmes.

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Bien évidemment, la reprise de Nocturne, saison 2001, en style live. Donc, c'est tout à fait normal qu'il y ait des applaudissements à travers cette chanson signée The Neville Brothers, le titre Brother Jake. Et en fait, c'est normal qu'il y ait des applaudissements, étant donné que très souvent, via les Nocturnes, le vendredi soir, on vous propose des lives, comme c'est le cas. À l'instant, The Neville Brothers et ses applaudissements, bien évidemment, vous sont également destinés, chers amis auditrices, chers amis auditeurs, toujours fidèles à Médien, avec une destinée toujours allant vers des choses très optimistes. Avec les Neville Brothers, dont le frère le plus célèbre, c'est Al Neville. Bien évidemment, ils sont quatre frères. Ils jouent de manière géniale la guitare, ils chantent de manière géniale, etc. Et de la batterie également. Et c'est formidable de voir des frères qui un jour se disent si on fondait un groupe. Et très souvent, ça marche. La preuve, les Jonas Brothers, les Neville Brothers, les 77 Bombay Street, les Bee Gees à l'époque, etc. Les Jackson 5, faut pas l'oublier. Donc ça fait plaisir de voir qu'il y a plusieurs groupes qui ont été fondés par ce que l'on appelle une fratrie, c'est-à-dire des frères ou des frères et sœurs qui chantent ensemble. La suite du programme, sans plus tarder, avec le groupe californien de rock Train, avec la chanson The Weeknd. Une nouveauté que je vous laisse apprécier. Jeudi week-end, je vous souhaite à toutes et à tous un très bon week-end. À l'écoute de Métiers.

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Mori. Et puis, on nous attend de séquence Shakira, avec cette nouveauté qui s'intitule Algo Too. Eh bien, chers amis, après avoir écouté dans un style, on va dire, pop-rock et country, neo-country, même avec du bluegrass avec Cassamus Graves, Keith Urban et le groupe Train, on passe le relais sans plus tarder à un autre style de musique, de style funky-pop, avec Jungkook qui arrive sans plus tarder et d'autres chansons que vous allez certainement adorer au fur et à mesure de cette émission. On se retrouve dans un instant. En attendant, je vous souhaite à toutes et à tous, chers amis auditrices, chers amis auditeurs, une très bonne soirée et un très bon week-end à l'écoute de nos programmes.

Et voilà, mes chers amis, on arrive pratiquement au terme de cette émission pour aujourd'hui, après avoir écouté cette nouveauté signée par un style country, le célèbre chanteur Luke Combs, sans oublier dans un style, on va dire, funky pop, eh bien, Jungkook, Will Smith également, avec un bon style R&B et Love, avec la chanson Because of You, chanson de l'année 2024. Et pour clore le programme, eh bien, voici le groupe de K-pop BTS, avec cette superbe chanson qui nous mène directement au journal de 23h. Chers amis auditrices, chers amis auditeurs, merci infiniment pour votre fidélité à midi. Je vous souhaite à toutes et à tous une excellente fin de soirée et un très bon week-end. À l'écoute de nos programmes.

0: Bienvenue à vous, saison de Médiens. Sans plus tarder, voici vos prévisions météo.
1: Au Maroc, le temps sera partiellement nuageux à souvent ensoleillé à l'est de la ligne Nador-Erfoud, avec une température de 26 degrés à Rabat, 27 du côté de Casablanca, 26 degrés ici à Tanger. Prévoyez 29 à Laayoune, une température de 33 degrés prévue à Marrakech, 39 à El Rachidia et 26 degrés à Essaouira. En Algérie, le temps sera globalement nuageux avec une température de 31 degrés du côté d'Alger, la capitale, 39 à Tamanrasset. Prévoyez 31 du côté de Béjaïa, 29 à Oran, 38 degrés enregistrés à Annaba et 41 à Constantine. Toujours au Maghreb et en Tunisie, cette fois le temps sera globalement nuageux avec une température de 38 degrés à Tunis, 38 également du côté de Tabarka, une température de 42 degrés enregistrée à Gafsa, 32 à Sfax et Gabès, 33 à Djerba et pas moins de 38 degrés enregistrés à Sousse.
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3: Bonsoir à tous, Paul-Lionel Kivigère avec vous pour ce journal. Donald Trump l'a de nouveau assuré, la trêve avec

0: L'Iran est terminé, mais le président américain entend tout de même poursuivre les pourparlers avec Téhéran. Quels sont les objectifs du locataire de la Maison-Blanche ? Réponse en début de journal. L'Ukraine a encore frappé la Russie aujourd'hui en ciblant ses infrastructures pétrolières. Le Kremlin frappe souvent des sites énergétiques ukrainiens. Deux stratégies d'attrition. Les Marocains auront bientôt un nouveau passeport biométrique. Le projet a été adopté hier en Conseil de gouvernement. Coupe du monde, l'Espagne s'est qualifiée en demi-finale en battant la Belgique 2-1. Ce sera donc un combat entre la Roja de Luis de la Fuente et les Bleus de Didier Deschamps. L'Iran refuse toute reddition dans le conflit qu'il oppose aux États-Unis. C'est ce qu'a rappelé Téhéran aujourd'hui dans un contexte tendu où les frappes américaines ont repris en début de semaine, ce à quoi a répliqué l'Iran en ciblant des positions stratégiques de Washington dans la région du Golfe. Une reprise des hostilités qui a poussé Donald Trump à assurer que le cessez-le-feu est bien rompu, mais que les négociations vont continuer entre les deux belligérants. Comme depuis le début de la guerre, le président américain continue de souffler le chaud et le froid, mais pour atteindre quel objectif ? Soukaina Aziz a posé la question à Pascal Boniface, directeur et fondateur de l'IRIS. On l'écoute.
1: Est-ce qu'il le sait lui-même ? Est-ce qu'il y a vraiment une stratégie ? Est-ce que le terme de stratégie peut être adapté à ce que fait Trump ? Rappelons que les Strait d'Hormuz étaient ouverts avant qu'il ne commence les frappes avec Israël le 28 février et qu'il a, par ses frappes et la réaction iranienne de fermer le détroit et de frapper ses alliés arabes dans le Golfe, créé une crise économique mondiale qui a également atteint les États-Unis avec notamment une très forte augmentation du prix du pétrole qui a suscité un très grand mécontentement dans la population américaine. Donc il cherche à sortir du piège dans lequel il s'est lui-même placé. Et le problème, c'est qu'il veut sortir la tête haute et que les Iraniens en profitent pour lui imposer des conditions bien plus favorables à Téhéran que ne l'était l'accord signé en 2015 par le président Obama.
0: Pascal Boniface, interviewé par Soukaina Aziz. L'entretien complet est à retrouver sur le site internet de Médias Radio dans la rubrique « Invité de la mi-journée ». Demain, c'est le chef de la diplomatie iranienne qui va se rendre à Oman pour une visite sur le détroit d'Ormuz et la sécurité maritime. De son côté, le gouvernement américain continue d'accentuer la pression sur les soutiens de l'Iran. Washington vient de placer sous sanctions économiques un financier basé à Dubaï, accusé de faciliter le détournement de fonds publics au profit, je cite, des élites du régime. Il s'agit là d'Ali Ansari, un homme de nationalité iranienne, présenté par le Trésor américain comme un financier clé du guide suprême à travers le détournement de fonds publics vers un vaste portefeuille immobilier et commercial à l'étranger. La Maison-Blanche a donné son accord pour que le Congrès élabore de nouvelles sanctions sur les hydrocarbures produits par la Russie. Des ressources stratégiques visées aujourd'hui par des frappes ukrainiennes qui ont aussi ciblé un port dans le sud du pays où un incendie s'est déclenché. Une opération qui fait suite à d'importants bombardements menés par Moscou sur Kiev en début de semaine. Pour Florent Parmentier, chercheur associé à HEC et intervenant à l'université Mohamed VI de Rabat, les deux stratégies employées par les deux camps sont claires: épuisées l'adversaire de toutes les manières possibles.
2: Nous sommes arrivés à une logique d'attrition. Une logique d'attrition, qu'est-ce que c'est ? Eh bien, c'est quand l'adversaire est obligé de mettre un genou à terre, tout simplement parce qu'il n'est plus en capacité de pouvoir continuer le conflit. Et donc, l'idée est d'infliger le maximum de dommages à l'adversaire. Cette logique d'attrition, elle se trouve des deux côtés. Quand l'armée russe frappe pendant l'hiver des infrastructures critiques énergétiques, elle envoie un message qui est que si les civils veulent mieux s'en tirer, il est temps de conclure la guerre. Est-ce que les logiques d'attrition sont du même ordre, en tout cas produisent les mêmes effets ? Si on regarde la guerre en Ukraine depuis 4 ans, la Russie en sort à la fois affaiblie et plus combattante. Affaiblie parce qu'elle a perdu beaucoup d'hommes, plus combattante parce que le niveau d'intensité du conflit en Ukraine fait que l'armée russe de 2026 n'est plus celle de 2022. Réciproquement, l'armée ukrainienne de 2022 n'est pas celle de 2026.
0: L'analyse de Florent Parmentier, interviewé par Éline Roussel. C'est dans ce contexte que vont se réunir ce lundi à Paris les membres de la coalition dite des volontaires, les soutiens de l'Ukraine dans cette guerre. Au moins 25 chefs d'État et de gouvernement, dont Volodymyr Zelensky, sont attendus dans la capitale française sous le thème « Amplifier le soutien à l'Ukraine et la pression sur la Russie ». Je vous le disais en titre, les Marocains vont bientôt avoir un nouveau passeport biométrique. Le Conseil de gouvernement a validé hier un décret en ce sens. Pour rappel, un passeport biométrique, c'est quoi ? Eh bien, cela veut dire que le document est doté d'une puce qui permet d'accéder à de nombreuses informations personnelles enregistrées par les autorités, comme l'état civil du détenteur du passeport, sa photo d'identité numérisée ou encore l'image de ses empreintes digitales. Là, avec cette nouvelle version, les autorités marocaines comptent renforcer la sécurité, mais aussi apporter d'autres nouveautés aux documents, Alicia Miami.
3: Le passeport marocain évolue. Le gouvernement a validé ce jeudi un projet de décret qui prépare l'arrivée d'une nouvelle génération de passeports biométriques. Objectif affiché, renforcer la sécurité du document. Un nouveau modèle qui intégrera des dispositifs plus performants pour lutter contre la fraude et la falsification. Une évolution qui répondra également aux dernières normes internationales en matière de documents de voyage, comme l'a affirmé le porte-parole du gouvernement, Mustapha Beitas. Autre nouveauté, le design qui mettra davantage en valeur l'identité marocaine et sa diversité culturelle. Pas d'inquiétude, en revanche, pour les voyageurs, les passeports actuels restent et resteront valables jusqu'à leur date d'expiration. Le déploiement du nouveau modèle se fera donc de façon progressive.
0: Les précisions d'Alicia Miami. L'actualité sur notre continent, c'est au Nigeria que cela se passe. L'armée assure avoir tué cette semaine plus de 300 membres de gangs spécialisés dans les enlèvements et le vol de bétail dans l'état de Zamfara, c'est dans le nord-ouest. Le Nigeria, c'est aussi là où les près de 50 élèves enlevés lors d'une attaque mimée ont été libérés. C'est ce qu'ont annoncé aujourd'hui les autorités du pays après une opération réussie des services de sécurité. C'est le moment de parler sport dans votre journal. On connaît la première affiche de la demi-finale du Mondial. La France va jouer contre l'Espagne, victorieuse ce soir face à la Belgique. Les joueurs de Luis de la Fuente se sont imposés 2-1 face à une équipe belge en difficulté, Mohamed Amimi.
4: 3 buts inscrits et un scénario cruel pour les Diables Rouges peut inspirer en seconde période les coéquipiers de Kevin De Bruyne. N'ont pas réussi à capitaliser sur le nul arraché avant la pause après l'ouverture du score espagnol. Fabien Ruiz avait profité d'une hésitation de la défense belge pour donner l'avantage à la Roja. La Belgique est toutefois parvenue à égaliser grâce au jeune Charles de Ketler. La première période s'est achevée sur un score de parité malgré une possession largement en faveur des Espagnols. Au retour des vestiaires, l'Espagne a imposé une énorme pression sur la défense belge qui a subi les assauts de la Roja, notamment à travers Lamine Yamal. Les Belges ont également perdu sur blessure Thibaut Courtois, le gardien du Real Madrid a dû céder sa place au jeune Lemans, encore peu expérimenté. C'est alors que le tournant du match est intervenu. Le jeune portier s'est rendu coupable d'une faute de main en relâchant le ballon après une puissante frappe de Kobarsi. À l'affût, Mikel Merino, une nouvelle fois décisif, a inscrit le but de la délivrance pour envoyer la Roja en demi-finale. Les Belges ont bien tenté de réagir grâce à Jérémy Doku et Romelu Lukaku, mais ils sont tombés sur une défense espagnole impériale et un Unai Simon des grands soirs. L'Espagne retrouvera désormais la France pour un choc au sommet qui déterminera l'identité du premier finaliste de cette Coupe du Monde 2026.
0: Et comme l'a rappelé Mohamed Amimi, les Bleus joueront donc leur prochaine rencontre contre l'Espagne, une rencontre pour aller pour atteindre la finale de la Coupe du Monde. Cette rencontre va d'ailleurs tomber le jour de la fête nationale française. Rendez-vous mardi 14 juillet. Les deux autres rencontres de ces quarts de finale, Norvège-Angleterre, c'est à suivre demain. Le coup d'envoi va être donné à 22h, heure marocaine. Argentine-Suisse, c'est l'autre rencontre, la dernière rencontre de ces quarts de finale. Elle est à suivre dimanche à 2h du matin, aussi heure marocaine. Voilà, c'est la fin de votre journal. Merci de l'avoir suivi. Merci à Issam à la réalisation. Bonne suite des programmes à l'écoute de Média 1.
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1: Live Summer, top départ, chers amis, pour votre émission quotidienne sur Medien, évidemment, de 14h30 à 15h30. On est ensemble avec moi-même, Sofiane, au micro, et Abdenour qui nous accompagne à la réalisation, à la technique, chers amis. Un très, très beau programme.